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2: 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Il y a une école qui va m'assurer à la dans l'université. 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Je souhaite que tout à l'heure, il y a un candidat, il y a un candidat, il y a un candidat, il y a un candidat, il y a un candidat. À la barre, à ça, en junior, puis quoi de tiers, comment il y a peu, pourquoi? Pourquoi c'est à voir les pays d'appréhension à ce qu'on doit combattre? Pourquoi il y a des gâteaux d'appagas ou honorables à combattre?
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Bonjour à tous et à tous et bienvenue dans la toute première tranche d'antenne de ce samedi 9 mai 2026 où les Pacom sont en fête. Bonne fête patronale à Pacom Ndomanga, également à tous les Pacom de la République centrafricaine. Et aussi, voilà, heureux jour de naissance à ceux qui fêtent leur anniversaire de naissance ce jour. Bon anniversaire à Dani Ulrich Tobé qui fête son anniversaire ce jour, signe du mois. C'est toujours Taureau, 129e jour de l'année, 236e jour restant, 19 semaines. L'adage nous dit la poule qui gratte loin du village dort avec le renard. Comme explication, s'éloigner sans prudence expose au danger. Événement du jour, c'est la journée mondiale de l'Europe. Tout de suite de la variété musicale, bien avant de retrouver à 6h Bolevis Massambaï pour les bulletins des formations de ce matin. La partie technique est gérée par Tarsis Banga. Je suis Dieu merci Gouga, DMG, petit piment pour vous servir. 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Moi, je peux m'entendre d'une DMG, petit piment, dans le coup de salade après ça.

Merci.

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0: 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Vous n'avez bien à toi.
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16: Merci de choisir Radio Ndekeluka pour vous informer. Il est 6h, le bulletin des formations de ce matin, c'est avec Boulevis Massambaya. Boulevis, bonjour.
17: Bonjour, Radio, merci Gouga. Bonjour à tous. À la une de ce bulletin d'information, plus d'une centaine de journalistes de la presse privée et publique, ainsi que des correspondants d'organes de presse internationaux, ont échangé hier avec le chef de l'État centrafricain, Faustin Archange Touadéra. Cette rencontre s'inscrit dans le cadre de la Journée internationale de la liberté de la presse, célébrée le 3 mai dernier. Occasion pour les journalistes de présenter leurs besoins aux locataires du Palais de la Renaissance. De son côté, Faustin Archange Touadéra a salué le rôle que joue la presse dans le développement du pays. Il est au micro de Jeff Dao.
18: Il y a eu beaucoup de progrès dans la perception des concitoyens et de voir aujourd'hui que nos journalistes font beaucoup d'efforts et nous devions les saluer. Et pour ainsi dire, notre presse joue un rôle très important dans toutes les activités, tous les pans d'activité de notre pays. Je vois quelques-uns qui m'accompagnent souvent. Par exemple, dans l'activité Quatikodro, ils sont tout le temps là, ils relaient. C'est la façon dont ils permettent d'éduquer notre population, parce qu'ils ont compris l'essence même de l'action. Et je vois que ça progresse à la satisfaction de nos populations. Et ça, je vous dois à notre presse, à nos journalistes. Je les félicite.
17: Et puis 2,5 milliards de francs CFA, c'est le montant que les banques des États de l'Afrique centrale, la BDAC et BGFI Bank octroient à la Société des industries agricoles durables de Centrafrique SIEP, RCA. Ce prêt permettra à la société de mettre en place une industrie d'exploitation durable et de transformation des produits agricoles en République centrafricaine. La signature de la convention s'est déroulée hier à Bangui. Jean-Luc André Tété, cofondateur de la SIEP RCA, au micro de Edouard Rogossi.
19: Vous savez, on est traditionnellement un pays agricole, mais au-delà de ça, je pense qu'on a une chance incroyable, c'est de pouvoir construire une agriculture à notre image. Et on est au cœur d'un bassin de consommation qui est immense. Il y a 40 millions de personnes autour de moi, autour de nous, qu'on peut aller nourrir. Donc vraiment, on a une chance extraordinaire par cette agriculture, non seulement de nourrir nos propres populations, mais en plus d'en faire un pilier de notre économie en nourrissant toute la région qui a besoin de nos terres et qui a besoin de nos talents.
17: Autre fait de l'actualité, les opérateurs économiques de Berberati dans la Mambiri Kadéi ont désormais élu leurs représentants à la Chambre de commerce et de l'industrie. L'élection s'est déroulée mercredi dernier à Berberati en présence des autorités locales. Jéré Ningama, président des opérateurs économiques, a remporté le vote pour représenter la région à la Chambre de commerce. Omer Changement nous en parle.
20: Jéré Ningama a remporté le scrutin avec 44 voix contre 6 pour son challenger Désiré Bakobo. Élu pour un mandat de 4 ans, il s'engage à défendre les intérêts du commerce et de l'industrie pour le développement de la région.
21: Vraiment, ma joie est vraiment immense de prendre la parole aujourd'hui devant votre micro pour exprimer ma joie. Et je remercie beaucoup plus mes membres qui m'ont fait de confiance pour me voter aujourd'hui en tant que délégué régional de l'Équateur. Ma mission est pour réunir les opérateurs économiques et défendre les intérêts économiques et promouvoir leurs activités génératrices de revenus.
20: Cette élection s'est déroulée en présence d'Éloi Bobby Goto, conseiller économique et chef de mission. Selon lui, cette initiative de la Chambre de commerce et de l'industrie vise à redynamiser son institution dans la gouvernance économique.
0: Bon, le délégué vient d'être voté, bon, il va se joindre aux autres. Hein, des autres régions et ceux de Bangui pour constituer l'Assemblée Générale. Et c'est cette Assemblée Générale qui va désigner désormais ceux qui auront la charge de diriger la Chambre de commerce.
20: Les opérateurs économiques de la région, dans leur ensemble, placent leur confiance en la Chambre de commerce pour développer des projets de relance économique et soutenir le développement local. Cette élection vise à donner un souffle nouveau à cette institution afin d'atteindre ses objectifs. Au même changement, Beberati, Radio de Keluka.
1: Dans le Bamingui Bangoron, la ville de Ndélé dispose désormais d'un centre de lecture et d'animation culturelle CLAC, une première dans l'histoire de cette localité. Ce centre a été construit par le gouvernement centrafricain sur financement de l'Organisation internationale de la francophonie OIF, une manière de répondre aux besoins des élèves confrontés à un manque de bibliothèque. On en parle avec notre correspondant Kamboboy Mokhtar.
22: L'inauguration du centre de lecture et d'animation culturelle CLAC de Ndélé a eu lieu en présence de la ministre des Arts et de la Culture, Marie-Françoise Ngola Ramadan Mamata. Dans la bibliothèque de ce centre, on retrouve plusieurs œuvres littéraires et scientifiques ainsi que des livres d'histoire-géographie. L'élève Karama trouve important l'installation de ce centre de lecture.
23: Nous n'avons pas une bibliothèque dans la ville de Ndélé, mais aujourd'hui, par la grâce, nous en avons une. Mais là, 1511 livres ne nous suffisent jamais, parce que ici, nous sommes beaucoup. Même dans les lycées d'Ndélé aussi, nous sommes presque en nombre de 30 000 élèves. Il y a d'autres qui sont dans l'environ aussi. Donc nous prions d'ajouter ces documents concernant nos études.
22: Le proviseur du lycée d'Ndélé, Dieudonné Koyassa, exhorte pour sa part les élèves et leurs parents à préserver non seulement les documents, mais aussi les centres tout entiers.
24: J'ai commencé déjà à dire aux élèves qui iront là-bas pour soit emprunter des documents ou bien faire des lectures. Ils doivent éviter de déchirer les pages, ne pas griffonner, ne pas détourner les documents surtout. Donc je profite de votre micro pour sensibiliser la population de préserver ce joyau-là. Et si demain on aura encore un deuxième centre ou bien une bibliothèque virtuelle, je crois que ça va faire la joie de toute la ville.
22: Le gouvernement, à travers la ministre des Arts et de la Culture, Marie-Françoise Ngola Ramadan Mamata, demande aux habitants de s'intéresser à la lecture pour leur instruction et culture.
25: Comme son nom le dit, centre de lecture et d'animation culturelle. Et le ministère des Arts, de la Culture et du Tourisme a l'obligation de faire de l'animation, de la culture et de l'art. Donc nous sommes ici pour pouvoir informer officiellement la population, les étudiants, les élèves, les lycéens, les collégiens, les fonctionnaires et même ceux qui sont pour l'instant au chômage, de venir ici lire, s'inscrire et s'amuser.
22: En plus de la bibliothèque, on retrouve également des lieux de loisirs dans ce centre. Ndélé Kamboboy Mokhtar, Radio Ndekeluka.
1: Et puis, l'autorité nationale des élections ANE a rendu public hier les résultats provisoires du second tour des élections législatives et partielles du 26 avril dernier. Selon ces résultats, Anissé Georges Doleguélé, président du parti URCA et candidat dans la première circonscription de Bukaranga, a obtenu 52,58% des voix. À l'international, après des mois de combats dans les hauts plateaux du Sud-Kivu, le comité international de la Croix-Rouge CICR a obtenu une pause humanitaire lui permettant d'accéder à plusieurs localités autour de Minéboué, Mikenge, Point-Zéro et Kipupu. Dans cette région devenue l'un des principaux épicentres du conflit dans l'est de la République démocratique du Congo, le CICR décrit une situation humanitaire très préoccupante, marquée par l'effondrement progressif des structures de santé, de graves difficultés d'accès à l'eau, aux médicaments et à la nourriture, ainsi que par l'isolement croissant des populations en raison des combats. Et puis le Sénégal s'attaque au problème de l'absentéisme de certains députés. Hier, l'Assemblée nationale a donc adopté à 127 voix pour, 3 contre et 2 abstentions. Une
17: une proposition de loi qui clarifie et durcit les sanctions contre les élus qui pratiquent la politique de la chaise vide. L'article 118 du règlement intérieur de l'Assemblée nationale prévoyait déjà la suspension de l'indemnité parlementaire et la possibilité de déclarer démissionnaire d'office d'un député en cas d'absence répétée et non justifiée. En sport football, la sixième et dernière journée de la Super League se joue aujourd'hui à Boire au stade Jari Herman. À l'ouverture à 13h, Pius Djawé FC va affronter SCAF. Puis à 15h, Olympique Réa de Bombari sera face aux Zèbres de la Mandari KDI. Avant-hier, à la fin de la cinquième journée, DFC 8 a battu AS Douane 2-1. UFC 5 est tombé devant AS Tempête Mokaf 2-0. C'est la fin de ce bulletin d'information sur Radio Ndekeluka. Merci de l'avoir suivi. On se fixe rendez-vous à 7h pour la version en sango.
2: Merci. Merci Bolivis. Merci à Tassis Banga. Merci à tous.
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2: Voilà, encore une fois de plus, merci à Bolivis Massambe pour la présentation de ce bulletin d'information. Merci aussi à vous pour votre fidélité d'écoute. On va repartir dans le variété musique. Bon, voilà, on va d'abord écouter un titre de Centre African Jazz et Haïdé, bien avant de retrouver Jean-Eudes Bagali dans la chronique parlementaire.

0: 10h passé de 14 minutes. Voilà, c'est temps, hein, il est temps maintenant de retrouver Jean-Eudes Bagali dans la chronique parlementaire. Bonjour Jean-Eudes, vous nous parlez de quoi aujourd'hui, hein?
1: Bonjour à tous, nous nous intéressons aujourd'hui aux activités qui ont marqué la semaine à l'Assemblée nationale.
2: Rétro parlementaire.
1: Comme vous le savez, la 8e législature est désormais en marche. Sur les 144 sièges prévus, 90 députés ont été investis dans leurs fonctions ce lundi 4 mai. La cérémonie d'installation a été présidée par le doyen d'âge, Nestor Mamadonali, député de Damara, assisté par les plus jeunes élus de la législature. Boulevis Massambaï était présent.
3: La séance est ouverte et l'ordre du jour appelle l'installation.
4: En présence des partisans, à mise et connaissance des élus, Nestor Mamadonali, en sa qualité de doyen d'âge, a officiellement ouvert la première session de la 8e législature. Un seul point était inscrit à l'ordre du jour, l'appel nominal des députés nouvellement élus.
3: Madame Mamadou Né Passé Prisca Roseline du 1er arrondissement de Bangui, appartenance politique MCU. Balalou Maxime.
4: Pougoula Hassan Abdoulaye, l'un des députés les plus jeunes de la première circonscription de Noula, se réjouit de son intronisation.
5: Nous, on va essayer de relancer un défi, de voir qu'est-ce qu'on peut faire pour le pays. La jeunesse témoin de tous mes efforts dans la Sangambaéré et dans la circonscription de Noula. Compte sur moi.
4: Parmi ces nouveaux députés figure un nouveau visage, celui de Maxime Balalou, ministre de la Communication et des Médias et porte-parole du gouvernement. Il est élu député de la deuxième circonscription. Inscription du deuxième arrondissement de Bangui.
6: Un plaisir, je pense à ma population qui m'a choisi. C'est vrai que c'est un grand challenge. Je suis au service de mon peuple. Je ferai tout pour ne pas démériter, construire, promouvoir le développement local, assurer l'avenir de nos jeunes à travers de la promotion des initiatives. Et je suis convaincu que c'est un véritable sacerdoce.
4: Le bureau provisoire de l'Assemblée nationale, dirigé par le doyen d'âge, dispose d'une semaine pour faire élire le bureau du Parlement. De leur côté, de nombreux sont trafiqués attendent que ces nouveaux députés contrôlent avec rigueur l'action du gouvernement et proposent des lois pour améliorer leurs conditions de vie.
3: Donc officiellement installés dans nos fonctions de députés pour un mandat de 7 ans.
1: Après l'installation des élus lundi, la journée de jeudi a été marquée par la reconduction de Simplice Mathieu Sarandi. Le président de la 7e législature a été réélu par acclamation au perchoir pour un nouveau mandat. Son élection intervient dans un contexte où son parti, le MCU, détient une majorité à l'Assemblée nationale. Sur les 90 députés installés, 61 sont issus de sa formation politique, 21 sont des indépendants proches du pouvoir et un seul appartient à l'opposition. URCA. Simplice Mathieu Sarandi, nouvellement reconduit, reconnaît que les tâches à venir seront difficiles mais pas impossibles.
7: La tâche est certes difficile, mais la volonté qui nous anime, la détermination qui nous anime, grâce à ces variables-là, nous allons relever le défi dans l'intérêt de notre peuple. C'est ça notre préoccupation cardinale. C'est vrai, la tâche est certes difficile, mais on l'a dit dans un autre contexte. À cœur vaillant, rien n'est possible. Nous savons que nous avons le cœur vaillant. Il n'est pas question de regarder son nombril, mais nous devons regarder le peuple et sa propre. La mission qui est la nôtre n'est pas de nous opposer aux autres institutions, singulièrement au gouvernement, qui est à pied d'œuvre pour exécuter les instructions ou le programme de société du président de la République, lequel programme est celui qu'il a soumis au peuple et que ce même peuple l'a adopté. Une chose est de soumettre au président, de soumettre au peuple un programme, une autre est d'exécuter le contenu de ce programme. Cette tâche est dévolue au gouvernement. Mais nous, en tant que députés, nous sommes là pour veiller au grain, pour que ce que le chef de l'État décide dans l'intérêt du peuple centrafricain soit exécuté, soit mis en œuvre. Nous sommes là pour voter les lois dans l'intérêt de la démocratie dans notre pays. Nous sommes là aussi pour contrôler ce que fait le gouvernement. En toute humilité, et en toute responsabilité.
1: Le numéro 1 de la représentation nationale a exprimé ses souhaits tout en dévoilant les défis qui attendent les élus du peuple.
7: Mon souhait, ma prière, c'est qu'en 2032, les députés qui sont là aujourd'hui puissent revenir, chacun occuper sa place. C'est cela ma prière. Mais pour qu'il en soit ainsi, nous devions servir le peuple comme il nous le demande. Nous avons été installés le 4 mai 2026. Mais fondant sur ce que je viens de vous dire, la campagne pour les élections 2032 commence le 5 mai 2026. Ce n'est pas 6 mois, 1 an avant 2032 qu'on va commencer la campagne. C'est maintenant. Comme ma prière m'oblige à vous le souhaiter, il faudrait que vous soyez tous là, le quota des députés, là, soit toujours là, avec les mêmes têtes. Nous allons apprendre à nous connaître, à nous servir mutuellement. Au demeurant, pour qu'il en soit ainsi, n'hésitons pas, pour ceux qui viennent d'arriver, nous allons bénéficier de ce qu'on appelle l'intercession. L'intercession, c'est le temps que l'Assemblée met à la disposition de chaque député pour aller dans sa circonscription, pour rendre compte à nos électeurs, rendre compte au peuple de ce que nous avons fait ici. Avons-nous voté combien de lois, combien de projets de loi ont été soumis à l'Assemblée, combien ont été votés, combien de propositions de loi ont été soumises à l'Assemblée nationale et combien ont été votées. Ces lois-là parlent de quoi? Voilà ce que nous devions faire. Ce temps de vacances, pour nous, ce n'est pas véritablement un temps de vacances, mais c'est un temps que l'Assemblée met à notre disposition, un moment, pour aller informer la population de ce qui se fait ici, dans cet hémicycle-là. C'est comme cela que la population, nos populations, chacune dans sa circonscription électorale, seront au même niveau d'information. Nous sommes tous ici députés de la nation. Il n'y a pas de formalité pour entrer dans mon bureau. Je suis ouvert, même si je ne veux pas recevoir les gens. Vous savez, mon âme de professeur m'oblige toujours à être en contact avec le public, à être en contact avec les uns et les autres. Ceux qui ont des préoccupations d'ordre professionnel, mon bureau est toujours ouvert. Ceux qui ont des problèmes d'ordre personnel, si tant est que j'ai les moyens d'y apporter une solution, mon bureau est toujours ouvert. Il s'agit de discuter, de parlementer, de dialoguer. C'est ça la démocratie. Je n'ai jamais renvoyé un député qui souhaitait me rencontrer. Je n'ai jamais fermé la porte, aussi bien dans ma résidence privée que sur mon lieu de travail, à un député qui souhaiterait me rencontrer.
1: Toutefois, le climat de collaboration s'annonce déjà tendu et empreint de méfiance. Celui qui incarne l'autorité du parti au pouvoir se pose en victime tout en dénonçant des pratiques de charlatanisme et de sorcellerie visant sa personne.
7: Beaucoup se complaisent dans du fétichisme, je sais. Beaucoup se complaisent dans des maraboutages, je sais. Beaucoup se complaisent dans la sorcellerie, je sais. Mais moi, je gagne toujours au nom puissant de Jésus. Je gagne toujours. La haine, la jalousie, c'est pas ça qui va nous faire gagner. Vous savez, il n'y a pas de secret dans ce monde. Il y a des gens qui font venir des pygmées dans leur résidence, qui les font coucher sur les feuilles de palmier, les feuilles de bananier. Tout ça, je suis autorité d'un pays, je le sais. Pour envoûter qui? Pour envoûter qui? Ils ont tenté depuis longtemps. Ils n'ont pas pu, ils ont échoué. Et ils continuent toujours. Mais moi, je vous dis, mes chers collègues, mes chers frères et sœurs, avec Sarandji, à moins que Sarandji prie un autre Dieu, mais si c'est le Dieu d'Abraham, d'Isaac et de Jacob, on n'a qu'à prendre le pari. C'est eux qui vont perdre. C'est eux qui vont échouer. Ayons un cœur d'enfant. ayons un cœur d'enfant. Mais le seul conseil que j'ai à vous donner, que j'ai à donner à ceux-là, ne continuez pas. C'est Sarandi qui parle. Sarandi qui prie le Dieu d'Israël là qui parle. Oubliez le chemin que vous êtes en train de prendre. La haine, vous n'allez pas gagner. Si vous gagnez, je vais arrêter de prier le Dieu que je prie.
1: Après l'élection du président de l'Assemblée nationale, les 14 autres membres du bureau seront désignés la semaine prochaine. Entre-temps, les 54 députés restants prendront place après le second tour des législatives et des partielles. C'est ici que s'achève notre chronique parlementaire d'aujourd'hui. Merci à Sosène Zeneïta qui nous a accompagnés dans la partie technique de cette chronique. Merci également à vous qui l'avez suivi. Au micro, c'était Mangeur de Bagali. Portez-vous bien. Rendez-vous samedi prochain.
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0: La prévision météorologique de ce samedi matin à Bangui, ce matin, le temps devient plus incertain au cours de la journée. Les températures varient entre 23 et 33 degrés Celsius au cours de la journée. Elles seront très chaudes l'après-midi. La fiabilité de la situation est bonne. Dans les après-midi, éclaircies et passages nuageux parfois denses, faible risque d'averse, risque de pluie 25%. Et enfin le soir, ciel variable devenant peu nuageux, possibilité d'averse, risque de pluie 30%. À Berberati ce matin, l'état du ciel reste changeant. Les températures évoluent entre 22 degrés Celsius au cours de la journée. Elles seront très chaudes l'après-midi. La fiabilité de la situation est bonne. Dans les après-midi, ciel très nuageux devenant plus variable. Possibilité d'averse en fin d'après-midi. Risque de pluie 30%. Et enfin le soir, éclaircie mais formation brumeuse possible. Possibilité d'averse, risque de pluie 30%. Et voilà, c'est tout pour aujourd'hui. La prévision météorologique de ce jour. Merci à vous de l'avoir écouté.

Bon, voilà, marquant une courte pause avec ce titre, bien avant. Pardon, bien avant de retrouver Sabrina Larsen et nous dans le magazine de l'économie. Restez toujours de notre que vous soyez sur Radio de Kiloka.

0: Bon, voilà, mesdames et messieurs, il est 6h30 minutes, c'est l'heure de retrouver Sabrina Larissanaïlo pour le magazine de l'économie. Sabrina, bonjour. Aujourd'hui, vous vous intéressez à quel sujet?
1: Bonjour, Dieu merci Goga, bonjour à toutes et à tous. Aujourd'hui, nous allons nous pencher sur un sujet essentiel, l'évolution du pacte social entre le gouvernement, les centrales syndicales et le patronat.
2: Accélérer le relèvement de l'économie centrafricaine.
3: Nous avons pu mettre en place une réglementation de lutte contre le blanchiment des capitaux.
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1: Le pacte social pour la stabilité et la relance économique entre le gouvernement et les centrales syndicales et le patronat a été officiellement signé le 22 septembre 2025 à Bangui. Ce pacte avait pour objectif principal de garantir un climat social apaisé afin de permettre au gouvernement de poursuivre ses réformes économiques et de soutenir le développement du pays. Mais comment les centrales syndicales perçoivent-elles aujourd'hui cette attente tripartite? Quelle avancée observe-t-on dans la relation entre le gouvernement, les centrales syndicales et le patronat depuis la signature de ce pacte? Pour débattre de toutes ces préoccupations, nous recevons aujourd'hui dans ce magazine Gilbert Singhé, secrétaire général du Cercle des travailleurs intègres pour le développement CETID. Et dans la rubrique mots de l'économie, Didas Sabon nous éclaire aujourd'hui sur le thème capital humain. Mais bien avant, voici une nouvelle économique de la semaine.
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1: Le ministère du Commerce a procédé ce jeudi à la validation du cadre juridique pour la gouvernance du guichet unique de formalité des entreprises. Ce document, une fois adopté, permettra aux entreprises informelles de migrer vers le secteur formel, contribuant ainsi au dynamisme de l'économie centrafricaine. Romain Pamo, coordonnateur du guichet unique de formalité des entreprises, apporte davantage de précisions sur cette initiative.
6: La convention que l'on avait signée avec le projet accompli de la Banque mondiale en juin 2024. Cette convention nous a permis de mettre en place des activités qui seront donc réalisées dans cette convention. Et l'une des réformes est basée sur la réalisation des réformes de la gouvernance et du cadre juridique du GIF. On avait déjà commencé en 2024 avec le texte organique et présentement ce texte organique se trouve en situation de signature. Et au mois de mars, on avait amorcé la révision du décret 17 qui porte sur le capital social. Et aujourd'hui, nous projetons finaliser ou valider ce décret-là pour que ça puisse être un document qui cadre bien avec nos réalités. Vous savez que le capital social représente un montant total des apports, soit en numéraire et en nature, apporté par les associés pour créer une société. Donc cet apport-là peut amener ceux qui exercent dans l'économie informelle de se démarginaliser dans le secteur formel. Et ça, c'est le but primordial de cet atelier.
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1: Comme annoncé en ouverture de cette émission, le pacte social pour la stabilité et la relance économique a été signé en 2025 à Bangui entre le gouvernement, les centrales syndicales et le patronat. Ce mécanisme est tripartite. Présenté comme une trêve sociale de 3 ans sans grève, visait à instaurer un environnement favorable à la promotion d'un travail productif et décent, à la compétitivité économique et à l'équité sociale. Mais comment les centrales syndicales perçoivent-elles aujourd'hui cette attente tripartite? Entre-temps, le secrétaire exécutif de l'Organisation démocratique des syndicats des travailleurs dénonce la situation des travailleurs centrafricains confrontés à la cherté de la vie et à la stagnation des salaires. Lui, Mariko Grimbo, souligne toutefois que ce pacte tripartite ne signifie pas l'absence totale de dialogue.
7: Aujourd'hui, le travailleur centrafricain n'arrive pas à économiser parce que le coût de vie est tellement élevé, à tel point qu'il y a beaucoup de choses à faire encore.
8: Concernant le pacte social, est-ce que ça va aujourd'hui? Ça pourrait résoudre les conditions difficiles de vie des travailleurs?
7: Nous avons signé un pacte avec le gouvernement. Ce pacte ne nous empêche pas de faire des revendications. Il faut que ce soit clair pour les travailleurs et il faut que ce soit clair pour la population. Le pacte de relance économique, c'est juste pour donner la chance au gouvernement de chercher les voies et moyens pour que nous puissions sortir de l'oreiller, nous pouvons sortir des problèmes que nous posons. Nous avons mis sur la table du gouvernement des revendications. Et ces revendications, c'est autour de la table que nous pouvons trouver des solutions. Et pour cela, pour qu'il y ait un bon environnement de négociation, nous avons signé ce pacte-là. Ça ne peut pas empêcher les grèves, hein. Il faut que ce soit clair. Ce n'est pas pour empêcher les grèves, ce n'est pas pour empêcher les revendications. Et donc, aujourd'hui, le but du syndicat, c'est de revendiquer les choses. Et nous pensons que c'est autour de la table que nous pouvons arracher donc des solutions.
1: Dans son allocution prononcée à l'occasion de la 5e édition du mois de travail, le chef de l'État, Faustin Archange Touadéra, a réaffirmé sa volonté de protéger les droits des travailleurs. Il a également insisté sur l'importance de leur garantir un environnement professionnel sain et sécurisé.
9: Ce moment qui intervient quelques jours après la célébration du 1er mai de la 140e édition de la Journée internationale du travail sur le thème « Travailleurs du monde pour la justice et la paix » nous permet d'honorer les piliers et acteurs de développement de notre nation. Il est surtout, cette année, l'occasion de réaffirmer notre vision, celle de placer l'humain au cœur du développement. Je voudrais ainsi réaffirmer mon ferme engagement à protéger les droits des travailleurs et à leur offrir un environnement de travail digne à la hauteur de leurs efforts et de leur dévouement.
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1: Place maintenant à notre invité Gilbert Sengue, secrétaire général du Cercle des travailleurs intègres pour le développement CETID. Il nous livre la perception de cette centrale syndicale face à cette attente tripartite. Suivant. Monsieur Gilbert Sengue, bonjour.
10: Bonjour.
1: Le pacte social pour la stabilité et le relèvement économique conclu entre le gouvernement, les syndicats et le patronat en RCA a été signé le 22 septembre 2025. Comment évaluez-vous aujourd'hui l'évolution des relations entre le gouvernement et les syndicats?
10: Bon, aujourd'hui on ne peut pas parler d'évaluation. Du moment où on vient de signer le pacte, il est très tôt pour qu'on puisse en parler maintenant, mais il y a eu une relation constante entre le gouvernement et le syndicat ainsi que le patronat. Ben, je vous rassure que en entente tripartite, un comité de pilotage et de suivi a été mis en place regroupant le gouvernement, le syndicat et le patronat dans ce comité pour le suivi. Et comme nous attendons l'arrêté de mise en application, on ne peut pas mettre la charrue avant le bœuf.
1: Pensez-vous que les engagements pris par le gouvernement ont été respectés?
10: Le gouvernement a pris des engagements, mais il manque de suivi auprès des responsables qui devront assumer le travail. Et c'est ça qui fait que il y a des démotivations. Il y a certains découragements et presque dans tous les ministères. Mais comme on a signé le pacte, nous allons attendre la première évaluation. Et quand on va constater ce qui ne marche pas, cette fois-ci, ce n'est pas un chèque à blanc qu'on va donner au gouvernement.
1: Mais quelque part de responsabilité attribuez-vous au gouvernement dans les dysfonctionnements actuels?
10: Comme je l'ai dit tout à l'heure, c'est le gouvernement qui gère, c'est le gouvernement qui nomme. Et le gouvernement ne suit pas très bien les fonctionnaires, les travailleurs. Il y a des travailleurs véreux. Il y a des travailleurs véreux et il appartient au gouvernement de faire le redressement. Je prends le cas du ministère de l'Éducation nationale, par exemple, où à 2 jours d'investiture, un décret a été pris, bouleversant à ceux qui ont conduit l'école depuis la rentrée jusqu'à la veille des examens, ont été relevés. Vous voyez, ça ne donne pas une bonne impression, une stabilité des travailleurs. même ceux qui sont consensués ont peur, parce que d'un moment à l'autre, on peut les relever sans pour autant tenir compte des compétences. Le deuxième cas, c'est le ministère de l'élevage, où les cadres ont été retenus pour la négociation de la transhumance apaisée. Ouais, c'est ça qui fait beaucoup de mal à ce pays. Et ces cadres-là, le 8 avril, un décret a été pris pour les relever. Vous voyez, c'est comme si nous faisons de marche arrière.
1: Mais qu'est-ce qui bloque le suivi de ces engagements par le gouvernement?
10: Ah, ça, je ne sais pas comment vous donner l'explication. Ben, on le dit pour que les responsables puissent prendre conscience de ce qui se passe.
1: Mais est-ce que les syndicats ont-ils également une part de responsabilité dans cette situation?
10: Moi, je trouve que le syndicat a une part de responsabilité aussi, parce que nous constituons le baromètre du gouvernement. Et quand ça ne marche pas, nous devons aider le gouvernement, faire comprendre que ça ne marche pas. Mais certains leaders syndicaux sont du côté du gouvernement et non des travailleurs. Donc, vous voyez, ça c'est une grande responsabilité, parce que nous sommes appelés à défendre les intérêts des travailleurs. Mais on ne peut pas être à la fois juge et parti. Et c'est ça qui engage la responsabilité du syndicat.
1: Vous avez parlé tout à l'heure du manque de suivi. Donc c'est pour dire qu'il y a un manque de dialogue ou de transparence entre les deux parties.
10: Non, je ne peux pas parler de manque de transparence et de dialogue. Parce que nous avons un cadre permanent de concertation nationale qui regroupe gouvernement, syndicat. Donc quand il y a des petit problème, on essaie de réfléchir et de faire des propositions au gouvernement. C'est la prise de décision de ces propositions qui constitue un handicap.
1: Mais quelles sont les conséquences concrètes de cette mauvaise gestion pour les travailleurs?
10: Bon, ça entraîne un découragement, une démotivation. Et surtout que depuis plusieurs années, les salaires n'ont pas été augmentés et le prix des denrées sont en haut. Si on doit ajouter, c'est-à-dire les nominations fantaisistes, des gens qui ne sont pas en mesure.
1: C'est-à-dire
10: on ne cite pas le contemporain. Mais c'est ça, c'est le constat. Quand vous avez parlé de suivi, ce sont ces cas-là où, quand on dénonce ou on remonte, le gouvernement devait prendre en compte et puis prendre des mesures. Parce qu'on ne peut pas faire avancer le pays. Il y a des gens qui rament au sens contraire de ce que pense le gouvernement. Je prends un exemple du ministère de l'Éducation, où il y a un dysfonctionnement au niveau de l'éducation et même l'administration centrale. Mais vous savez que l'éducation est le socle du développement. C'est l'éducation qui forme les médecins, vous-même journalistes, et la Banque mondiale a constaté ce dysfonctionnement et a diligenté un audit. Malheureusement, les résultats de cet audit n'ont pas été pris en compte. Et dans la nouvelle nomination, ceux qu'on a dénoncés sont encore revenus en force. Vous voyez, ça n'aide pas carrément le pays à avancer.
1: Avez-vous constaté une perte de confiance des travailleurs envers les institutions ou les syndicats?
10: Chaque parti a sa responsabilité. Et le syndicat est l'avocat des travailleurs, le porte-parole des travailleurs. Et comme je l'ai dit, si on ne défend pas bien leur intérêt, justement, il va y avoir une perte de confiance. Vous avez vu l'engouement, vous êtes passé couvrir médiatiquement la formation de nos militants. Vous avez vu l'engouement, malgré qu'il ait plu, mais c'est venu massivement. Ça, c'est déjà une marque de confiance. Parce qu'ils savent que s'il y a un problème, nous serons en mesure de porter haut leur problème.
1: Sur ça, est-ce que vous avez une proposition de quelques mesures urgentes pour rétablir le dialogue social efficace?
10: Puisque la structure existe déjà. Et ça, je vous rassure que la ministre du Travail, à chaque fois, nous réunit s'il y a un problème pour qu'on puisse partager, réfléchir, recueillir nos avis. Donc je ne peux pas proposer en dehors de ce qui a été déjà communément arrêté.
1: Monsieur Gilbert Singuet, je vous dis merci.
10: C'est plutôt moi qui vous remercie.
1: Enfin, dans la rubrique mots de l'économie, Didas Sabon nous éclaire sur le terme capital humain.
11: Aujourd'hui, dans le mot de l'économie, on s'intéresse au terme capital humain. Didas Sabon, bonjour.
12: Bonjour.
11: Qu'est-ce que c'est que le capital humain?
12: Alors, le capital humain correspond à l'ensemble des connaissances, des compétences et des conditions de santé que les individus accumulent tout au long de leur vie et qui leur permet de réaliser pleinement leur potentiel en devenant des membres productifs de la société.
11: Il ressort de cette définition deux termes, à savoir l'éducation et la santé.
12: Oui, Martial. Ce sont là, au fait, les deux composantes du capital humain.
11: Et donc, la première composante du capital humain est l'éducation, c'est ça?
12: Oui, en effet, l'éducation en tant que première composante du capital humain correspond ici à la formation initiale, qu'elle soit préscolaire, scolaire et universitaire. Et ce volet formation s'étend jusqu'aux apprentissages informels et également la formation continue, sans oublier l'alphabétisation. Ceci dit, l'éducation est véritablement le pivot, je dirais même la base de la formation du capital humain.
11: Quant à la deuxième composante, vous avez dit que c'est la santé.
12: C'est cela. Il s'agit là de la qualité des services de santé, d'une bonne alimentation ou de nutrition, de l'eau potable, de logement, de l'espérance de vie, etc., etc. Une meilleure santé est essentielle au bonheur et au bien-être. Une meilleure santé contribue surtout de manière très importante d'abord au développement économique, puisque les populations en bonne santé vivent plus longtemps et sont plus productives et épargne plus. Voilà pourquoi, quand on parle de capital humain d'un pays, cela implique ces deux choses dont on venait de dire, la qualité de santé et le niveau ou le degré de l'éducation des populations du dit pays.
11: Et donc, quel rôle joue le capital humain pour le développement économique d'un pays?
12: Il est évident que le capital humain joue un rôle très déterminant dans un pays. D'abord, il favorise le développement économique d'un pays, parce que le développement, ce sont les hommes qui font le développement. Puis, celui de mettre fin à l'extrême pauvreté. Et enfin, le capital humain renforce l'inclusion sociale. Ce rôle du capital humain est d'autant plus vrai que quand vous prenez deux catégories de développement de pays, que sont par exemple les pays sous-développés ou encore appelés les pays pauvres, et si vous le comparez aux pays développés ou encore les pays riches. Ce qui fait la différence en termes de développement économique entre ces deux catégories de pays, c'est justement le capital humain. Voyez-vous, dans les pays sous-développés ou encore appelés les pays pauvres, le système éducatif est très faible. Est faible ou bien très faible. Le taux d'analphabétisme est généralement très élevé, les conditions d'études des enfants sont difficiles avec des sureffectifs des élèves dans les salles de classe, manque de tables bancs, l'insuffisance des enseignants qualifiés, etc., etc. La liste est longue, c'est pourquoi les autorités de ces pays pauvres choisissent plutôt d'envoyer leurs enfants à l'extérieur pour faire des études dans de bonnes conditions. Je dirais aussi, les services de santé ne sont pas de bonne qualité, avec comme conséquence un taux de mortalité infantile et maternelle élevé, une espérance de vie faible. Dans ces pays pauvres, quand les autorités sont malades, ils préfèrent aller

0: et préparer ceux du futur, mais aussi et surtout de se doter d'une main-d'œuvre solide, d'une main-d'œuvre qualifiée, capable d'évoluer et de s'adapter aux mutations mondiales, et notamment à la transformation technologique et au changement climatique.
1: Alors, quelle appréciation faites-vous sur le capital humain de notre pays, la République centrafricaine?
0: Il faut reconnaître avec honnêteté intellectuelle que le capital humain de notre pays, la République centrafricaine, est de très très faible qualité.
1: Selon vous, qu'est-ce qui explique cela?
0: Ce qui explique cette très faible qualité du capital humain centrafricain, c'est d'abord sur le plan éducationnel. Voyez-vous, la RCA fait partie des pays qui affichent les plus catastrophiques indicateurs d'instruction au monde. À titre d'exemple, et d'après les chiffres de la Banque mondiale, la durée moyenne attendue de la scolarisation en RCA est de 5,3 ans pour les garçons contre 3,8 ans pour les filles. La déperdition scolaire est très élevée. La qualité de l'enseignement primaire est très faible, avec 67% des maîtres par an. Cela signifie qu'au niveau de l'enseignement primaire en RCA, 2 enseignants sur 3 ne sont pas qualifiés. C'est ce qui explique la baisse de niveau continu des élèves et étudiants qu'on constate de plus en plus dans nos écoles et dans nos facultés. D'une manière générale, la Centrafrique souffre d'une carence des enseignements à tous les niveaux, que ce soit préscolaire, scolaire, universitaire. L'effectif moyen des élèves est de 250 élèves par classe en RCA, ce qui ne permet pas une bonne condition d'études. Le taux d'analphabétisme aussi est très élevé en RCA. Il est de 63%. Si on le compare aux pays voisins, mais on constate que le taux d'analphabétisme au Cameroun, par contre, n'est que de 30%. Ce qui signifie qu'en RCA, 2 centrafricains sur 3 sont analphabètes. C'est énorme. Depuis l'indépendance à ce jour, la RCA ne compte qu'une seule université publique et un seul lycée technique public dans le pays, qui se situe seulement dans la capitale. Contre 8 universités publiques au Cameroun, par exemple, 3 universités publiques au Gabon, 2 au Congo et 9 au Tchad. Et sur le plan sanitaire, avec un très faible effectif des médecins dans le pays et des hôpitaux ou centres de santé très insuffisants, les Centrafricains ne bénéficient pas vraiment de services de santé de qualité en général. Et ceci explique cela que la mortalité maternelle en RCA est l'une des plus élevées au monde, avec 835 décès pour 100 000 naissances vivantes, tandis que le taux de mortalité des enfants de moins de 5 ans est le sixième le plus élevé au monde, avec 116 décès pour 1000 naissances. Or, au Cameroun voisin, c'est seulement 46 décès infantiles pour 1000 naissances. Les Centrafricains en général souffrent de carence d'eau potable, source de nombreuses maladies. L'espérance de vie en moyenne d'un Centrafricain est seulement de 53 ans contre 64 ans au Cameroun voisin. Donc en moyenne, le Centrafricain meurt jeune. Ceci est une perte prématurée de ses main-d'œuvre valide et productif du pays. Ce n'est pas étonnant de voir les autorités centrafricaines, quand ils sont malades, c'est systématiquement à l'extérieur qu'ils y vont pour se faire soigner. Pendant ce temps, les pauvres sont abandonnés et meurent dans les hôpitaux et centres de santé nationaux. En conclusion, c'est tout ça qui explique pourquoi le capital humain centrafricain est très faible, parce que très insuffisamment instruit et très peu formé et mal soigné. Et c'est justement cette très faible qualité du capital humain centrafricain qui est de très loin le premier et le plus lourd handicap qui reflète et traduit à suffisance non seulement l'extrême pauvreté, mais surtout le sous-développement économique de la RCA. Une économie très très faible dont le PIB ne représente que 2,6% du PIB de la zone CEMAC.
1: Que faire donc, M. Dida Sabonne, pour améliorer le capital humain centrafricain?
0: Il faut surtout beaucoup du volontarisme politique. On ne le dira jamais assez. Cela passe par des gros investissements. D'abord, dans le système éducatif centrafricain notamment, former et d'augmenter significativement le nombre des enseignants qualifiés pour éradiquer définitivement ce phénomène de maîtres par an qui n'a que trop duré en Centrafrique. Augmenter la capacité d'accueil des élèves et des étudiants par la construction des nouveaux bâtiments et des nouveaux établissements scolaires dans le pays, les équiper suffisamment des tables bancs pour résoudre le problème des sous-effectifs des élèves et étudiants dans les salles de classe et améliorer ainsi les conditions d'études. Implanter l'université dans certaines régions ou certaines villes et principales villes du pays pour offrir plus de chances aux jeunes arrière-pays à accéder à l'enseignement supérieur. Diversifier et ou implanter des lycées techniques dans d'autres préfectures du pays. Redynamiser les cours d'alphabétisation sur l'ensemble du pays pour réduire le taux d'analphabétisme du pays. Enfin, doter

0: les élèves des matériels didactiques nécessaires et suffisants. Enfin, au niveau de la santé, il faut former et augmenter qualitativement et quantitativement le nombre du personnel soignant qualifié. Il faut également augmenter qualitativement et quantitativement le plateau technique du pays qui fait grandement défaut. Construire des nouveaux hôpitaux, dispensaires et centres de santé pour permettre à la population d'avoir accès plus facilement aux services de santé. Faciliter l'accès de la population aux médicaments de base. Et enfin, doter la population en eau potable. C'est très important car le manque d'eau potable dans le pays est source de nombreuses maladies. C'est à ce prix-là que notre pays, la République centrafricaine, pourra espérer sortir un jour de ce sous-développement chronique dans lequel il s'est englué.
1: Monsieur Dida Sabon, je vous remercie.
0: Merci.
2: C'est sur cette rubrique Modèle économique que prend fin cette émission. Merci à toutes et à tous de l'avoir suivi. Nous avons parlé aujourd'hui de l'évolution du pacte social entre le gouvernement, les centrales syndicales et le patronat signé le 22 septembre 2025. Notre invité était Gilbert Singhé, secrétaire général du Cercle des travailleurs intègres pour le développement CETID. Cette émission est également disponible sur le site www.radiontekeluka.org. Merci à Marcel Steve Mbetisinga pour son soutien à la préparation et à Sosten Mikhailov Zonaïta pour la mise en onde. Au revoir et à la semaine prochaine pour un nouveau sujet.
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2: Mon grand frère.

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2: d'accélérer le relèvement de l'économie centrafricaine.
3: Nous avons pu mettre en place une réglementation de lutte contre le blanchiment des capitaux.
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6: 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est à la soirée à tenir accès à la marché.
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7: Ndoni d'outils travailleurs à Keda, d'outils travailleurs à Keda Pepe. parce que je me sens que je suis foutani. Mais là, ce que je pensais, il était privé quand même pour pas que vous l'inquiétez, mais il était sûr que dans le public, pas de gens d'amis. Ça tenait, chaque fin du mois, à ce que je suis fort. Mais je suis sûr que la linguistique Tennessee, à la Guadeloupe, qui Tennessee, où j'ai appelé parce que je suis en train de faire à Andoni, pendant à Keda. Je suis en train de faire
8: Mais là, pacte social dans le gouvernement, a émis pacte tripartite. Est-ce que pacte ça a permis l'autre soit que ça a coûté la chinzoué?
7: L'année contre qui est à Inga, à Ngoïti grave mingi. 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
9: Ce moment qui intervient quelques jours.
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11: 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Puisque dans Zango texte type pacte social, le gouvernement a associé à trois parties. Donc patronat, gouvernement et puis syndicat. Donc il participait étape par étape dans la conception du pacte. Donc pour le moment, il m'intéresse ici un pacte.
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11: 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Les gars, il y a changé. Le recueil à Viti, Nandotia, à différentes étapes sur l'autre. Parce que nous n'avons pas de tout ce qui est en réalisation. Donc, il y a une étape à ce qui suivent. Et puis, méthodiquement, il y a une bonne année. 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
11: 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Si tu as un coup de nizawa, ou d'un nizasa, ça n'a pas de volonté politique. A piste nada, mais à l'arrivée, si tu es à l'exécuter la pénalité, fini nomination sous Constance, audit à Sarah, qui a encore eu la kiranine. Ça, c'est le gouvernement n'a volonté avancée. 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
11: 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Et OTA ni à Kati dialogue, à moyen so IKNA ni la revendication, c'est-à-dire qu'il y a un gouvernement qui a porté revendication dans son atona, à grève, n'a rien so. 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
11: 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Mais là-bas, avancé. Est-ce que ma bêtise en fait, tiens, père. Mais comme il y a quelqu'un qui pousse une douleur à la tête, il est encouragé.
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11: 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Si tu es un béni Aïda, il s'y allait. 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
1: Bon voilà, merci de rester toujours de notre sur les ondes de radio de Keloka. On se prépare doucement à destination de 8h, l'heure de suivre le point d'actualité de ce matin. Ce sera une présentation de Bolivis Massambaye. Merci, restez toujours branchés.

0: 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Il est 8h, le point d'actualité avec Bolivis Masambaya. Bolivis, bonjour.
1: Bonjour, Dieu merci Gouga. Bonjour à tous. Plus d'une centaine de journalistes de la presse privée et publique, ainsi que des correspondants d'organes de presse internationaux, ont échangé hier avec le chef de l'État centrafricain Faustin Archange Touadéra. Cette rencontre s'inscrit dans le cadre de la Journée internationale de la liberté de la presse, célébrée le 3 mai dernier. Occasion pour les journalistes de présenter leurs besoins aux locataires du Palais de la Renaissance. De son côté, Faustin Archange Touadéra a salué le rôle que joue la presse dans le développement du pays. Autre fait de l'actualité, les opérateurs économiques de Berberati dans la Mambéry KDI ont désormais élu leur représentant à la Chambre de commerce et d'industrie. L'élection s'est déroulée mercredi dernier à Berberati en présence des autorités locales. Jéré Ningama, président des opérateurs économiques, a remporté le vote pour représenter la région à la Chambre de commerce. Dans le Bamingué Bangoran, la ville de Ndélé dispose désormais d'un centre de lecture et d'animation culturelle CLAC, une première dans l'histoire de cette localité. Ce centre a été construit par le gouvernement centrafricain sur financement de l'Organisation internationale de la francophonie, OIF. En sport football, la sixième et dernière journée de la Super League se joue aujourd'hui à Boire, au stade Zari Herman. À l'ouverture à 13h, Pius Diaw FC va affronter SCAF, puis à 15h, Olympique Réal de Bombari sera face aux Zèbres de la Mambéry KDI. 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

0: Le guide, c'est mon Pao. Merci pour votre fidélité d'écoute à Radio Ndekelou. Quel est temps de suivre le magazine des institutions avec Igor Jeskinsunapa et Boulevissement Sambaï. Bonjour Igor, de quoi parlez-vous aujourd'hui?
1: Bonjour, je merci Goga, bonjour à tous. Cette semaine, nous nous intéressons à l'association des femmes juristes de Centrafrique, AFJC.

0: Une fois de plus, bonjour à tous. L'Association des femmes juristes de Centrafrique, AFJC, est l'une des organisations centrafricaines. Elle défend les droits des femmes en RCA. Pour mieux comprendre son organisation et fonctionnement, nous allons suivre l'entretien de Bolivis Massambaï avec Lucie Boalomba-Singa, vice-coordonnatrice de l'AFJC. Comme vous le savez, nous finirons toujours cette émission en expliquant un terme central de notre magazine. Violence basée sur le genre est notre terme de la semaine. Feikiri Ganzale, Rita Adeline, coordonnatrice de l'Observatoire de parité homme-femme, sera avec nous.
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0: Nous le disons au début de cette émission, l'AFJC est un organe de défense et de la protection des droits de la femme en République centrafricaine. Nous allons suivre l'entretien de Bolivis Massambaï et Lucie Boalomba-Singa, vice-coordonnatrice de l'AFJC, pour une bonne compréhension.
2: Madame Lucie Boalomba-Singa, bonjour.
3: Bonjour monsieur le journaliste.
2: Comment se porte aujourd'hui l'Association des femmes juristes de Centrafrique AFJC?
3: Merci beaucoup à cette question. Je pense que l'Association des femmes juristes de Centrafrique continue de mener ses activités dans le domaine de la promotion, la protection et la défense des droits de l'homme, d'une manière générale, et spécifiquement les droits de la femme et de l'enfant.
2: Entre maintenant dans le vif de notre sujet. Quelle est la mission principale de l'Association des femmes juristes de Centrafrique, l'AFJC?
3: Nous faisons la prévention. La mission, on a la prévention, la promotion, la prévention et la défense des droits des femmes, droits des femmes et des enfants.
2: Mais de quelle manière vous faites la promotion des droits des femmes dans le pays?
3: Nous avions mis des stratégies en place. Donc, concernant la promotion et la protection, je crois qu'on a mis des stratégies en place. Nous faisons la mobilisation communautaire, à savoir les sensibilisations de masse, sensibilisation de proximité, les causeries éducatives et aussi des porte-à-porte. Nous avions mis en place des relais de l'AFJC qui sont des parajuristes, qui sont dans les arrondissements et dans les zones que nous intervenons.
2: Est-ce que cette sensibilisation se fait seulement ici à Bangui ou bien dans l'arrière-pays aussi?
3: Bon, la plupart du temps, ça se fait à Bangui, mais lorsque nous avions des projets ou des interventions en province, nous organisons les mêmes activités aussi en province, à savoir les sensibilisations, les formations et aussi prise en charge.
2: Madame Lucie Boalomba-Singa, en quelle année l'Association des femmes juristes de Centrafrique, AFJC, a vu le jour dans le pays?
3: Depuis 1992 que l'Association des femmes juristes a vu le jour, et depuis cette année, on n'a pas cessé de travailler. On a par contre amélioré et on a augmenté notre capacité de travail, parce que on s'est rendu compte que en RCA, beaucoup de femmes souffrent. C'est vrai, il y a des questions de violation en cas de droit de l'homme qui existent, mais les femmes et les enfants, à savoir les filles, souffrent beaucoup plus que la catégorie homme. Donc c'est pour ça que nous avions accentué nos activités sur la question des femmes, la question de violence basée sur le genre, la question de violence sexuelle liée au conflit, les UAS. Nous essayons vraiment de trouver une solution, parce que les demandes sont il y a beaucoup de demandes sur le terrain, et nos interventions aussi permettent vraiment de donner une réponse à cette demande.
2: Depuis la création de votre organisation, quels impacts concrets l'Association des femmes juristes de Centrafrique a eu dans la société centrafricaine?
3: Les impacts sont visibles. Je crois qu'aujourd'hui, tout le monde connaît au moins le nom de l'AFJC. Deux fois, les gens confondent UMIR à AFJC. C'est pour dire que le travail a impacté vraiment la population, surtout concernant les accompagnements, concernant aussi les interventions, les formations, parce qu'on forme aussi les leaders communautaires, on forme une catégorie de leaders aussi, leaders d'association, pour les amener à connaître l'AFJC, pour les amener à comprendre les activités ou bien les missions de l'AFJC, pour leur permettre de relayer auprès des communautés, pour leur permettre aussi d'accompagner certaines victimes qui se rapprochent directement d'eux. Donc voilà pourquoi, comment je peux dire que l'AFJC est connue et l'AFJC a impacté la population centrafricaine. Nous travaillons avec tout le monde. Au niveau juridique, nous travaillons avec la police, la gendarmerie, à travers les formations, les sensibilisations, le plaidoyer. Et je peux dire que nous sommes connus, parce que même dans les villes où nous intervenons, lorsque les projets terminent, nous avions les difficultés pour quitter, parce que la population, deux fois même, les structures de l'État qui sont sur place ne souhaitent pas pouvoir partir l'AFJC. Ils pensent que l'AFJC peut continuer, mais malheureusement, nous travaillons avec des financements des partenaires, et ces financements ont des durées. Donc, du coup, je crois que c'est ça qui joue un peu, mais vraiment concernant l'impact un peu partout en RCA, la FJC est connue.
2: Quels sont les principaux défis auxquels la FJC est confrontée dans l'exercice de ses missions?
3: Les défis sont énormes parce que nous travaillons avec les financements des partenaires. Et vous savez que les financements des partenaires, il y a des indicateurs qu'on ne peut pas dépasser, il y a aussi... C'est un peu circoncis. La chance, c'est que nous, au niveau de la FJC, nous sommes des techniciennes. Il y a des activités que nous pouvons mener sans les fonds. C'est ça qui fait un peu la force. Et on a des avocates aussi parmi nous qui sont là. Lorsqu'il y a des dossiers à suivre au niveau de la justice, s'il n'y a pas les moyens, elle aussi, elle se porte garant pour accompagner les victimes. C'est ça qui fait aussi notre force. Ça nous met un peu en difficulté. Parce que nous faisons des efforts pour sensibiliser, pour former, pour travailler avec la population, mais nous sommes en train de constater que beaucoup reste à faire.
2: Beaucoup reste à faire. Ouais. Aujourd'hui, vous avez combien de partenaires qui soutiennent vos activités?
3: Au jour d'aujourd'hui, je crois on a au moins 4 ou 5 partenaires avec qui on travaille en ce moment.
2: Vous avez aussi l'appui du gouvernement dans votre mission?
3: On n'a jamais reçu l'appui du gouvernement. Mais on peut lancer un cri d'SOS au gouvernement pour nous appuyer par rapport au nombre de personnes que nous recevons ici chaque jour. Des fois, ça nous dépasse parce que des fois, ça dépasse aussi les moyens que nous avons pour répondre aux besoins de ces victimes. Donc, si le gouvernement peut aussi nous appuyer, ça pourra aussi faciliter beaucoup de choses, surtout concernant les activités pour renforcer un peu les femmes, pour être indépendantes financièrement. Je crois que ça pourra beaucoup aider.
2: Et Madame Lucie, quel est le nombre des personnes que vous recevez tout le temps au sein de votre organisation liée aux différentes formes de violence basées sur le genre?
3: Ici, nous recevons 40, 50. Si c'est moins de personnes, c'est 20, 25.
2: Par jour?
3: Par jour, oui.
2: Quels sont les publics cibles prioritaires de votre association?
3: Nous avons les femmes. Mais on peut vous dire qu'avec tout le travail que nous avions fait depuis 2022, nous avions vu le nombre des hommes aussi augmenter. Des hommes qui fréquentent l'association pour avoir des orientations ou bien pour chercher aussi à être accompagnés, le nombre s'est augmenté. Donc, on peut dire que c'est le cible varie, hommes, femmes et enfants.
2: Quelles sont les stratégies avez-vous mises en place pour renforcer l'accès des femmes à la justice dans le pays?
3: La stratégie, c'est que dans le domaine d'accès à la justice, nous avions des avocats, des juristes pour faciliter d'abord l'entrée. Lorsque la victime arrive, il y a des juristes qui sont là pour l'accompagner d'abord, pour savoir si la personne peut elle-même rédiger sa plainte ou pas. Les juristes sont là pour l'accompagner, voir le nécessaire, quelles sont les pièces jointes, tout ça, ça, c'est les juristes. Et maintenant, il y a des avocats aussi qui sont là pour accompagner les victimes au niveau de la justice. Les avocats sont là pour les assister au moment des procès. Donc, je crois que ça, c'est ça qui fait un peu la force parce que ces mécanismes-là encouragent les femmes à venir vers nous et aussi... à accéder à la justice.
2: Madame Lucie Boileau-Bassinga, quelles sont vos perspectives pour redynamiser l'association des femmes juristes de Centrafrique?
3: On a beaucoup d'ambition, mais avec peu de moyens. Alors, nous sommes en train de chercher à avoir peut-être des financements à long terme, parce que la plupart des financements, c'est des financements d'une année, financements de 6 mois, et je crois que ça ne nous permet pas vraiment de faire le travail comme il se doit, parce qu'au niveau de la justice, il y a des dossiers qui peuvent aller au-delà de 6 mois, 7 mois, et nous cherchons vraiment à avoir des financements qui peuvent au moins aller sur 2, 3, 4, 5 ans pour permettre vraiment de clôturer avec les dossiers au niveau de la justice.
2: Merci Madame Lucie Boileau-Bassinga. Nous partons à Zangba dans la Basse-Côte où les violations des droits humains restent un défi malgré de nombreuses sensibilisations. Correspondance de Ibrahim Bianga.
4: Les violences conjugales et les actes de banditisme sont les cas des violations des droits humains devenues monnaie courante dans ces localités. Par exemple, le 7 février dernier, un homme a mortellement poignardé sa femme au village Mboma dans la sous-préfecture de Zangba. Junior, proche de la victime, relate les faits.
5: C'était ma tante. Aux environs de 22h, j'ai écouté des cris. Lorsque je suis sorti, j'ai aperçu son mari dehors. Donc, il a déjà poignardé ma tante. Quand je voulais l'arrêter, je suis tombé et il m'a aussi poignardé au cou avant de s'enfuir. Sa femme était morte en haut. autre lorsqu'on l'évacuait à l'hôpital. Le garde s'est rendu à la base des FACA.
4: Si certains habitants parlent de l'impunité comme principale cause de la montée des violences à l'égard des femmes dans la zone, l'ONG Espérance évoque d'autres raisons. Jean-Luc Ambak est le responsable de la sous-base de cette organisation à Zangba.
6: Cela est dû beaucoup plus à un changement de comportement post-crise. Et cela aussi est dû à cette relation de pouvoir existant naturellement entre l'homme et la femme, et aussi à la consommation beaucoup plus des stupéfiants et des drogues. Nous allons tous d'un mois et demi, nous avons deux cas. Mais si nous essayons de partir dans le temps de l'année 2025, nous pouvons déjà assister à plus de 10 cas ou 15 cas d'assassinat des femmes dans la localité de la base Koto, plus particulièrement à Moubaï et Zang.
4: Kaltouma Hissen, présidente de l'OFCEA de la base Koto, souhaite que les auteurs de ces violences soient punis conformément au code pénal centrafricain.
7: Il faut gouvernement Zamabokotiloda.
8: Le gouvernement doit se préoccuper de cette affaire. À défaut de maison d'arrêt à Moubaï, on détient les auteurs des violences dans la geôle de la brigade de gendarmerie. Mais peu de temps après, beaucoup sont libérés faute de place. Un homme qui a tué sa femme, après sa libération, on le voit, il drague d'autres femmes et il vit bien. Vraiment, cela nous énerve.
4: L'ONG Espérance promet d'organiser dans les prochains jours des sensibilisations et des formations sur la lutte contre les violences basées sur le genre. Ibrahim Bianga, des Retours des Zangba, Radio Dekeluka.
2: Merci à vous, Ibrahim Bianga. Madame Lucie Boileau-Bassinga, quels sont les différents types de problèmes que vous traitez souvent au sein de votre association, l'AFJC?
3: Nous rencontrons des cas, beaucoup de cas ici, des personnes qui sont victimes, par exemple, de violences conjugales, des gens qui sont agressés, par exemple, par les membres de la communauté, les cas de viol, les cas de, par exemple, la gestion des biens. Lorsque, par exemple, le chef de famille décède, je crois qu'il y a toujours des problèmes. Les gens se rapprochent de nous et nous sommes là pour les orienter vers le tribunal. Nous sommes là pour les faire accompagner par les avocats au niveau de la justice. Donc, il y a beaucoup de cas. Il y a même des cas de EAS. Par exemple, il y a des partenaires qui sont venus en RCA pour nous accompagner par rapport à la crise que nous avions connue. Mais bon, ils commettent aussi certains actes sur la population, bien sûr les communautés, dont ils sont garants de leur sécurité. Et je crois que ces cas arrivent vers nous et on essaie aussi de voir comment est-ce qu'on peut régler au niveau de la justice, soit au niveau hiérarchique, parce qu'il y a des partenaires dans le contrat. Avec la RCA, il est dit que lorsqu'ils commettent des actes ici, ils ne seront pas jugés ici, ils seront jugés chez eux. Et je crois que dans tout ça, nous essayons vraiment d'intervenir pour que les victimes, pour que les femmes qui sont victimes de ces actes soient au moins qu'ils aient réparation. Comme la victime est au centre des activités que nous menons. Ensemble, elles aussi, elles contribuent, les victimes aussi contribuent dans la prise de position ou bien dans la prise de décision par rapport à leur situation.
2: Madame Lucie, au cours de ces deux derniers mois écoulés, quelle lecture faites-vous de la situation ou des cas de violence basés sur le genre en République centrafricaine, notamment à Bangui?
3: Je dirais que c'est un peu compliqué parce que nous avions l'impression que tout ce que nous faisons comme travail sur le terrain, les gens ne comprennent pas. Les gens ne comprennent pas parce que là, on continue d'enregistrer les cas de, par exemple, de viol perpétrés par des parents. Ça, c'est des choses qui sont vraiment, qui ne sont pas dans nos mœurs, mais nous sommes en train de constater qu'aujourd'hui, tu vas avoir un enfant de 2 ans, de 3 ans, 5 ans, 6 ans. Donc, les enfants de moins de 17 ans sont violés par leur père, par leur frère, par un membre de famille. Ça devient un peu compliqué. Et je crois que nous sommes en train de préparer des actions par rapport à ça. Au niveau de l'organisation, nous faisons la prise en charge. Et le service que nous offrons ici aux victimes, le service est gratuit. Donc, ce n'est pas payant. Et je crois que la prise en charge est aussi limitée parce qu'on ne peut pas prendre en charge d'une manière générale. Mais bon, nous faisons ce qui revient à notre responsabilité pour répondre au moins à quelques, donner quelques réponses à quelques difficultés ou quelques problèmes qu'on peut identifier auprès de la victime. Nous avions des kits, par exemple des kits de dignité ou bien des kits d'urgence Quand la personne arrive, on peut donner sa provisionnement pour permettre à la personne, par exemple, de se changer, pour permettre à la personne peut-être de prendre un petit café, du thé, pour avoir la force, pour pouvoir échanger avec nous. C'est des petits trucs qu'on essaie de faire. Mais je crois que là, il y a une responsabilité aussi que nous allons peut-être demander, peut-être présenter ça comme un plaidoyer. Il faut vraiment renforcer les appuis des ONG, par exemple. Si on peut appuyer les ONG pour mener des activités génératrices de revenus, pour rendre les victimes indépendantes, je crois que ça peut régler le problème. Et les petits fonds que nous recevons, par exemple, ça ne peut pas atteindre beaucoup de nombre. Peut-être si le bailleur pense qu'on peut, par exemple, assister 50 femmes, 100 femmes pour bénéficier des activités génératrices de revenus, je crois qu'on peut se limiter qu'à ce niveau. On ne peut pas faire au-delà de ça. Donc, du coup, vraiment, c'est un appel pour qu'on puisse renforcer, que ce soit le ministère du genre et les organisations qui s'occupent de la prise en charge des victimes, si on peut les renforcer avec les moyens pour essayer de renforcer ces victimes, je crois que ça pourra vraiment alléger la situation. Parce que lorsque une femme est indépendante, elle peut prendre une décision, elle peut se sentir capable, elle peut avoir confiance en elle et elle peut déjà savoir comment se gérer s'il y a un problème, s'il y a la séparation et autres.
2: Madame Lucie, comment garantissez-vous la sécurité de la personne qui vient dénoncer auprès de vous des cas liés aux violences basées sur le genre dont elle est victime?
3: D'abord, il y a les principes. Nous travaillons selon les principes directeurs, donc la sécurité, la confidentialité et la non-discrimination. Je crois que ça fait partie des principes directeurs de prise en charge des violences basées sur les victimes de violences basées sur le genre. Il y a les procédures opérationnelles standards qui nous permettent aussi le guide même de ce que nous faisons. Donc, du coup, nous avions cette obligation de protéger la victime lorsque la victime vient vers nous, de protéger contre le bourreau, de la protéger contre les, par exemple, si c'est dans le couple, protéger aussi contre le retour, parce que lorsque la personne vient, par exemple, au niveau des femmes juristes, soit au niveau de UMIR ou à la justice, il y a un retour négatif, parce que les parents, par exemple, de l'auteur qui est peut-être menacé, peut-être d'aller en prison et autres, les parents réagissent toujours négativement, ils font pas la part des choses, et je crois que tous ces mécanismes qui ont été mis en place nous permettent vraiment de protéger la victime et voir comment est-ce aussi éviter que la victime retombe dans la même situation. C'est comme ça que je vous disais tout à l'heure, on a une maison d'hébergement. Lorsque ça ne va pas, on place la personne provisoirement, le temps pour nous d'échanger avec, par exemple, la famille, le temps pour nous de voir avec la justice, et la personne va rester là, on va prendre en charge, et lorsque nous serons rassurés que la personne est en sécurité, la personne peut repartir sans être exposé à d'autres violences. En ce moment, on peut libérer la personne.
2: Madame Lucie Boileau-Bassinga, aujourd'hui, comment collaborez-vous avec UMIR?
3: Je crois que nous, on a une très bonne collaboration avec UMIR, parce que UMIR connaît nos activités, nos domaines d'intervention. Et lorsque les gens, si la porte d'entrée de la victime, c'est UMIR, au niveau de UMIR, eux, ils nous réfèrent. Ils font le référencement au niveau de l'AFJC pour nous permettre de donner aussi d'autres les apports que nous, on donne aux victimes. Donc, vice-versa, si ça arrive aussi chez nous, nous référons aussi au niveau de l'UMIR. Comme ça, l'UMIR aussi va s'en charger de la part qui revient à UMIR. Lorsque vous êtes venus, je crois qu'il y avait même une équipe de UMIR qui était là, parce qu'il y a un dossier, nous sommes là-dessus, donc pour voir comment est-ce qu'on va faire. Donc je peux dire que nous, on a une très bonne collaboration et ça marche très bien. Donc voilà ce que je peux dire à propos de cette question.
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0: Abordons la dernière rubrique de notre émission. Comme chaque semaine, nous expliquons un terme que vous avez entendu au cours de cette émission. À maintes reprises, il a été question de violences basées sur le genre. Qu'est-ce qu'une violence basée sur le genre? Quelles sont les différentes formes de violences basées sur le genre? Boulevis, vous avez posé la question à Feikere Ngangzale, Rita Adeline, coordonnatrice de l'Observatoire national de parité homme-femme, suivant.
9: La violence basés sur le genre, ce sont des actes nuisibles qui sont dirigés contre une personne pour atteindre sa dignité ou bien atteindre sa personnalité physique, morale et aussi et économique aussi.
2: Oui, mais quelles sont aujourd'hui les différentes formes des violences basées sur le genre?
9: Il y en a plusieurs formes. Il y a la violence physique qui s'applique par des coups et des blessures à l'endroit d'une personne. Il y a la violence psychologique aussi qui vise à adopter un comportement, à rabaisser, à humilier une personne pour avoir vraiment exercer un contrôle sur cette personne-là. Il y a encore la violence verbale qui constitue des insultes. On peut insulter quelqu'un pour le rabaisser ou bien il y a des moqueries répétées pour vraiment nuire à cette personne aussi. Il y a la violence sexuelle. La violence sexuelle qui est des actes perpétrés à l'endroit d'une personne sexuellement sans consentement de cette personne. Il y a aussi la violence économique et patrimoniale. C'est le contrôle des ressources financières, interdiction de travailler et aussi destruction des biens de cette personne. Vous conviendrez avec moi que dans un foyer, il y a des maris qui ne souhaitent pas que leur femme aille au travail, qui ne souhaitent pas que leur femme puisse exercer des activités génératrices de revenus, tout simplement à cause de la jalousie, ou bien le mari voudrait vraiment avoir pression sur cette dame. Et donc pour cela, il lui empêche de travailler. Ça constitue une violence économique, déni de ressources. Ce mari ne veut pas vraiment que sa femme ait accès aux ressources financières. Et c'est un problème, c'est aussi une violence basée sur le genre. Il y a encore d'autres formes de violence qui est le cyber. Cyberviolence qui se fait sur les réseaux sociaux. Ça se fait sur les réseaux sociaux, comme nous sommes encore sur une affaire de violence sur des réseaux sociaux, des insultes, des harcèlements sur des réseaux sociaux. Tout ça là constitue aussi des violences faites aux femmes ou bien des violences basées sur le genre, puisque c'est sur le genre, on le fait sur les hommes aussi et sur les femmes aussi. Il y a aussi, enfin, ce que je peux dire, les violences conjugales. Les violences conjugales incluent toutes ces sortes de violences aussi qui se font dans le foyer. Ça se fait dans différents foyers et que les femmes ou les hommes en souffrent de cela parce que pour les femmes, on en parle assez. Mais pour les hommes, il y a des hommes qui souffrent dans le foyer, qui subissent des violences conjugales, mais ils ne se prononcent pas tout simplement parce que les hommes se disent forts et il ne faut jamais se plaindre. C'est pour cela qu'il y a des violences qui se font, mais les hommes ne veulent pas dénoncer tout simplement parce qu'ils ont peur ou bien ils ont honte de dire qu'ils subissent des violences conjugales. Et il y a aussi des violences en milieu professionnel. Il y a des harcèlements sexuels qui se font, il y a aussi des harcèlements moraux en milieu professionnel et aussi en milieu scolaire.
2: Madame Aline, merci.
9: C'est moi qui vous remercie.
0: Cette rubrique met un terme à cette émission. Aujourd'hui, nous avons parlé de l'Association des femmes juristes de Centrafrique AFJC. Cette émission est une réalisation de Bolivis Massamba et Igor Jeskin-Senapay. Nous avons à la gestion numérique Guirimi Yamelindi. Merci à vous tous qui l'avez suivi. Vous pouvez toutefois réécouter cette émission sur les www.radionekeleka.org. Rendez-vous samedi prochain, même heure, même fréquence.

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0: Merci pour votre fidélité d'écoute à Radio Ndeke Luka. Il est 9h, le point d'actualité toujours avec Bolivis Massambaya. Bolivis, rebonjour.
1: Oui, bonjour, Dieu merci Gouga, confort d'écoute à tous. Plus d'une centaine de journalistes de la presse privée et publique ainsi que des correspondants d'organes de presse internationaux ont échangé hier avec le chef de l'État centrafricain Faustin Archange Touadéra. Cette rencontre s'inscrit dans le cadre de la journée internationale de la liberté de la presse célébrée le 3 mai dernier. Occasion pour les journalistes de présenter leurs besoins aux locataires du palais de la Renaissance. De son côté, Faustin Archange Touadéra a salué le rôle que joue la presse dans le développement du pays. Autre fait de l'actualité, l'autorité nationale des élections ANE a rendu public hier les résultats provisoires du second tour des élections législatives et partielles du 26 avril dernier. Selon ces résultats, Anissé Georges Doleguélé, président du parti URCA et candidat dans la première circonscription de Bocaranga, a obtenu 52,58% des voix. Et puis le Sénégal s'attaque au problème de l'absentéisme de certains députés. Hier, l'Assemblée nationale a donc adopté à 127 voix pour, 3 contre et 2 abstentions. Une proposition de loi qui clarifie et durcit les sanctions contre les élus qui pratiquent la politique de la chaise vide. En sport football, la 6e et dernière journée de la Super League se joue aujourd'hui à Boire au stade Zari Herman. À l'ouverture à 13h, Pius Diaw FC va affronter SCAF, puis à 15h, Olympia de Bombari sera face aux Zèbres de la Mandéry KDI. 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

0: Bon voilà, merci pour votre fidélité d'écoute à Radio Ndeke Luka. Il est temps maintenant de suivre le magazine de l'éducation présenté par Bonaventure Ngomba Katikiro. Bonaventure, bonjour. Quel sujet abordez-vous aujourd'hui?
1: Bonjour, Dieu merci Goga, bonjour à tous. Aujourd'hui, nous parlons du rôle des instituts universitaires et complexes scolaires privés dans l'éducation centrafricaine.
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1: Initialement, les instituts universitaires et écoles privées sont créés pour apporter une solution aux problèmes qui freinent l'instruction et l'éducation des enfants. Malheureusement, depuis plusieurs dizaines d'années, ces instituts universitaires et établissements privés s'écartent progressivement de leur cahier de charge. Cette déviance provoque donc une baisse de niveau des élèves et étudiants. Nous allons évoquer les causes de ces manquements avec José Stéphane Pouquet-Serandi, enseignant-chercheur spécialiste en géologie à la faculté des sciences de l'université de Bangui.
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1: Allons d'abord en province à Grimari dans la Waka pour suivre ce reportage produit par notre correspondant Rosemonde Francisco Serapou sur la baisse de niveau comme résultat de multiples dysfonctionnements.
4: Ces dernières années, on remarque dans les établissements scolaires publics et privés un nombre insuffisant d'enseignants qualifiés et de tables bancs. À cela s'ajoute le nombre pléthorique des élèves dans les salles de classe et la délinquance chez plusieurs apprenants. Des problèmes qui sont à l'origine de la baisse de niveau. Par exemple, à l'école Saint-Kizito de l'enseignement catholique associé de Centrafrique et CAC, Emmanuel, élève en classe de CM1, déplore certains comportements.
5: Notre parents n'ont pas compris notre collage. Quand le directeur vient pour faire le contrôle, on m'a renvoyé à la maison. Quand je dis à mon parent, il ne vient pas pour payer. Le baisse niveau, ce n'est pas beaucoup, mais c'est un peu. Parce que notre vie à l'école, il ne peut pas étudier.
4: Alexandre Koulabaye, un parent d'élève, évoque également le manque de responsabilité de nombreux parents d'élèves.
6: La responsabilité de la baisse de niveau incombe aux parents. En effet, lorsque tu envoies ton enfant à l'école, il t'appartient d'assurer son suivi. C'est en le suivant que tu connaîtras réellement son niveau. Dès que tu constates ces insuffisances, c'est à ce moment-là que tu pourras te rapprocher de ces enseignants afin de trouver des solutions à ces problèmes.
4: Face à la plainte sur la baisse de niveau, le directeur de l'école Saint-Kizito, Omer Lapumba, indique que des parents d'élèves ne cessent d'être interpellés pour le suivi de leurs enfants.
7: Pour améliorer le niveau de nos élèves, nous avons mis en place une démarche simple. Après les évaluations de fin d'année, je prends personnellement le temps, en tant que directeur, de vérifier chaque carnet de notes du CI au CM2. Lorsqu'un élève se trouve en difficulté, je convoque ses parents ainsi que son enseignant afin d'échanger ensemble et de trouver des solutions adaptées.
4: Pour de nombreuses personnes, afin de lutter contre la baisse de niveau à Grimari, la sensibilisation des élèves contre les mauvaises compagnies est nécessaire. En plus, le gouvernement doit renforcer le système éducatif à travers la formation de plusieurs enseignants qualifiés, la dotation des écoles en table banc, des manuels didactiques et des bâtiments scolaires. Surtout que le nombre des habitants ne cesse de s'accroître. Grimari, Rosemonde Francisco Serapou, Radio Ndeke Luka.
1: Merci beaucoup, Rosemonde Francisco Serapou, pour toutes ces informations. José Stéphane Pouquet-Serandi, bonjour.
8: Bonjour, Bonaventure.
1: Vous avez suivi avec nous ce reportage sur la baisse de niveau des élèves, même dans un établissement privé à Grimari. Depuis plus de deux décennies, les instituts universitaires et complexes scolaires privés ne sont plus sur la bonne voie. Selon vous, quel est leur rôle?
8: Le rôle des instituts ou encore des universités privées, c'est d'aider le pays. D'aider le pays parce que nous savons que si on fait un peu un contexte historique, l'université de Bangui a été créée par ordonnance numéro 69-063 du 12 novembre 1969. À cette époque, le niveau s'arrêtait en deuxième et en licence. Et pour d'autres filières, il faut quitter le pays pour aller étudier ailleurs. Et les gens n'avaient pas assez de moyens et les gens avaient un niveau limité universitairement parlant. Et c'est à partir de 1972 que l'État a autorisé que maintenant il y ait des filières privées, à savoir les universités privées, pour aider le pays, aider à avoir des cadres et puis même ici sur le territoire peut avoir d'autres filières spécifiques. Tout ça, c'est pour le développement. Et maintenant, c'est à partir des années 90 qu'il commençait maintenant à avoir beaucoup d'universités privées et des établissements. Au début, c'était bien. Mais arrivé à un niveau, le constat que nous faisons maintenant, il y a une déviance qui ne dit pas son nom. Les universités privées ne sont plus crédibles, pas toutes. Certaines universités privées ne sont plus crédibles. Au lieu d'être une source de solution, elles deviennent maintenant une source de préoccupation pour toute une nation. Lorsqu'on regarde ce qui se passe dans les établissements privés, il y a une baisse de niveau, les cadres ne sont pas adéquats, il n'y a pas de suivi. Ils sont là que ce sont des machines à fabriquer les diplômés et l'insertion de ces diplômés pose problème. Et ça joue sur la société et présentement, beaucoup de jeunes qui ont des diplômes mais qui n'ont pas de travail. Parce que au fond, qualité de travail ou encore les parcours universitaires, les contenus sont devenus vides. Parce que dans ces structures-là, pour eux maintenant, ce sont les intérêts. Ces présidents fondateurs qu'on appelle les PF, souvent dans certains cas, vont utiliser le népotisme, le clientélisme et pour eux, c'est le gain. Le contenu scientifique, ce ne sont pas leurs préoccupations. Et au fur et à mesure, maintenant, là où nous sommes, ça devient très inquiétant. Certains PF ou encore certaines structures, d'une manière directe, qu'on pourrait le dire, manquent même de respect vis-à-vis des autres administrations de l'État. Parce qu'au fond, ils ont de l'argent, ils ont des relations, ils utilisent encore ça comme des structures, soit politiques et autres. Alors que, présentement, ce sont des générations qui sont sacrifiées. Et cela aura des conséquences dans le développement de la RC de demain.
1: S'il faut pousser un peu plus, qu'est-ce qui serait à l'origine de la déliquescence progressive ces dernières années des instituts universitaires et écoles privées en RCA?
8: Dans ce qu'on appelle les causes, l'État avait libéré ce secteur pour au moins avoir une vie claire dans le développement du secteur éducatif. Mais malheureusement, cette liberté est transformée en de libertinage. Il n'y a pas de suivi et ça joue non seulement quand nous regardons par exemple une école privée, une université privée, la manière de recruter ses enseignants, la manière de choisir les administrateurs, la manière de transmettre, tout cela entre dans ce cadre-là de fragilité. Par exemple, lorsqu'on parle de formation au rabais, on fait allusion à quoi ? À des cursus raccourcis avec certaines licences obtenues en 2 ans. L'absence des travaux dirigés, l'absence des travaux pratiques, l'absence des laboratoires, des bibliothèques. Et quand vous n'arrivez pas à avoir tous ces contours-là, ça joue. C'est ce qu'on appelle baisse de niveau. Et c'est baisse de niveau. Quand par exemple, vous choisissez quelqu'un qui a la licence pour aller enseigner un autre élève ou un autre étudiant de licence, vous allez voir que ça va jouer sur le contenu. Ça va jouer aussi sur la formation. Et par exemple, les volumes horaires. Par exemple, un cours, par exemple, 3 crédits. Un crédit, c'est 15 heures. Vous multipliez par 3, c'est 45 heures. Mais dans une université privée, en voyant seulement l'heure, le montant, l'argent payé à l'enseignant, vous allez voir qu'ils vont réduire à 25 ou à 30.
1: Pour éviter de dépenser plus d'argent.
8: Pour éviter les dépenses. Alors maintenant, qu'est-ce qu'on voit ? On ne voit plus les contenus scientifiques, mais on voit quoi ? On voit seulement que des rémunérations financières. C'est l'ensemble de tout ça qui pousse au fur et à mesure à ces baisses de niveau. Et l'étudiant, peu importe, puisqu'il paye toujours, il va toujours monter. Et les administrations de ces structures privées là feront tout pour que l'enfant là puisse avancer. Sinon, l'enfant va quitter leur établissement pour aller dans d'autres. Et c'est ça qui décourage et rend l'enfant aussi vulnérable que tout le monde.
1: On a constaté dans certains établissements privés, c'est beaucoup plus les membres de la famille du promoteur de l'établissement ou bien du président fondateur qui sont directrices, coordonnatrices, directeurs, coordonnateurs ou bien proviseurs, sans qualification, sans compétences pédagogiques. Qu'est-ce que vous en dites ?
8: Effectivement, c'est ce qui est malheureux. Quand par exemple vous utilisez le régionalisme, le népotisme, l'esprit de famille pour gérer une structure qui est de l'intelligentsia, qui est l'université et l'université privée, ça crée de la frustration. Un enseignant qui est compétent et qui a sa manière de voir les choses ne peut pas aller intervenir dans une université comme ça. Parce qu'au fond, lorsque vous allez regarder, comme nous avons dit, ces faiblesses-là, ces faiblesses académiques, parfois il y a des programmes qui sont obsolètes et ne cadrent même pas à la réalité.
9: absence, comme nous avons dit tout à l'heure. Et parfois, même sur les évaluations, parfois c'est laxiste par des taux de réussite qui, parfois, dans leur explication, atteignent 100%. Alors que ça, c'est du mensonge. Comment, dans une structure, on est dans un pays avec beaucoup de difficultés, dans votre structure, des gens arrivent à réussir presque 100%, que ça soit au niveau de BTS, au niveau des licences, etc. Ça, c'est du mensonge. Alors, il faut être réaliste. Et cette faiblesse pose la question à ces élèves ou encore à ces étudiants qui sortent de ces établissements privés. Rares sont ceux qui maîtrisent les langues et qui sont un peu compétents. Rares sont ce sont des perles rares. La différence avec les établissements publics. Présentement, s'il n'y a pas de comparaison entre l'université d'Ubangi et une université privée qui se trouve sur le territoire. L'université a donné des moyens, au moins, quelles que soient les heures dues, les heures de vacation, sont nettement meilleures, nettement supérieures. Et avec des cadres qui permettent au moins à l'enseignant de s'affirmer. Une institution ne peut pas être esclave d'une personne. Ici, l'université d'Ubangi, c'est une institution. Mais dans d'autres écoles privées, c'est quoi? C'est le président fondateur, le DE, etc., etc., qui dit les lois et ça fragilise tout ce système-là. Mais si on ne fait pas attention, mais certainement on va aborder les conséquences, mais ça va être terrible.
1: Que dites-vous du fait que dans les villes de province, on peut compter quelques établissements privés à cause des églises, primordialement l'église catholique et ensuite les autres églises, mais il n'y a pas d'autres complexes scolaires privés, mais les instituts universitaires privés en province sont presque inexistants. Qu'est-ce que vous proposeriez au gouvernement ou bien aux promoteurs pour les villes de province?
9: Nous encourageons parfois ces institutions religieuses qui ont quand même fait quelque chose de bien. Quand vous regardez, puisque c'est une institution, vous allez voir qu'au moins il y a une amélioration de qualité d'enseignement dans ces structures dont vous venez de citer. Mais pour certains, ou encore ils sont seuls à prendre les décisions par des initiatives personnelles, vous allez voir qu'ils ont souvent des difficultés. Et c'est là que la plupart des universités privées se retrouvent qu'à Bangui. Alors le défi est énorme au niveau de nos provinces. Il faut qu'il y ait une vision. Est-ce que nous aimerions transformer nos jeunes à des cadres dynamiques compétents? Ça veut dire que nous devons aller en province, aller là où l'État a failli pour le faire. Mais en 1972, lorsqu'on a ouvert par ordonnance la création de ces universités privées, c'est pour combler les vides. Mais vous imaginez maintenant, ces universités privées sont en concurrence directe avec l'université de Bangui, avec les mêmes filières. Or, l'idée était que s'il n'y avait pas d'autres filières enseignées à l'université de Bangui, c'est là maintenant qu'ils pouvaient développer. Ou dans des contrées, dans des zones où l'État n'a pas assez de moyens pour investir, c'est à partir de ce point que les structures peuvent prendre les relais. Mais maintenant, ils sont tous à Bangui, ils veulent maintenant concurrencer la seule université qui est l'université de Bangui. Ça, au moins, j'espère que le gouvernement va réfléchir sur ce point-là pour ne pas que ça puisse être un danger pour notre propre pays. Alors que nous-mêmes, nous avons accepté cette décision, mais au fur et à mesure, il faut maintenant les recadrer.
1: Parmi les instituts et écoles privées, on peut compter du bout de doigt ceux qui maintiennent le cap. Que leur dites-vous?
9: De continuer, courage, parce que c'est pas facile. Si on arrive à mettre en place des structures privées par conviction, vous allez voir que ça va porter des résultats concrets. Mais lorsque c'est par des ambitions pécuniaires, des ambitions personnelles pour des gains, arriver à un niveau, la personne va dire j'ai fait faillite. Alors que, en tant que tel, l'éducation ne fera jamais faillite. Je me souviens, il y a des hautes autorités de ce pays qui disent tous ceux qui pensent que l'éducation est l'occasion pour eux de s'enrichir, mais ils n'ont pas leur place dans cette république-là. Mais c'est l'occasion maintenant où les gens sont prêts à compter de l'argent, à augmenter au fur et à mesure les frais d'inscription. Même le gouvernement ne maîtrise plus ce que chaque université privée demande aux étudiants, comme frais de soutenance, frais de dépôt de rapport, etc., etc. Mais la question, s'il n'y a pas d'encadrement, ça va être de l'anarchie.
1: Dans la plupart des instituts universitaires et complexes,

0: a organisé le TD. Je demande le gouvernement pour aider les élèves.
1: Du côté des parents, l'inquiétude est grandissante. Malgré les frais de scolarité parfois élevés, les résultats demeurent préoccupants. Fabrice Solos, parent d'élèves, se plaint.
2: Aujourd'hui, ça fait quand même pitié et ça fait très mal de constater que le niveau scolaire est en baisse, surtout dans les établissements privés. J'ai toujours dit, le niveau des élèves illustre le niveau des formateurs, des professeurs. Aujourd'hui, dans le privé, le maître mot, c'est l'argent. Tout ce qui les intéresse, c'est l'argent, la quête d'argent. On n'a pas ce qu'on appelle une exigence de résultat.
1: Pour certains responsables d'écoles privées, ces critiques doivent être nuancées. Kevin Bazambo, censeur au groupe scolaire Saint-François.
3: On ne peut pas du tout généraliser. C'est que ça varie d'un établissement à un autre. La baisse de niveau, la responsabilité est partagée. Hein, c'est partagé d'abord de la qualité des enseignants, d'abord, qualité de l'éducation au niveau des parents également. On fait impliquer les parents. Et puis également aussi, il y a les élèves beaucoup plus qui sont les pièces maîtresses. Parce que tant qu'il n'y a pas de bonne volonté, on ne peut pas parler d'une amélioration dans le niveau.
1: Face à cette situation, plusieurs observateurs sociaux appellent à un meilleur contrôle des établissements privés par les autorités éducatives afin de garantir un enseignement de qualité.
4: Merci beaucoup, Amit Tidjani, pour ce reportage sur la baisse de niveau dans les instituts universitaires à Bangui. José Stéphane Pouquet s'est rendu.
5: Certains diplômés sont partis vers les banques avec des diplômes de banque, finance, comptabilité, gestion bancaire, informatique, financière. Mais les responsables des banques disent comment est-ce que ces jeunes ont été formés. Ils présentent de très beaux diplômes, agréables avec des notes vraiment intéressantes. Malheureusement, le travail qu'on attend d'eux, ce n'est pas ça, c'est le contraire.
6: Effectivement, c'est ce que nous avons dit. Ce qui se passe dans ces structures privées, dans leur tête, penser que c'est dans un vase clos. Et maintenant, on reconnaît l'arbre par ses fruits. C'est le résultat de ce qu'ils ont sémé pendant des années. Le laxisme, l'homme qu'il faut à la place qu'il faut. Ils choisissent leurs parents, ils payent moins certains enseignants. Les enseignants qualifiés sont découragés. Et maintenant, le contenu, ça ne cadre pas. Au fur et à mesure, ils donnent des notes par complaisance. Et à la fin, ils ont eu le diplôme. Et maintenant, l'insertion pose problème. Et maintenant, ceux qui veulent recruter, mais là-bas, c'est un autre monde. Le domaine professionnel, c'est un autre monde. Et on a besoin de qualité, on a besoin de valeur, on n'a pas besoin de diplôme là-bas. Peu importe les diplômes, c'est pour au moins comprendre qu'on a affaire à une personne qui a tel niveau. Voilà ce que ça veut dire le diplôme. C'est le niveau. On dit voilà, ceux-là ont le niveau Bac plus 4. D'accord, venez, on va vérifier entre vous qui est le meilleur. Et mais un établissement bancaire, ce sont les gains. Ils sont là pour gagner. Ils ne peuvent pas choisir quelqu'un, entre guillemets, d'un bras cassé pour le mettre là-bas. Dans le domaine des finances, on aime l'excellence. On aime la rigueur, on aime le sérieux. Mais puisque certaines structures privées ont poussé les enfants à ne plus avoir le goût de l'effort, à ne plus avoir le goût de l'excellence. Parfois dans la salle, la personne qui est absente là, qui ne vient pas en classe, a le même diplôme que toi. Ça frustre même ceux qui ont la volonté de travailler. Et conséquence sur le marché, vous pouvez faire 1000 entretiens, 1000 échecs. Parce que vous n'avez pas le niveau. Et vous avez dit que c'est une malédiction. Il n'y a pas de malédiction. Vous avez été mal formé. Mais si vous êtes bien formé, un seul test, tu auras. C'est toi maintenant qui vas choisir là où tu veux travailler. Mais si on ne fait pas attention, vous imaginez là où on est en train de mettre notre système éducatif.
4: Même les mémoires de fin d'études ou de fin de cycle sont entièrement rédigées et les directeurs de mémoire s'arrangent toujours à ce que les soutenants se passent sans obstacle, avec des appréciations qui couvrent toute une panoplie de manquements de l'étudiant. Qu'est-ce que vous en dites ?
6: Une structure privée où il y avait un encadrement, mais avant ils ont planifié leur équipe, il y aura des présidents, des rapporteurs et autres. Tout est organisé du début à la fin pour que aucune question pertinente d'ordre scientifique ou autre, mais on camoufle que par des choses qui ne cadrent même pas avec le thème. Parfois, est-ce que le thème n'y est pas?
4: Même si l'impétrant se tait du début jusqu'à la fin de la soutenance, mais on lui donne une bonne note.
6: On aura la meilleure note. Mais j'attends voir le suivi dans 2-3 ans. La question, si pendant plus de 4-5 ans, la personne est dans sa fourberie, ce n'est pas en 30 minutes ici qu'une heure de temps que vous allez corriger tout. Et c'est là qu'il est important. Pour nous, on va formuler des propositions. Il faut que le gouvernement prenne sa responsabilité. Et également, certains présidents fondateurs là, qui créent les établissements là, doivent prendre aussi leurs responsabilités. De bien encadrer, réguler, évaluer de manière indépendante et rigoureuse ces structures-là. Les réformes sont également importantes. Par exemple, l'accréditation obligatoire des établissements. Mise en place des inspections académiques indépendantes. Parce que vous imaginez, j'ouvre une parenthèse, souvent certains inspecteurs viennent, mais ce sont les PF et les DE qui sont là encore à camoufler tout, à dire ce qui n'est pas réel, parfois qui trompent même certains inspecteurs, et certains inspecteurs aussi peuvent tomber dans leur piège par des magouilles pour pouvoir sortir un rapport totalement en déphasage avec la réalité. Vous avez dit 100% en BTS, non, mais les 100% de vos étudiants qui ont eu le BTS là, après 2 ans, quel est vraiment leur réel?

0: qualités professionnelles. Ils sont où? Si vous posez cette question maintenant là, on va voir là où ça blesse. Vous allez comprendre cette réalité dangereuse que cachent certaines personnes qui veulent créer ces structures-là pour s'enrichir au nom de l'éducation. Au lieu que l'université privée qui doit produire, aider le pays, est en train d'amplifier certains mots de la société. Si aucune réforme sérieuse n'est engagée, certains sujets pourraient contribuer à former des générations fragilisées, avec des conséquences potentielles. Comment empêcher qu'elles deviennent des machines à diplôme au clientélisme et au népotisme? Le gouvernement doit s'impliquer davantage. La société civile aussi doit intervenir. Également, la presse, les médias, relayer, chercher partout dans ces structures. Même s'il n'y a pas d'informations qui fuient, cherchez, vous allez trouver. Pour la société civile, nous savons que nous sommes tous des parents. Ce qui nous préoccupe, c'est l'éducation de nos enfants. L'éducation de nos enfants, nous, au moins, on a atteint un niveau d'éducation. Mais nos enfants, quel sera leur niveau? Mais maintenant, les partenaires, quand ils financent le système éducatif centrafricain, il faut vraiment veiller à ce que le contenu y est. Et surtout une volonté réelle de faire de l'éducation une priorité nationale. Parce que si on ne fait pas de notre éducation une priorité, ça va être difficile. On va toujours revenir dans les mêmes bêtises que nous avons l'habitude de le faire. Les mêmes crises vont se répéter. Et également, nous allons toujours commettre les mêmes erreurs. Et à la fin, on va dire, mais est-ce que Dieu est contre nous, la nature est contre nous, alors que nous-mêmes, nous sommes responsables de notre propre dérive, en laissant faire. Certains présidents des universités privées se croient intouchables. Est-ce que c'est ta personne que ce pays a besoin, ou on a besoin de ce que tu apportes pour transformer la vie et des centrafricains? C'est ce qui nous préoccupe.
1: Beaucoup d'instituts universitaires et complexes scolaires privés manquent d'air de jeu ou terrain de sport. Même les bâtiments ne sont pas appropriés parce que les constructions ne respectent pas les standards internationaux en vigueur. Ne pensez-vous pas que cela impacte négativement la formation des enfants et jeunes?
0: Effectivement, vous imaginez, lorsqu'il pleut, par exemple, nous sommes en saison pluvieuse, quand il pleut, certains établissements ne fonctionnent pas parce que les salles ne répondent pas aux normes. Alors qu'au début, avant d'avoir ces autorisations-là, il y avait un cahier de charges. Dans ces cahiers de charges, tout y est. Même il n'y a pas de WC, il n'y a pas de latrine, on dirait, même pas moderne. Il n'y en a pas. Parfois, il n'y a pas d'électricité. Les qualités des bancs, les salles sont très étroites. Parfois, on n'arrive même pas à comprendre, mais même pas de terrain de jeu. C'est pas si c'est la concession de la personne même qui est transformée à cet établissement privé, université et autres. Ça va jouer sur le mental de l'enfant. Un homme sain dans un environnement sain. Mais lorsque l'environnement n'y est pas, mais quelle excellence on aura dans un environnement comme ça? Et c'est justement ça qui nous pousse à dire clairement qu'il y a un danger. Qui nous pousse à dire que présentement, ce système-là, si l'État n'arrive pas à prendre sa responsabilité, demain, cette génération fabriquée dans cette condition-là auront leur mot à dire demain. L'État a vu, mais l'État a laissé faire. Jusqu'à ce que, vous imaginez, depuis 72 jusqu'à aujourd'hui, plus de 30 ans, 40 ans, je ne sais pas. 40 ans de ces générations-là. Il y a d'autres qui sont des meilleurs, mais il y a d'autres qui sont des médiocres. Chaque fois, vous entendez grève ici, grève par là, pour l'intégration, l'État n'embauche pas, l'État n'embauche pas. La plupart de ces gens qui viennent là, ils viennent de ces structures privées dont nous parlons. Mais pour mieux gérer les difficultés d'aujourd'hui ou de demain, la décision, c'est de prendre ça aujourd'hui même. Et que l'année académique prochaine, il faut que vraiment des décisions rigoureuses puissent être prises. Quelqu'un qui est intellectuel saura chercher la solution à ses problèmes. Il ne va pas accuser quelqu'un. Mais le diplômé va toujours accuser. Mais c'est vous qui m'avez donné ce diplôme-là, non? Et maintenant, il faut me donner le travail. Mais un intellectuel ne va pas dire. Parce que lui, merci, vous m'avez donné la connaissance. Ce que je suis, c'est grâce à vous. Changeant de paradigme. Nous ne sommes pas nombreux et moins de 7 millions d'habitants. Et si on arrive à créer cette génération d'élite dans nos structures privées et étatiques, public, vous allez voir que la vision même du développement derrière ça va changer.
1: Un autre problème qui devient un peu plus notoire, l'orgueil dans certains cas de ceux qui sont les membres de la famille des présidents fondateurs d'un institut universitaire privé ou bien d'un complexe scolaire privé. Ils brillent de mauvaises manières de parler vis-à-vis des enseignants. Avec l'orgueil aidant, ils avancent parfois des propos décousus, des propos dégradants à l'encontre des enseignants. Et ces enseignants qui ne supportent pas de laisser leur honneur marcher dessus, ils décident de claquer la porte, combler le vide, de trouver un enseignant compétent, ça devient difficile. Parfois, les élèves peuvent perdre 2 semaines, 3 semaines, 1 mois, voire 2 mois sans enseignant. Votre avis là-dessus?
0: C'est une triste réalité, hein. Il y a des gens qui sont dans ces structures-là intouchables. Enseigner à l'université, être dans l'administration universitaire, il faut passer un cap de formation. Il faut des types de formation pour ça. Parce que ici, c'est le haut niveau. Mais il y a une confusion totale dans la tête. On ne mélange pas l'administration avec la famille. On ne mélange pas l'administration avec le régionalisme, le népotisme. C'est sur des bases, des rigueurs, des bases scientifiques. Est-ce que la personne est à la hauteur? Lorsque, dans une structure, vous commencez à frustrer les collaborateurs, c'est malheureux. Et quand vous commencez à ne pas respecter les personnes qui travaillent dans votre structure, mais il y a une relation entre employé et employeur basée sur le respect. Mais c'est ce qui manque. Nous exhortons les inspecteurs à vérifier. Est-ce que c'est compatible? Est-ce que nos lois nous disent que quand tu es PF, ta femme doit être DAF et autres, ou ta copine est par-ci par-là, que les liens de tes parents ou encore de ta région? Est-ce que c'est de cette manière-là qu'on doit développer notre éducation? C'est là que ces structures privées commencent à amplifier les mots qui vont gangréner leur cerveau. C'est comme une bombe à retardement. Et ces générations qui passent vont toujours avoir cette même mentalité.
1: Nous vous remercions, José Stéphane Pouquet-Serandi. Ainsi s'achève le magazine de l'éducation de ce jour en français. Merci à toutes et à tous de l'avoir suivi. Merci également à Rosemonde Francisco Serapo depuis Grimari. Nous remercions également Hamid Tidjani pour sa contribution à la réalisation de cette émission. Ne quittez pas la version en sango du magazine après cette courte pause.
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9: 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Mais là, il y a un nombre de personnes. Il y a 2000, 3000 personnes. Il y a un concours, il y a un examen qui est venu. Ou établissement qui est à 100%.
8: Petit succès.
9: Petit succès. Est-ce que normal? Est-ce que normal? Et que c'est mieux? Il y a un pays africain. Est-ce qu'il y a une ligue à quoi? 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Mais, n'a été école privée, Amina Zoukessar, et puis même avec sa publicité, il y a la rentrée grande. 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Oh, mis qui soit la licence, le côté n'a pas. Parce que, à fond, on a lui une zone après. 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Pas les regards, avec une jolie tienne, elle a ça suivi. Suivi, n'a qu'il y a la baille soit capable de passer. Est-ce qu'avec une jolie, il faut quand même qu'elle t'amène à l'école? Ton ana, il n'a dit, il faut quand même. Un inspecteur a donné vérifier cahier de charge. Est-ce que l'application du cahier de charge soit que ni là, ou à la mini a changé? Google, on fait ça enquête cas. Même Assemblée nationale, ça enquête la territoire à la structure privée. Il va coûter quoi les soins.
8: Même société civile.
9: 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Parce que la société civile, il y a que il faut que tu aies un peu de mais Zola, il y a un peu à former un peu de temps. Voilà, former au rabais. Zoali est un la gamme médiocre. Zoali quoi pas? Il permettra pas quand on va aller tenir à mener plus ingrédients. Mais il faut que il vienne dans nous. Voilà, à ce soir que mon mambo qu'on a bien fait car il faut cotiser à la banque. Elle a pas cotisé. 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

0: Merci pour votre fidélité d'écoute à Radio Ndé Kiluka. Il est 10h, le point d'actualité toujours avec Bolivis Massambaya. Bolivis, bonjour.
1: Bonjour, Dieu merci Gouga, confort d'écoute à tous. La ville de Ndélé dans le Bamingué et Bangoran dispose désormais d'un centre de lecture et d'animation culturelle CLAC, une première dans l'histoire de cette localité. Ce centre a été construit par le gouvernement centrafricain sur le financement de l'Organisation internationale de la francophonie OIF. Une manière de répondre aux besoins des élèves confrontés à un manque de bibliothèques. Et puis, plus d'une centaine de journalistes de la presse privée et publique, ainsi que des correspondants d'organes de presse internationaux ont échangé hier avec le chef de l'État centrafricain Faustin Archange Touadéra. Cette rencontre s'inscrit dans le cadre de la Journée internationale de la liberté de la presse, célébrée le 3 mai dernier. Occasion pour les journalistes de présenter leurs besoins aux locataires du Palais de la Renaissance. De son côté, Faustin Archange Touadéra a salué le rôle que joue la presse dans le développement du pays. Les opérateurs économiques de Berberati, dont la Mandérica Dei, ont désormais élu leurs représentants à la Chambre de commerce et industrie. L'élection s'est déroulée mercredi dernier à Berberati en présence des autorités locales. Géré Ningama, président des opérateurs économiques, a remporté le vote pour représenter la région à la Chambre de commerce. En sport football, c'est la poursuite de la troisième journée des éliminatoires de la Soulègue du 7e arrondissement de Bangui sur le terrain du lycée d'État des Rapides. Hier, National Saint-Paul a battu AC Dallas 3-0. Vidéosport a eu raison du AC Fouzang sur le sport sur le score d'un but à zéro. 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

0: Voilà, il est temps maintenant de céder l'antenne à Nina Verdiane et Niaboudi pour l'émission 100% musique. Verdiane, bonjour.
1: Bonjour, Dieu merci Goga, bonjour à tous.
0: Vous recevez qui comme invité aujourd'hui?
1: Alors, donnez-nous quelques instants, vous allez connaître notre invité de la semaine. Dieu merci.
0: Bonne émission.
1: À très bientôt.

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1: Je vous souhaite la bienvenue dans l'émission 100% musique, l'émission de toutes les musiques, l'émission où le talent parle et la musique rassemble. Nina Verdian Niaboudi, c'est mon micro, la technique est gérée par Tarsis Banga. Sur le plateau aujourd'hui, nous allons recevoir une jeune centrafricaine qui va laisser personne indifférent. Vous allez très vite comprendre de qui il s'agit. 100% musique, l'émission c'est maintenant. 100%. Une fois de plus, bonjour à toutes et à tous et merci de nous rejoindre pour ce nouveau numéro de votre émission, l'émission de toutes les musiques à 100% musique. Aujourd'hui, j'ai le plaisir de recevoir une jeune centrafricaine. Elle est dans la création musicale spécialisée dans la conception des musiques personnalisées. Pour elle, chaque création est pensée comme une œuvre personnelle adaptée à une occasion précise. Alors, mesdames, mesdemoiselles et messieurs, place à notre star de la semaine.

0: Elle s'appelle Achenra. C'est notre invitée avec qui nous sommes en ligne depuis la France. Dans cette émission, elle nous parlera de sa passion pour la musique, de sa créativité grâce à la nouvelle technologie, mais surtout de son projet. Achenra, depuis la France, en te disant bonjour.
1: Bonjour, bonjour tout le monde à l'antenne.
0: Oui, alors à l'antenne, nous te disons également bonjour là-bas depuis la France. Alors, nous pouvons démarrer.
1: Je reçois.
0: Allô?
1: Oui, je vous écoute.
0: D'accord, on y va. À l'état civil, tu t'appelles Cynthia Robinet. Tu vis en France depuis 2021.
1: C'est bien ça.
0: Tu es créatrice de musique spécialisée.
1: Je confirme.
0: Alors, parle-nous de toi en profondeur.
1: Oh là là, alors j'y vais. Je peux parler en sango?
0: Vas-y.
1: D'accord. Alors, bien sur le Sahara, vraiment, à tes créations et puis la production de musique personnalisée. Donc, quoi, Tibi, à qui vraiment tu t'es bien transformé à émotion, na histoire, na moment important, tu guigui tiazo, na musique. Donc, là, ça m'est utilisé à outils modernes, tu t'es bien créé, à bien miso, pour toute occasion, hein, que ce soit à anniversaire, ou à mariage, à hommage, même à séparation, à divorce, même si souhaiter la paix. Et puis, voilà, même côté de marketing aussi. Comme vous avez vu pour Poulello, donc c'est ce que je fais en général.
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1: Alors, pour faire ça très simple, hein, à artiste tout, à Sarabia, le process d'associer à la suivre, il y a d'abord le moment de création, le moment de réflexion, tu as zona écrire à bien et tout, après construction de la musique, ni, et puis passer dans la studio, et non mais tout, après ton ana, à créer bien, ouais, à gonati mini processus.
0: Processus ni soit godasso à que tu sois. Oh là là.
1: Vous m'entendez?
0: Oui, oui. 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
1: Oui. D'accord. Alors, on a niveau timbi. À process ni soit tout son. Bi écrire bien une bivénie, son bi comp, son bi guide, bi wa connexion, la crème, tout le monde. Écrire bien une bivénie. Et puis, bi. Rédiger ni mais travailler ni d'abord ah ouais maintenant j'utilise les gros droits la partie finale ils sont donc utilisés à outils sont à la disponibilité Timbi comme tous les artistes hein mais utiliser ni et puis là mais créer là bien sûr mais ça en dessous donc vraiment c'est quelque chose que j'ai décidé de n'aimer ça rani parce que bi plus forte natif écriture la début ni le guide m'a contacté un bel artiste tel et à bien Timbi et je n'ai pas eu de réponse positive là mais c'est bon comme un bien là qui peindrait. Au lieu d'avoir une guitare, j'ai décidé de produire les chansons moi-même, en fait. Donc, c'est ça que...
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1: Bon, à bien Timon, à qui a d'assoir qui est personnalisé, parce que toutes les chansons que je fais, ce sont des histoires vraies. Donc, à qui a bien ceci, à qui a bien chaque client, ceci à contacter, lui. Mais la contact n'a là, lui causer n'a là, lui comprendre l'émotion t'a là. Donc, lui go plus en profondeur, ton la famille n'a là. Si lui comprendre, lui s'il peut être composé bien là après. 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Bon, à bien ni, à qui souvent, spécialiste n'a à mousson à cadeau, ou à batang bati, mon zoni veni, ou mon mani t'en a la thérapie, t'en a aidé, mon t'en a traversé un moment. Le mot béni exemple, c'est que nous avons aussi à contacter les vignes, béni frère Tinati Faka. Le contacter, il y a des bannis, vite, il y a des vissos, à quel âme très compliqué. Donc, là, c'est que nous avons Nati Faka et puis nous avons Zo, donc nous avons rendu hommage à la famille Tini, à la famille Tini, soit supportée, à la famille Tini. Donc, on peut demander à Yen Batini. Donc, dans le mood, il causait vraiment la tension pendant plusieurs jours. Mm-hmm. Et puis, c'est la création qui m'a été la plus longue à faire parce que, comme Nancy Faka, à KNB, j'étais plus tombée dans les familles bien sûr, à KNB, bien militaire un peu. Parce mm-hmm. que, vit-il vraiment à KNB aussi, le battre terrain toute sa vie, il est guerrier toute sa vie. Donc, mm-hmm. les moutons, t'es des crières, bien et tout, et puis finalement, on a fait une ligne de signe, on a mis une pèdre, regarde, tu hommages. Donc, c'est vraiment, niveau de connexion personnelle, là, de son rencontre là, histoire de la son bima, et puis, mais ça, on a mis aussi, à tout vraiment basé, dans une petite émotion, tu as la télé, ah, je crois ressentir. Là, c'est vraiment, un travail unique et personnel, là, mais ça, là. Donc, c'est ça la différence, peut-être, entre le bimbinaz.
0: D'accord, un travail unique et personnel. Alors du coup, on considère ces outils modernes dont tu parlais, que Akimbeni secrètement, là peut-être moitié tellement, à Zéanapé, mais ton assou, il peut tenir, il comprend ni à qui Mozokoti, 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
1: 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mon gwe mais tu peux avoir le studio chez toi dans ta logiciel même à tout ça dans la studio so quoi à utiliser un logiciel c'est la même chose que moi j'utilise à la maison donc binali na yanga da simbi et puis utiliser na yanga da simbi créer bien c'est la à te dire même chose mais moi c'est chez moi que je le fais.
0: D'accord, depuis combien de temps là mon Sarah Amazon koniso à Shenra?
1: Alors côté écriture, j'ai commencé l'écriture depuis toujours à qui pour moi c'est une thérapie. Mais ça, l'écriture depuis qu'était Chimbi, pour traverser des moments difficiles et après, à l'histoire, Tibet et tout. Et finalement, récemment, vraiment, c'est une connaissance qui m'a transféré. Tenez, comme le ma, le du quoi écriture, nous l'ayons tellement à tes ailes, comme on m'a mis connu, tenez, mon sœur, tenez, à Ganabia. Et c'est comme ça qu'il m'a appris et qu'il m'a transféré. Ça fait à peine un an.
0: À peine un an.
1: Natibia.
0: Et ça a pris rapidement, hein?
1: Oui, en fait, bah, très rapidement. Comme ça va bien depuis, mais j'ai commercialisé la paix. Récemment, sur la scie, je me suis décidée que j'ai tenu à ma voix, Tim et Nagigi, et que j'aimerais raconter les histoires des gens, un peu comme un griot. Mm-hmm. Là, c'est une bigue, on a le petit TikTok, Sinegami Wara, monsieur. Ils sont poulet l'eau.
0: Poulet
1: l'eau. Allez, il y a le tout. Oui, c'est mon frère en fait. Puis en allant sur ses pages sur TikTok, j'ai vu qu'il faisait beaucoup de publications, mais bien aussi à petite il a marqué entreprise Loni à Adapé. Donc je me suis lancé un défi, tenez, lui créer mes liens sociaux après à représenter l'eau. Et j'ai créé, je l'ai contacté et tout de suite mis au canal Obiani. Et heureusement dans le moment que je l'ai contacté, il allait lancer en fait officiellement son entreprise. Il a décidé de prendre la chanson et de lancer avec, et puis voilà,
0: Poulet-lo, moi aussi j'ai aimé, hein. Honnêtement, j'ai aimé. Il n'y a pas photo. 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
1: C'est ça. Son nom, en fait, c'est Christophe Dengo. Et puis, merci beaucoup. Son moi, mes chances, tu t'en as dit, continuer à bien t'aider. Mais vraiment, ton histoire m'a touchée et j'ai voulu faire un travail assez puissant. Et puis, voilà.
0: Ben, on va écouter alors. On va écouter cette chanson-là. Guerrier Dengo. Voilà. C'est parti.

0: 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Ok.
1: Alors, ça peut prendre quelques jours, à petit mot quelques jours, dépendant d'une histoire. Il y a des histoires qui sont beaucoup plus profondes et je vais m'autant de travailler vraiment parce que, comme que j'ai dit, ils sont intéressés mais vraiment dans sa histoire, tout avec émotion et puis dans sentiment, soit connecté dans bien. Donc, elle veut ressentir, so, à émotion, ni so, conversation entre Mbina, client, ni, ça peut prendre du temps. Donc, moment, ni so, c'est vraiment un moment qui est crucial. Après, ni, côté écriture, dès qu'on prend une histoire, là, sentiment, là, on a écrit bien, ni, peut-être 2-3 jours. Mais normalement, c'est entre, 3 à 7 jours, t'as envie compléter, bien au complet. Dépendant si, n'importe bien.
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1: Alors, très, très bonne question. Alors, Nati, mon moniso, bina, offre, si vous bannez, donc, c'est à la cliente et client a décidé. Parce que, à offre, bini, à que, ota, et puis, Nati, troisième offre, ni, là, si, option, si, YouTube, na, Spotify, na, gonda, terena, keda. Donc, ça coûte plus cher, mais je peux les mettre sur ces sites-là, tenez, à zona, voir, mani, na, la veni. Par contre, si t'as envie de publier dans notre page Chimbiti Facebook, il faut absolument que nous ayons autorisation. Tia Zonia, ouais, c'est design. Donc, ça me permet aussi de faire de la publicité pour moi et aussi de lancer ces gens-là sur mes pages et sur d'autres canaux que j'ai de disponibles. Là, influenceurs comme Mr. Body et tout ça. Donc, c'est avec eux que je travaille. Et là, premier lot.
0: Big up à Poulet Loa depuis sa position. Je sais que lui aussi il est à l'écoute de cette émission. Voilà. 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
1: Alors, mais comprendre chrétiens ni tout, hein, c'est normal. Là, si ton soleil d'assaut sur les médias, sur les réseaux sociaux, c'est compliqué. On ne sait pas comment différencier le vrai du faux. Mais là, si Katimbina, créance aussi à la fête, elle a témoigné. C'est pour ça que je poste tout ce que je fais en ligne. Et puis, ça a contacté mais directement. D'abord, à abonner à notre page de Facebook. Achenra Records, A-S-H-E-N-R-A, Records avec un S à la fin, ou sur mon TikTok avec le même nom. Et puis, une fois abonné, contactez-moi directement sur WhatsApp, na plus 33 6 76 26 53 28.
0: Et tu t'es me rappeler ni peut-être, me rappeler le numéro ni, tu répéter ni, il n'y a pas besoin d'annoter ni zone.
1: D'accord. Alors, sur le WhatsApp, c'est plus 33
0: oui.
1: 06 76 26 53-28.
0: Super, alors. Il y a aussi des gens qui ont été peut-être à Mena Zakedaso, à la Maya Titanini, Zoni Pepe, Kode Tisango Mozokosimoni, à la Maya Ninzoni Pepe, à la Zilegina, à la Titane, à la Kiri, à Unda, Ndo, na Legeti, Pikango Singa, 72-29-52-52-75-93-33-33. Ou bien, à que menier sur ton ambéna ou à piquant comme mon coco dans mon petit élément produit là.
1: Alors, produire bien bâtir artiste. Ce que je fais, c'est que je crée bien une produire na ouais. Je peux te offrir une artiste là. Et j'avais déjà essayé de faire ça. N'amène un artiste très connu, Nati Kodro. Et je vais retour avec. Donc, c'est possible que même ça va bien. Et puis, je crée une artiste tokani. À la manière dont on a la yéni. Et puis, après, il peut te travailler na donner ensemble. Mais tu produire à la directement. Non, je me dis ça. Peut-être un jour, mais pas là.
0: Peut-être un jour. Bon, Inch'Allah, ça ira.
1: Peut-être un jour. Opportunité
0: okay. À vie, on ne sait jamais. 72-29-52-75-93-33-33. 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
2: 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Nous avons dit que tu es pour Yves Nabongasu.
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2: 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Puisque WhatsApp qui le sol a des alibis, il faut que vous répétiez le budget, le Mnaïni qui est une hôtel de ça, des WhatsApp qui le sol, il n'y en a pas. 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
2: 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Et par la cause, j'ai été assis dans notre plateau. 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
1: Alors, Projet Timbi, en ce moment, c'est vraiment Tene, Azoa, Yinga, d'abord, qui Tene, à Yinga, service ou offrir. Mais Bigri Sako trompe bien, hein, parce que si elle a remarqué bien, elle a bien du tout, même si elle a français, de temps en temps.
0: Et qui
1: changer un bénamour, une bisa sango, pour justement référer la Kodromi, parce que Biba a étranger, ça a mis beaucoup à Congolais. Donc, il y a un assis moment où il faut absolument que Biba Kodromi, Mandouzou et puis Sango, en a bien fini. Donc, projeté dans la Centrafrique pour l'instant, concert ou projet tel que ça, c'est Bongini à Dakar. Parce qu'il y a des bimbi là, donc il faut lui dire, lui créer d'abord communauté, lui dire d'abord musique Nandouzou. Il faut la soulever, il faut la abonner, c'est là, à la yom Nandouzou d'abord, ah ouais. Lui baille la nia, ouais. Donc c'est le gonamba, il y a la signe commerciale, la naïs, mais ça, la problème à Dakar. Donc, pour l'instant, c'est vraiment juste, écrire du bien pour les gens qui me contactent. Et puis, tu as l'air de Waragi, capacité, tu as l'air de offrir, là, il y a ça plaire, mais là, et puis éventuellement, il peut évoluer dans le niveau de la bangue et tout.
0: Et fait, je n'ai pas gâti une délai à un d'atteindre mon WhatsApp money, so, enfin, numéro WhatsApp money, Fadi, ni manin, j'en ai pas. Est-ce que possibilité d'atteindre mon rappeler, Nani, parce qu'il y a une note, ni Fadi, bien paix?
1: Ah oui, d'accord. Alors, WhatsApp, ni à qui plus 33? 6 76
0: 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Alors, à la manière, à la note, tu sonnes bien, bien. 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
1: 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Donc, Bi qui est toujours un authentique client, hein. Tant la cour, il a contacté Bi, a démontré ça bien, bâtiment, Bi, na hommage, na famille, Bi, donc, à qui coli, je suis obligé de donner un bizarre, et ce goti colida. Parce que c'est juste logique. Donc, tant la wali, là, il rit, il y a des moments où je prends ma propre voix, là, Bi, et là, bien, Bi, ça va, mais au nombre de commandes que j'ai, je ne peux pas chanter pour tout le monde à qui possible. Voilà pourquoi j'ai des technologies pour m'aider.
0: 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À logiciel, ceci à moule genalo, hein, à qui n'a capacité de créer voix, tu m'en par exemple, voix, tu m'en verdi en ton réseau, à petit, tu n'as créé ni à zanalo, et puis le yéda biani, à petit, créer aussi voix, tu m'en iso, ceci à undalendo biani, à patere, et puis le leker na biatuloni, donc, à qui a voix, tu a vrai zo pepe. Maintenant, on a la matière, mais n'a bien ni soit que tu a waliso, à que voix, tu l'on a, parce qu'il faut expliquer n'a la ni ton réseau. Bon, n'a mangoa zoni ge fadi ton réseau à chaîne. On dirait souhaite à zone comme déjà à bien tout monde sont écrire ni à que peindre à voir ni sont mon sarnani à que peindre à ressort à la yé peut-être si t'es mon gars artiste si scène et puis ton 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
1: En vrai de vrai, la scène, j'ai pas peur de la scène parce que j'ai toujours été un peu dans l'idée de la scène. Oui, ça, théâtre, tout ça, c'est des choses que je connais assez bien. Donc, s'il n'y a pas ça, s'il n'y a pas mon ambition, là, je dois suivre un ambition ailleurs, bien, pourquoi pas. Oui, moi, je voudrais bien. Ce serait magnifique, ça va élever le pays et puis la commune créée, t'as un gars na extérieur, sur, avec toutes les influences que j'ai, na connaissance au binani, so, à petite na portée, y a yon. Ailleurs, quand on a nous, oui, j'aimerais bien.
0: D'accord. Iko y est bien aussi. Nous aussi. On aime bien. 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
1: 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Si à la base, dans nos réseaux sociaux, Benny Wally a d'ailleurs le la Anissette Conan. Bon, elle a eu beaucoup de problèmes sur les réseaux par rapport à une solo Sarah. Binaloui n'a contact. Donc, Biba, histoire Tiloni, malgré ce qui a passé, Mawala Sarambi. Donc, en parlant avec elle, j'ai compris ses douleurs. C'est pour ça que je lui ai proposé de lui écrire une chanson, mais bien à quel message tenait le arrêter. Aïe, surtout le Sara, sauf le tendance, surtout le recalibrer terrain, le, tu tenais à faire le bénéfice, tu tenais à évoluer différemment, tu le bambéni donné, c'est une main tendue, là, le monde à l'eau. Et puis, comme de fait, depuis que je lui ai donné la chanson, même quand elle est sur les réseaux, vous voyez que le Kizonga encore a zoapé, le Kizonga encore a zoapé, elle a vraiment transformé sa façon de faire. Donc, vraiment, c'est pour ça qu'elle lui crée bien son balo, à qui bien aussi, à moi, le puissance à qui élever le, parce que d'actualité, son bissard, à son ambit, elle est un bissard, après, c'est à élever un zoo, et non pour les descendre.
0: Super. 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
1: Alors très très bonne question, c'est vrai que Natia Erso Idaso, Natia intelligence artificielle, c'est compliqué en fait de savoir comment gérer en fait les droits d'auteur et tout ça. Mais peut-être lui comprendre nous. Mais Natia, où tu sens bien la niso, bien payer à droit ni t'es bien commercialiser bien ni donc à qui as-tu tombé?
0: Donc ils sont un petit énergie propriété Timon là.
1: Il y a droit ni régulièrement voilà il y a droit ni tout donc à petit Timon même que utiliser voix Timon Natia maintenant donc à petit en fait c'est comment je pourrais dire en gros à qui propriété Timon et puis j'ai le droit de commercialiser parce que le pays c'est du commercialiser bon il y a des options aussi ton mon ami Zanapé tu n'as pas le droit mais à qui Timon il a droit.
0: Ah d'accord. Amen iso mon pays n'a pas, mon droit n'a pas. Mais ton allemand pays n'a pas.
1: Voilà,
0: c'est
1: mon pays. Voilà.
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1: Oula, alors là, au moins une quarantaine.
0: Une quarantaine?
1: Au moins tous les jours.
0: Ouais.
1: Même plus.
0: Ouais.
1: En fait, chaque jour, écrire béni bien. Mm-hmm. Et puis, c'est juste le process de le mettre, naturellement, c'est un créer, c'est un travailler, ni, c'est un gars, commercialiser, ni, là, un mouton. Mais sinon, côté écriture, c'est un truc que je fais depuis longtemps. Et puis, je crée tous les jours. Donc, dès que je vais vivre une situation, voilà, je vais conduire nature auto. Si je ne vais pas de bon bio, c'est à son bien, on qui n'a pas de écrire du bien.
0: Ah, ça.
1: C'est un problème. Mais très émotionnel, hein. Et puis,
0: ah, ouais.
1: Très sensible, là, c'est pour ça que j'ai la facilité à écrire. Donc, voilà.
0: Oui, c'est ça. 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
1: D'accord. Alors, ce qu'il faut clarifier déjà là, c'est que souvent, ton anaye,

0: pardon,
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0: à Shenra?
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0: Ok.
1: C'est ça mon objectif en fait.
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1: Alors, à niveau n'a qui est au niveau découverte n'a qui est là, niveau social, à zona mouka, mingi te mis ça bien complet, n'a changement, n'a modification à qui est là. C'est niveau t'es mon mouni, t'es mon gonta, plateforme, t'y Spotify, n'a YouTube, ni quoi qui est là. Donc, à dépendre vraiment du budget, t'y zoné, il faut que lui, cause n'a l'autre, lui baille sur le lit vraiment si je peux proposer un prix. Sinon, bina béni, qui était, ce sont béni, qui était flyers, souvent écrit n'a bien lui.
0: 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Et puis comme ça, là, on a information à donner. Voilà. Allô. Oh non. Résonner aussi à qui déconnecte et qui t'aime, hein. Ça a été bien à commencer à y faire des peindres mingi. 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
1: Oui, en fait, à ça, Annie, mais ça me demande du temps et du coding. Il faut que je code A, ce soit A, machine ici. À moins du temps. Parce que ce sont béni prophète, la bonne école, où on avait été mis ça, là, le béni bien dans d'autres rooms et tout ça. Ça m'a pris, je ne sais pas combien de jours, mais finalement, j'ai réussi à le faire, mais à mouton. Parce que tout le monde, on a bien ni comme programmer machine, mais tu sais, le warren, Johnny, code, ni t'as mis manie, ça prend du temps. Je peux le faire, mais ça prend du temps.
0: Ah ouais, donc c'est possible de le faire.
1: Si, c'est possible. Tout est possible, hein, mais de nos jours. En fait, il faut que je clarifie un truc.
0: Oui.
1: Là, si ton petit Ando, a moi guitare, à moi batterie, à moi peu importe instrument, à jouer ni à enregistrer, na ouais, si à voir et ben Ando ni. De nos jours, technologie que d'associer moi, ils sont tout na si menu logiciel. Tu n'as pas besoin d'avoir tous ces instruments qui coûtent des millions de francs CFA pour avoir. Dis le seul morceau mon créé qui bien sûr mon ouais mon mot le seul sur mon zaga instrument sur mon yéni sur mon construit qui dans nos complètes mon venir là de ton ordinateur mon salut qui moi quoi.
0: Et du coup c'est une menace hein, c'est une menace pour les ingénieurs de son aujourd'hui, ceux qui sont dans les studios modernes.
1: Hein? Non, non, non, ça c'est une façon pour eux d'évoluer. Il faut qu'elle adapte, un changement. Il y a qui évolue, on ne peut pas rester au même niveau toute notre vie. Évolution, mais il reste les concerts aussi. Comme on a un concert, il faut qu'ils jouent, c'est pas grave.
0: Ouais.
1: Mettez mon cahier bien, évolution, qui est tout adapté.

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0: Alors pour avoir mes chansons, à la go, je suis Facebook signé à shenra records ou sur mon TikTok ou à la écrire na li directement sur mon WhatsApp au +33 6 76 26 53 28 ou voilà contacter Mr Body dans le site Facebook et tout le contact là
1: Mr Body on lui passe un bonjour aussi. Merci beaucoup hein, merci
0: bonjour.
1: Beaucoup. Merci beaucoup à Shenra et à très bientôt. Nous vous souhaitons plein de succès dans tes projets là.
0: Merci.
1: J'ai passé
0: la
1: bonne
0: merci
1: Nala tout. Bisous. Quoi c'est que 100% musique, Nina Verdian, Yavodia qui est retimbila, Tarsi, ce banga, mou, ma boko, nando, sa machine, qui kirnala, na ma boko, ti, Dieu merci, Goga, andalita, tangati, kapati, kusalani, singila, mingi.

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2: À l'écoute de Radio Ndekeluka, il est 11h, le point d'actualité avec Astrid de Bonheur Koulingi. Bonjour.
3: Bonjour, Dieu merci Goga, bonjour à tous. Déjeuner de presse hier avec le président de la République Faustin Archange Touadéra à Bangui. À l'occasion, les journalistes ont présenté leurs besoins aux locataires du Palais de la Renaissance. Cette rencontre s'inscrit dans le cadre de la Journée internationale de la liberté de la presse célébrée le 3 mai dernier. Dans le Bamingui Bangouran, la ville de Ndélé dispose désormais de centres de lecture et d'animation culturelle CLAC, une première dans l'histoire de cette localité. Ce centre a été construit par le gouvernement centrafricain sur financement de l'Organisation internationale de la francophonie OIF, une manière de répondre aux besoins des élèves confrontés à un manque de bibliothèques dans la localité. Et puis, l'autorité nationale des élections ANE a rendu public hier les résultats provisoires du second tour des élections législatives et partielles du 26 avril dernier. Au total, 48 députés ont été élus pour rejoindre l'Assemblée nationale. Pour les élections partielles, 5 candidats ont été élus sur les 8 circonscriptions concernées, tandis que les 3 autres devront passer par un second tour. En sport, football, la 6e et dernière journée de la Super League se joue aujourd'hui à Boire au stade Zari Herman à l'ouverture à 13h. Pius Ndiaoui FC va affronter SCAF, puis à 15h, Olympique Real de Bombari sera face aux Zèbres de la Mambéry KDI. 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

Pépélé, on s'est trop signé, Fally Poupa. C'est de l'album XX, hein. 11h05 tout de suite, ça sera la lecture de vos souhaits d'anniversaire de ce jour, samedi. Samedi 9 mai 2026. Fadesso, vous êtes dans la Pécoutia Mbetis Matanga Dungan. Allez, bonne bonne soirée dans le 9 mars. Bon, qui n'a pas de matin à Dongo, ça n'a pas de tigézo. Et le godat, on a la pécone, va voir des eaux. Mozoko, la mati Fally Poupa, n'a pas fini, c'est bien bien tout le jour. N'a XX, ça irait Mozoko, n'a que pépélé. 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

Bon anniversaire, Nadasse Wayamodo. Zoni mango davonde ke luka na Bernardet Tondjo. Asewa Tondjo na Bombari. 11h22 minutes. Hein. Après ce titre, ça sera la lecture de vos. La lecture de vos avis et communiqués. Restez toujours dans notre que vous soyez.

Tout le monde lève les mains. Dès que Louga. Alain Rémi Petit Piment. DMG. Dieu merci Goga. 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

Le directeur des examens et concours scolaires et professionnels informe tous les candidats au concours de recrutement pour la formation accélérée des professeurs d'école et celui du recrutement pour la formation des professeurs du préscolaire de passer à la DEC, vérifier leur nom sur les listes affichées. Il informe les candidats par la même occasion que les 10 concours se dérouleront le dimanche 10 mai 2026 dans les 20 centres pédagogiques régionaux du pays. À cette fin, il est demandé à chaque candidat de se rendre dans le centre pédagogique régional de sa localité dès 6h30, minute d'une pièce d'identité. Par ailleurs, les candidats du CPR de Bangui qui ont déposé leur dossier à la DEC composeront au lycée de Miskine. Toute personne à l'écoute du présent communiqué et est priée d'en faire part aux intéressés. Signé le directeur des examens et concours scolaires et professionnels, M. Ruffin, au Modeste Bissaolo. 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Le ministère de l'Action humanitaire, de la solidarité et de la réconciliation nationale informe les associations des victimes et les victimes des crises militaro-politiques en Centrafrique que la commémoration de la journée du 11 mai dédiée en la mémoire des victimes des crises militaro-politiques en Centrafrique sera célébrée en différé le 20 mai 2026. Le ministère de l'Action humanitaire, de la solidarité et de la réconciliation nationale prie toute personne à l'écoute du présent communiqué d'en faire large diffusion. Signé Madame directrice de cabinet Wabi Ne Ngondie Georgina. À l'occasion de la 4e édition du concours de la SAP, l'Alliance française de Bangui vous invite à venir retirer gratuitement la fiche d'inscription à l'accueil de la direction. L'inscription est ouverte du 5 au 28 mai. Egamini Mingi Tusu Eriti I Namandakoso, signé le directeur François Dumion.

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Les revenus issus de ce projet sont partagés avec les communautés périphériques par le biais d'un fonds communautaire, objet de la mission. Renforcer les capacités de l'équipe technique présente sur le terrain, un assistant technique et 3 agents de liaison communautaire. Des communautés de gestion et des communautés bénéficiaires en élaborant puis en mettant en œuvre un plan de formation et de support de sensibilisation associé, aligné avec les priorités définies par APRCA et répondant aux contraintes et améliorations potentielles durant la mission. Détails principaux de la mission, lieu d'intervention, périphérie de l'aire de conservation de Chenko, durée estimée 7 mois. Livrable, un plan de formation contenant les 16 modules ainsi qu'au minimum un support de formation adapté au public cible. 6 rapports d'appui, un rapport de connaissance. Profil recherché, structure spécialisée, ex-bureau d'études, consortium d'experts, consultants indépendants, etc. Compétente dans l'appui à la société civile, en gouvernance participative et foresterie sociale. Obtention du dossier disponible à l'adresse suivante https://tailleur.com/renforcement-capacité.comité. Soumission des candidatures. Les dossiers de candidature devront comprendre une lettre de motivation, un CV du ou des SPER et des annexes potentielles justifiant d'expériences antérieures pertinentes. Une note méthodologique, 3 pages max, expliquant la compréhension de la mission et l'approche proposée. Une proposition financière incluant les coûts d'expertise et excluant les potentiels vols depuis Bangui, les frais de mission, les coûts de déploiement sur le terrain, les coûts de reconnaissance légale des comités ainsi que les coûts de production des matériels de formation. Date de soumission, mercredi 13 mai 2026 à 17h, heure de Bangui. 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
0: Voilà, c'est depuis, hein, c'était depuis 5h30, nous avons commencé. Dans 15 minutes, ça sera la Every Anna, l'avant de cette première tranche d'antenne de ce samedi 9 mars 2026. C'est Barala.

tout le monde au champ de tir. À l'angoisse. Ah, position Zalani. Ah, mais c'est le deuxième jeu qu'on va faire d'espoir. Et quelque part, il m'a dit que Luca. Mon dos soleil d'Azo, il était barré là aussi. Ça, c'est le week-end, il y a Puna là aussi bien.

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rendez-vous samedi 9 mai 2026. La fête patronale, c'est pour les pas comme. Les signes du mois sont toujours avec les taureaux. Et également, nous sommes dans le 129e jour de l'année. Il nous reste 236 jours pour atteindre 2027. Question de semaine, nous sommes dans la 19e semaine. L'adage du jour nous dit, la poule qui gratte loin du village dort avec le grenard. Ce qui veut simplement dire, s'éloigner sans prudence expose au danger. L'événement du jour, c'est la journée de l'Europe. Appelez-moi Stevenson Herbin Wallo. Vous m'avez dit que vous avez appris à faire des balles au cours de la journée. 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
5: Il est 11h30 vers les midi à Bangui. C'est le temps de suivre les points de l'actualité de Radio Ndekeluka présenté par Astrid de Bonheur Kolingé. Astrid, bonjour.
6: Bonjour Stevenson Herbin Wallo, bonjour à tous. Un éboulement sur un site d'exploitation aurifère a fait 23 morts mercredi dernier au chantier Bembari situé à 250 km de Boire dans la préfecture de la Nanamabéré. Selon des témoignages, le non-respect des règles en matière d'exploitation minière serait à l'origine du drame. L'Autorité nationale des élections, ANE, a rendu public hier les résultats provisoires du second tour des élections législatives et partielles du 26 avril dernier. Au total, 48 députés ont été élus pour rejoindre l'Assemblée nationale. Pour les élections partielles, 5 candidats ont été élus sur les 8 circonscriptions concernées, tandis que 3 autres devront passer par un second tour. Et puis, dans le Bamaké-Bangouron, la ville de Ndélé dispose désormais d'un centre de lecture et d'animation culturelle CLAC, une première dans l'histoire de cette localité. Ce centre a été construit par le gouvernement centrafricain sur financement de l'Organisation internationale de la francophonie, OIF, une manière de répondre aux besoins des élèves confrontés à un manque de bibliothèques. En sport, football, la 6e et dernière journée de la Super League se joue aujourd'hui à Boire au stade Zari Herman. À l'ouverture à 13h, Pius Ndiaye FC va affronter SCAF, puis à 15h, Olympique Real de Bombari sera face aux Zèbres de la Mambéré KDI. 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

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Bon, on a tiré la tienne de Dafonon et Keluka. Il a pas sonné. Position de la tienne.

0: Chérubin, on va dire que nous parlons à Chérubin.
1: Merci, papa.
0: Ton nom
1: est. Yadawa.
0: D'où j'en ai quand même.
1: Et puis,
0: pas Sengen. Ah, Sengen, ton tonton est là. Bon, samedi là, on doit chauffer. On doit chauffer. On doit déjà position 3 à 4.
1: Ah, mais. Je suis là, je suis là.

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0: l'heure. Il se prête, mon fils, c'est avec quelque chose, pas qui va.
1: Non, mais il est pas dans la Léa. Il est
0: dans la Léa. Il est dans la Léa. Il est dans la Léa. Il est dans la Léa. Il est réfléchir quand même.
1: Alors, réfléchir, je vais dire qu'il y a quelques minutes là, si on est ici, qui est dans le niveau de la Léa. Il est
0: dans la Léa. Il est
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0: 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Mwanda toujours, hein.
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0: au courant. Tu vas là.
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2: Oui.
1: Son engagé, hein?
2: Bon,
1: tout n'a rien à dire. Bon, il y a un coup de terrain qui a bougé ou a quand même donné des dingos.
2: Non, on a bougé pendant qu'il y a 5 étoiles, il y a un peu de temps, il peut quand même donner des dingos. 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
1: Johnny, ma. Alors, bon week-end, allez, il y a de façon, autant.
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1: 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Est-ce que c'est obligé? 12 minutes sur Radio.

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0: Willy n'a pas qu'il boire, il barre la main. Willy, il barre la main, il boire quand? Bon, Willy n'a plus qu'à terreau déjà.
1: Engagé.

Merci beaucoup à l'artiste Pierre Tiana sur son titre. Pour son titre, 20 ans à 12h14, comme ça on enchaîne avec la salsa, El Talisman.

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0: C'est mon ami, et puis bon, week-end dans la cabane du boire, moi.

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0: Venus comme la déesse Venus. Ça va?
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0: 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Joyeux anniversaire, non?
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0: Joyeux anniversaire, hein?
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1: Merci beaucoup Thomas.
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1: 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Ma petite soeur Félicie. Ma petite soeur dit Ariane, la fille en diamant, ma des Vénours. Mon caillou.
0: 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Vénus depuis quartier Cédou. Joyeux anniversaire à vous là-bas.

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0: Comment on est à midi là, c'est midi à Paris.
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1: Dimara, boire, quartier Bobo.
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0: 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Pour ce quartier Gogo, nous gâteau, hein?
1: 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On dit ça, on allait être. On dit ça, qui était avec ça, qui était avec ça. On dit ça, qui était avec ça, qui était avec ça, qui était avec ça.
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0: Aïe, aïe, aïe, il a failli quand même le picatello déjà. Bon appétit dans le lendemain. 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Au micro, appelez-moi Stevenson Herbin Wallo, le chaman X. Et je suis avec vous pour ce week-end. Le maître des week-ends, c'est nous. Ok? Tous sous la supervision de Gildas Nabeza. À la rédaction, celle qui présente le bulletin, Astrid de Bonheur-Colli.

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Merci beaucoup Baby Monte pour son titre Amina sur Radio Ndekelouk à midi 28 minutes. C'est week-end, on mène le paquet, on met la joie. Où que vous soyez, qui que vous soyez, quoi que vous fassiez en cet instant.

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0: 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Et mouna la bon week-end complet là-bas qui est quand même en train de faire un playlist spécialement choisie pour vous qui êtes connectés sur Radio Ndekeluka avec des vieux refrains oubliés qu'on réussite, n'est-ce pas? Vous êtes là, connectés sur Radio Ndekeluka. Merci beaucoup de nous choisir pour vous divertir.

pire. La semaine dernière, c'est les camarades français, nous aussi. Même il y a des gens qui sont en Amérique, ils ne manquent pas des français, nous. Pour le meilleur et pour le pire. C'est simple à comprendre. Sont mon envoyé, tes réseaux. N'a pas de Johnny Ningyalala. N'a pas de Wan Ningyalala. Si tu es dans nos. La soeur, bon, c'est de Magic Ping, bah, c'est à Pika Thérèse. Non, non, non. C'est pour le meilleur et pour le pire. Et pas qu'il y ait un pacte, qu'il y ait une alliance, qu'il y ait un débat là. Nina, c'est un bagamouna, le soukamouna, qui est dans le soukaison. Voilà. C'est une alliance. Et puis une alliance ne doit pas être violée, n'est-ce pas? Voilà. C'est pour le meilleur et pour le pire. Bien de choses à vous, les mariés. Devant le maire, devant nos parents, nos amis, nos connaissances, on s'est promis fidélité, amour jusqu'à l'éternité.

0: Augustin depuis Bozoum Mibarama.
1: Merci.
0: Toi, Augustin.
1: Y'a d'appel, Alan. Allô?
0: Oui, Mimala. Mide ton yen.
1: Y'a d'appel.
0: Pour son chant, toi.
1: Pour son contrôle activité en moi,
0: oui. Parce qu'il y a ça dans la question.
1: Ça, quoi, tu as calé, tu as calé, qui ne peut pas distraire ma garée, toi.
0: Ah, la garée, son position, toi, y'a là, tu as la bande, voilà, qui s'en toi, y'a là, tout le monde, là, d'assaut.
1: Ota.
0: Ah bon, asa kadum da koba.
1: Bon bara koko ni jana kati pita.
0: Simila. Minutes sur Radio Nekeluka. Stevenson Hermewalo, micro. Jusqu'à 17h. Pour la joie de toutes celles et tous ceux qui sont connectés en cet instant sur Radio Nekeluka. Cette radio qui prend la paix.

Kankai Makosa, un titre de l'artiste camerounaise Charlotte Mbango. Sur Radio Nekeluka, pour la gêne de tous les centrafricains de Cameroun. À la soirée, Mamini la baguette, bon, frontière à Garamoulaye. À la soirée, Mamini précisément la Cameroun. À centrafricain, c'est quoi, Mamini la baguette Cameroun. Et Baraka Tangwanyingi.

quoi, Charlotte Mangour. Et on enchaîne comme ça avec Bastos Dabané pour son titre associé. À 12h41 sur Radio Ndekeluta. Un week-end reste un week-end.

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1: 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Damara.
0: Damara hein.
1: Oui, Damara.
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1: 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Mais là, je prendrai faveur.
0: Donc, vous avez dit que vous avez dit que
1: vous avez dit que vous avez dit que vous avez dit que pendant une heure comme ça.
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0: Mon petit changé n'a fini voilà. Oh, mon micro
1: pas de proverbe nous
0: on a proverbe là. Allez, clair, micro pas un peu.
1: Voilà. Mon mumber ne wali na kodro, mon gonani na mille kodro de changé n'a fini wali. C'est-à-dire ben a ngongwasi batazo, et que tu dis qu'il finit n'est que ça. Ah, final de akara koza.
0: Et puis proverbe nous allons appliquer là ouais.
1: Eh mais pourquoi pas? Toi là tu as dit ça là. Tu te rends pas. Même là tu vas pas tu orange du vieux quand là-bas.
0: Je ne bon week-end mais sur
1: le mot bon week-end na maman Fidelia na maman Samira na auditeur qui radio de Kiruka précisément bata étudiant étudiant China Fac Université d'Amara.
0: Il m'a bon week-end à la main.
1: Merci ma.
0: À la prochaine avec Bati nga aussi oh.
1: Bati ici c'est à quelqu'un.

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12h50 minutes sur Radio Ndekeluka. Et c'est à destination de 13h l'heure là que vous allez devoir suivre le journal de 13h avec nos amis de la rédaction. Toujours microphone à Pélément Wallo Stevenson. 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Le Shaman X.

0: mon beau-frère. Ah là, parce personne ne touche à ma sœur, tu sais. Même avec un bouquet de fleurs. T'as bien raison d'avoir des gouttes de sueur, car un de nos cousins débarque tout à l'heure. Félicitations, tu t'es engagé à vide, a dit oui sans hésitation. Je te comprends, ma sœur est belle et intelligente. Quand je vois tes mocassins, j'ai du mal à la comprendre. Viens avec moi, je vais te présenter ma bande. Bois un verre à la nôtre. Faut te détendre, on a tellement de choses à échanger. J'espère que tu t'es vraiment rangé. Elle nous a beaucoup parlé de toi, elle nous a dit que t'étais le bon. Si tu merdes, y'a pas le choix, on va devoir te jeter d'un pont. Doucement avec ma sœur, le mariage c'est pas de l'eau. En entrant dans sa vie, tu es rentré dans la nôtre.
1: Bienvenue mon frère, mais attention quand même, bienvenue.
2: Bienvenue mon beau frère, et il s'appelle Black M dans son titre. Bienvenue mon beau frère, bienvenue dans la famille. Parole ta mariée là. Surtout ton mogo mouali nan dosu sa gwa cha garçon dans sa garçon na gabambana. Moi ça qui m'a heureux na sorte la garçon peut récupérer mon coin aussi. Mais ton monga wali nan dosu sa gwa cha masika wali ada aussi zo. Moi, de vraiment facile, c'est la goût, mon dazo.
0: Ma soeur, tu sais.
2: C'est compliqué.
0: Où tu peux te foutre ta fleur.
2: Donc, sous mon mari, le zoo.
0: Que maman t'apprête.
2: Bon, on a dit, c'est bon, une bonne.
0: Jour où ça va parler divorce. J'ai enquêté sur toi, monsieur le gendre idéal. J'ai des petits dossiers.

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16: Merci, c'est les Herbes Banga. Il est midi en train de verser les 13h à Bangui et c'est le temps de suivre le journal présenté par Astrid de Bonheur Kolingué. Astrid, bonjour.
17: Bonjour, Stevenson Herbin Wallo, bonjour à tous. Au moins 23 morts, c'est le bilan d'un éboulement de terre sur le chantier minier Bembari situé à 250 km de Boire survenu ce mercredi. Les recherches se poursuivent pour retrouver les personnes portées disparues. Publication Irabongi des résultats provisoires du deuxième tour et partiel des élections législatives du 26 avril dernier. Mais des contestations ont éclaté dans certaines circonscriptions. Et puis à Damara dans l'Ombelapoko, la défécation à l'air libre gagne du terrain faute de toilettes dans plusieurs ménages. Un reportage à suivre dans ce journal. Football, dernière journée de la Super League à voir dans la Nanamabéré. Rendez-vous dans la page sport. Nous sommes deux à la présentation de ce journal. Bolivis Massamaï, bonjour.
18: Bonjour Astrid de Bonheur Kolingué, bonjour à tous. Un éboulement de terre sur le chantier minier Bembari, situé à 250 km de Boire dans la Nanamambéré, a fait 23 morts mercredi dernier.
17: Selon des témoignages, le non-respect des règles en matière d'exploitation minière serait à l'origine du drame. Pour l'instant, les victimes, dont 16 originaires du village Sagani, ont été extraites des décombres, puis inhumées par leurs proches. Les autorités locales n'ont pas encore réagi. Jean-Doulé, notable de Abba, confirme les faits au micro de notre correspondant Constant Dolobabou.
19: Le mercredi, vers les 11h, la nouvelle nous a parvenu que la terre a écroulé sur les champs au niveau du chantier Bembari. Le drame qui s'est passé, parce que les habitants de Sagani étaient dans le chantier et d'autres étaient partis là-bas pour vérifier comme leur famille était là-bas. Là, ils ont fait tout pour compter le nombre et pour enlever la terre qui s'est écroulée sur les gens et ils ont retrouvé presque 3 morts et donc d'autres les cadavres ont été ramenés à Sagani. Il y avait 16 morts qui étaient amenés au niveau de Sagani. Trouvé de l'or, le trou est très très profond. Donc par rapport à ça, les gens veulent avoir de l'or et finalement, ils pleuvent. Les gens rentrent dans le trou et par rapport à ça, il y a eu un croulement de terre et puis finalement, les gens ont eu la mort. Le chantier est très loin du village de Sagani. C'est 60 km de Sagani. Et de chez nous, ici à Abba, ça fait 60 km. Ça peut faire 120 km. On ne sait pas si ce sont les autorités à la frontière Cameroun et RCA au niveau de Guiti.
17: Les effondrements de terrain sur les sites d'exploitation artisanale se multiplient ces derniers temps dans plusieurs chantiers à l'intérieur de la République centrafricaine. Les acteurs du secteur appellent les autorités à mieux encadrer cette activité dont les conséquences sont jugées de plus en plus graves pour les populations.
16: Astrid, les résultats provisoires du deuxième tour et partiel des élections législatives du 26 avril dernier ont été publiés hier par l'Autorité nationale des élections.
17: Édouard Ogossé était présent pour le compte de Radio Ndekeluka.
20: D'après ces résultats provisoires, 48 députés font leur entrée à l'Assemblée nationale. Ils rejoignent les 90 élus dès le premier tour. Pour les élections partielles, 5 candidats ont été élus dans les 8 circonscriptions concernées. Les 3 autres devront passer par un second tour. C'est ce qu'a annoncé Mathias Barthélemy Moruba, président de l'Autorité nationale des élections.
21: Vu les procès-verbaux et les faits des résultats du second tour des élections législatives par bureau de vote annexé, sur rapport de l'Assemblée plénière du 8 mai 2026. Article 1er. Les résultats provisoires du premier tour des élections législatives partielles du 26 avril 2026 sont publiés ainsi qu'il suit.
20: Jimmy Zitongo Bodman, porte-parole de l'ANE, se félicite du bon déroulement des scrutins.
0: Notre pays a franchi une étape cruciale de son processus démocratique. En dépit des défis logistiques et sécuritaires, vous vous êtes rendu aux urnes pour le second tour des élections législatives ainsi que pour les partielles dans les circonscriptions concernées. Aujourd'hui, au nom de l'Autorité nationale des élections, je me tiens devant vous pour rendre compte de la volonté souveraine du peuple centrafricain. Avant de décliner les chiffres, il convient de souligner que ce scrutin s'est déroulé dans un calme globalement satisfaisant sur l'ensemble du territoire national.
20: Notons que lors de ce second tour, Anissé Georges Dologuilé a remporté le siège de Bukaranga 1 avec 52,58% des voix. Dans le 7e arrondissement de Bangui, Limbio Tekpe Christian a été élu avec 59,78%. Dans le 6e arrondissement, Tola Kogadou s'est imposé avec 51,01%. Enfin, sur les 6 femmes candidates au second tour, une seule a été élue, Marthe Kirima, dans la première circonscription du 2e arrondissement.
16: Cependant, une partie de la population du 5e arrondissement de Bangui conteste ces résultats provisoires dans leur circonscription.
17: Ces habitants ont manifesté ce matin pour dénoncer les résultats qu'ils jugent défavorables à leur candidat Modeste Mangunda. Amiti Djani et Béli Sérémali étaient présents.
1: Tôt ce matin, plusieurs manifestants se sont rassemblés devant la mairie du 5e arrondissement, banderoles et branches d'arbres à la main. En colère, ils dénoncent des irrégularités dans le traitement de ces résultats électoraux. Pendant plusieurs heures, des slogans hostiles aux résultats provisoires ont été scandés. Elodie Degoto fait partie des mécontents.
22: Mais pourquoi l'ANE?
23: Nous sommes partis aux urnes et nous avons obtenu de bons résultats. Mais pourquoi l'ANE a-t-elle inversé les résultats pour les attribuer à quelqu'un que nous ne connaissons même pas? Comment pourra-t-il connaître nos problèmes? Si les responsables de l'ANE savent qu'ils ont été mis au monde par une femme, alors qu'ils nous rendent les résultats de notre candidat. Nous savons que c'est notre candidat Modeste qui est en tête. La population veut la paix. Mais pourquoi nous ramenez-vous encore la guerre dans le pays? Nous voulons la paix.
22: Nous voulons la paix.
1: Les manifestants réclament une révision des chiffres annoncés. Roger Aristide, directeur de campagne du candidat Modeste Mangunda.
24: Cette manifestation est due aux résultats provisoires publiés hier par le président de l'ANE. Il a pris maintenant le pourcentage de notre candidat, M. Modeste Mangunda. Il a 1898 voix, soit 60%. Il a inversé maintenant la voix de notre candidat. Il donne maintenant gratuitement, sciemment, à M. Andida qui n'a même pas vraiment 2 à 3 voix. Nous avons foi aux membres du bureau du Conseil constitutionnel. C'est eux qui ont le dernier mot qui vont siéger. Puisque nous détenons les preuves, personne ne va nous démontrer le contraire.
1: Face à cette mobilisation, les forces de l'ordre ont été déployées autour de la mairie pour éviter tout débordement. Pour l'instant, aucune réaction officielle de l'ANE n'a été enregistrée concernant cette manifestation.
16: Astrid, la délégation de l'Union européenne en République centrafricaine a célébré hier 9 mai la journée de l'Europe.
17: Effectivement, Bolivie, une cérémonie marquée par la présence du président de la République Faustin Archange Touadéra, des membres du gouvernement ainsi que des partenaires diplomatiques. Les détails avec Jeff Daou.
25: Drapeaux européens et centrafricains côte à côte, diplomates, membres du gouvernement et partenaires internationaux réunis autour d'un même symbole, la célébration de la journée de l'Europe à Bangui. Le président de la République Faustin Archange Touadéra était présent aux côtés du représentant de l'Union européenne. Diego Escalona Paturel, représentant de l'Union européenne en Centrafrique, rappelle l'importance du partenariat entre l'organisation et la République centrafricaine, notamment dans les efforts de soutien au secteur sécuritaire.
26: Depuis 2016, l'UTMRCA a contribué significativement à la montée en puissance des forces armées centrafricaines en dispensant des formations à plus de 1500 soldats. La mission offre un soutien désormais plus sélectif, mais aussi à plus haute valeur ajoutée. On contribue à former sur place, en RCA, les futurs leaders militaires, des jeunes officiers et sous-officiers qui encadreront demain les FACA. UAMRCA, pour sa part, contribue significativement à la modernisation des FSI. Plus concrètement, cette mission civile de l'Union européenne a déjà formé 554 officiers et sous-officiers de la police et de la gendarmerie nationale pour fonder la rénovation des forces de sécurité.
25: De son côté, Sylvie Baipoté Monotofé, ministre des Affaires étrangères et des Centrafricains de l'étranger, salue le partenariat historique qui unit le pays à l'Union européenne.
2: Permettez-moi de saisir cette opportunité pour saluer l'accompagnement de l'Union européenne ainsi que celui de l'ensemble des partenaires internationaux qui ont contribué au bon déroulement de ce processus électoral qu'a connu notre pays. Nous prenons également acte des appréciations positives formulées sur le déroulement général du processus électoral ainsi que sur le professionnalisme des institutions nationales impliquées, appréciation à laquelle nous ajoutons les nôtres à l'appui technique, logistique et financier apporté par les partenaires internationaux, notamment l'Union européenne, les Nations unies, le PNUD, la MINUSCA pour ne citer que cela, et l'ensemble des acteurs mobilisés.
25: Après la phase officielle, les invités se sont retrouvés autour d'un cocktail marqué par des échanges conviviaux entre autorités centrafricaines, diplomates et partenaires. Une célébration placée sous le signe de la coopération et du renforcement des liens entre l'Union européenne et la République centrafricaine.
18: Madame Ara, dans l'Ombelapoko, plusieurs ménages ne disposent pas de toilettes depuis plusieurs années.
17: Oui, l'absence de latrines dans cette sous-préfecture favorise la défécation à l'air libre. Des habitants et des professionnels de santé parlent d'un véritable danger pour la santé publique. Correspondance de Patricia Praxed Noubemona.
3: Dans les différents quartiers de la ville de Damara, il y a un nombre insuffisant de toilettes. Selon notre constat, si certaines familles en disposent, ce n'est pas le cas chez beaucoup d'autres. Conséquence, plusieurs personnes ont l'habitude de déféquer à l'air libre et il y a des odeurs nauséabondes dans les zones concernées. Aurélie Nabassé, habitant le quartier Ndéo, s'en plaint.
4: Certaines personnes sont paresseuses. Lorsque leurs toilettes sont détruites, elles ne pensent pas à la réhabilitation. D'autres ont l'habitude de déféquer ou de se laver dans les conditions envahies par des hautes herbes, alors que les toilettes sont nécessaires.
3: Marie-Jeanne Ikota, hygiéniste à l'hôpital de Damara, indique que la défécation à l'air libre faute de latrine présente des risques.
5: Ça a un risque lorsqu'il y a des déchets partout dans la nature. Ils peuvent être drainés dans les puits quand il y a des inondations. Une personne qui marche pieds nus s'expose à la contamination des vers intestinaux tels que bilharzie et
3: amibe. Des autorités locales promettent de mener des actions contre cette pratique. C'est le cas de Guy Elvis, le chef du quartier.
6: Damara est une belle ville, mais plusieurs habitants ne veulent pas avoir des toilettes. Plus de 5 familles utilisent une seule latrine. D'autres personnes font leurs besoins dans la brousse. Un comportement que nous, les chefs, nous déplorons tous. Nous demandons à chaque famille de disposer de toilettes. Si tu construis une maison à étage et que tu n'as pas de latrine, cela n'a pas de sens. Lorsqu'un visiteur arrive chez toi, où peut-il se soulager?
3: En cette saison de pluie, l'inquiétude est grande chez plusieurs personnes. Elles souhaitent des mesures rigoureuses contre les ménages qui ne disposent pas de toilettes. Damara Patricia Praxed Noubemona, Radio Ndekeluka.
18: Démarrons la page sport avec du judo. Le club Pépite du 4e arrondissement a organisé ce matin un tournoi au centre culturel de Bouyerab à Bangui, à Bengi.
17: Ce tournoi vise à redynamiser les activités du club, mais également à détecter de nouveaux talents pour le judo en République centrafricaine. Suivant Rodrigue Copa-Dibert, membre du bureau du club Pépite, sur l'organisation de ce tournoi.
7: Bon, on cherche à promouvoir le judo en RCA, à renforcer le niveau de judo en RCA. Vous avez la population en RCA, les gens ignorent beaucoup l'activité du judo. C'est une discipline qui est très très hyper importante, que les gens ignorent, que les gens méconnaissent. Donc nous sommes là à chercher à promouvoir, à faire la promotion du judo pour que cette discipline gagne le territoire, pour qu'on puisse avoir des meilleurs athlètes pour notre pays. En faisant des compétitions publiques comme ça va attirer les autres de venir rentrer dans ce club, de venir rentrer dans cette discipline. C'est notre dynamisme actuellement.
16: En sport football, la sixième et dernière journée de la Super League se joue aujourd'hui à Boire au stade Zari Herman.
5: En ce moment, Pius Ndiaye FC affronte SCAF, puis à 15h, Olympique Réal de Bombari joue contre les Zèbres de la Mabéré KDI. Avant-hier, à la fin de la cinquième journée, DFC 8 a battu AS Douane 2 buts à 1 et EFC 5 est tombé devant AS Tempête Mokaf 2 buts à 0.
16: Et puis la compétition des jeunes organisée par l'Académie RCA Cameroun va prendre fin ce jour au tennis club de Bangui.
5: Ce tournoi qui a débuté hier vise à vulgariser cette discipline auprès de la jeunesse centrafricaine. Plusieurs jeunes venus de différentes localités de Bangui prennent part à ce tournoi.
16: Voilà qui met fin à ce journal en français préparé par l'ensemble de la rédaction. Merci de votre fidélité à l'écoute. Place maintenant à la version en sango.
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0: Notre pays a franchi une étape
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7: 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quatre équipes nationales et en format là il y a demain. Surtout dans la 4e. Il y a la garantie discipline de Mingi. A existé dans la maison de jeunes. Le Honda, la Baba, la Mama, à la gare, inscription à Essengue. Et il y a aussi le Honda, la population de RCA.
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10h30 minutes sur Radio Ndekeluka. Mon guise me rappelle, nous sommes un samedi 9 mai 2026. La fête patronale, c'est pour les PACOM. Signe du mois, nous sommes avec les taureaux. Nous sommes dans le 129e jour de l'année. Il nous reste 236 jours pour atteindre 2027. Semaine, nous sommes dans la 19e semaine de l'année 2026. L'adage du jour, la poule qui gratte loin du village d'or avec le renard. Ce qui veut simplement dire que ceux-là sont prudents, c'est qu'ils posent au danger. L'événement du jour, c'est la journée de l'Europe. Elle s'appelle comme ça Vénus. Depuis ses doigts, elle a un an de plus aujourd'hui sur son âge. On ne peut que le dire, joyeux anniversaire. Vénus depuis ses doigts. Pour son anniversaire, comme ça, la famille Antico, quartier Pétévo. Les enfants Amanda, Sadia, Berlin, Michaela, Océane. Adora, Prince Andico, Emmanuela, Kimberlin, Kevin, sans oublier papa, Toine, Emmanuel, et Andico, Ida, tout ce monde souhaite un joyeux anniversaire à leur bébé, Toine, Hakim, Moïse qui a un an de plus aujourd'hui. Pour son anniversaire comme ça, le papa Daniel G-Boy au ministère de commerce, la maman G-Boy Né Ninang Léonie Ida à l'Assemblée nationale, le grand frère Gaius Carmel de Quentin G-Boy, sa grande sœur Elkista 2, ses grands frères comme G-Boy Childer Adriel de Meola, allez, étudiant à l'université UKAO à Dakar, G-Boy Minang Messi Emmaüs, Minang Belfort étudiant. Mademoiselle Emily Ninang, major de la maternité de l'hôpital de district de Bozoum. La grand-mère qu'il aime beaucoup, Madame Mangoya Véronique. Tous ses collègues de la classe de CM1A à l'école internationale Genesis. Les familles G-Boy et Minang souhaitent un joyeux anniversaire à leur bébé chéri, petit-fils, collègue du bébé G-Boy, Danny Exaucé. En classe de CM1A à l'école internationale Genesis. Qui a un an de plus aujourd'hui. Que le Tout-Puissant veille sur toi. Tanganeti, maman. Les opérations terminées. Le royaume des enfants.

pour son anniversaire, comme ça, la famille Beninga Adamala, la famille Beria Gobongo, le papa Mesurang Fortuné, la maman Béaoloum Ernestine, les grands frères et sœurs Merlin, Giovanni, Jodney, Trifen, Sabrina, Petula, mère Brigitte, la famille Dorkem, sa tante Mounjou, Félicia, Marlène, Stéphanie, tout ça, bon, ils souhaitaient un joyeux anniversaire à l'enfant jumeau l'aîné, aux enfants jumeaux l'aîné, Mesurang Béro, Ebenezer Rodance, et son petit frère Mesurang Beninga, Ezekiel Roles, que Dieu les bénisse et les protège. 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

voilà, on a l'occasion de son anniversaire comme ça, la famille Namkoïsé Nzingou, le papa Yannick Namkoïsé, la maman Nzingou, Dekia, Josette, maman Ketenton, on a Lidji, Naomi, Nanou, Michel, Sarah, Chinois à boire, Aïta Dikon, on a Chloé, Mambrou, Alpha, Owen, Ketia, Providence, Maminton, Orphée, bienvenue, Papinton, Serge, Zoli Matar, on a Namkoïsé, Emmanuel, Israël, Michel, Joy, la solo encore Noulou. Namkoï na Chantal, Mertan Yonke. Depuis, Gobongo. Et pour son anniversaire comme ça, la famille Ngouanze Yéma Passiri. Le mari, monsieur Arthur. Ngouanze Yéma, leurs enfants comme. Beltou, Sena, Johannis, Hermine, Aaron, Ariel, Idéal, Vinci, Valo et leurs petits-fils comme Salomon, Johnny, Espérance, Samuel, Souvera, Clémentia, Solange. Mais tout ce monde souhaite un geste d'anniversaire à leur maman, mamie, madame Ngouanze Yéma. Né pas Cyril Solange. Un an de plus aujourd'hui. Matanga Doumando d'Afron, de Kikou, et d'Assez Wanam Koïna, Damala son logement. Amelin est en la Sosten, Fred, Morel, Junior, Barbara, comme mon Koïna, Carole, Saint-Fan, comme mon Koïna, Victor, comme mon Koïna, Amelin est en la comme mon Koïna, Merlin, Walin est en la Willy Bonazita. Alors, mon joli matin, donc, on a Namkoï Mokoïna, Namkoï Mokoïna, Alain Martial. On va faire un bêtis à l'université Bangui, lettres modernes.

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Tout ce monde souhaite un joyeux anniversaire à mademoiselle Bidana, Maris Fabienne.

la journée de l'Europe, il est 13h40, mais sur la journée de Keluka. Demande au vent, demande au soleil, un titre de l'artiste français Garou sur Radio Nekeluka.

c'est normal, nous allons demander au soleil, hein, parce que en ce moment il est dans le ciel, la Bangui. Et actuellement c'est un soleil qui brille, qui luit dans le ciel. C'est une chaleur torride actuellement. Voilà. Ceux ou bien celles qui sont dehors, posez simplement cette question au soleil. Si je vous ai manqué, est-ce que manqué dans la ou dans la sauce pour nous littérations? Bah, il t'y n'a dit d'aller.

c'est l'artiste français Garou pour son titre de Monde au Soleil. On poursuit avec notre européen Hélène. Elle s'appelle Laurine. C'est une Suédoise dans son titre Tattoo. Voilà. L'Europe à l'honneur. Today, n'est-ce pas?

0: Merci beaucoup Laurine pour son titre Tatou sur Radio Nekeluka 13h48. Et on conclut comme ça avec Céline Jean. Avec ce titre, on ne change pas.
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0: Bon, c'est mon grand Oko, Tipi, Kotibé, Komitana, Pézé, Balouchan, Nomiambé. On ne change pas.

le repérons en fait. Si le repérons en fait, on l'accompagne. Car c'est notre partenaire. Excellent week-end également à toutes celles et tous ceux qui travaillent à l'Union Européenne. Car l'Europe est en fait.

l'Europe est célébrée chaque année le 9 mai pour commémorer la déclaration de Schuman de 1950, symbole de la paix et d'unité en Europe.

0: actes manqués.
1: Reste sur 54 minutes sur un jeune de Keluka. Le repas, c'est sa journée aujourd'hui. Et juste on fait un coucou à toutes celles et tous ceux qui bossent dur dans l'Union Européenne. Voilà. On vous accompagne simplement sur Radio Nekiluka. Voilà. Car c'est la journée.

0: Il est 13h en temps universel et 14h à Bangui et c'est le temps de suivre les points d'actualité de Radio Ndeki Luka, présenté par Bonaventure Ngomba Katikiro. Bonaventure, bel après-midi à vous.
1: Bel après-midi, Stevenson Herbin Wallo, bel après-midi à tous. Un effondrement de terre sur un site d'exploitation aurifère a fait 23 morts mercredi dernier au chantier Bembari, situé à 250 km de Boire dans la préfecture de l'Ananamambéré. Le non-respect des règles en matière d'exploitation minière serait à l'origine du drame. Pour l'instant, les victimes, dont 16 proviennent du village Sagani, ont déjà été retirées des décombres et enterrées par leurs proches. Publication hier des résultats du deuxième tour des élections législatives et partielles du 26 avril dernier par l'Autorité nationale des élections. Cependant, une partie de la population du 5e arrondissement de Bangui conteste les résultats provisoires dans son secteur. Ses habitants ont manifesté ce matin pour dénoncer des résultats qu'ils jugent défavorables à leur candidat. En sport, football, la 6e et dernière journée de la Super League se joue aujourd'hui à Boire au stade Zari Herman. En ce moment, puis Ndiawe FC affronte SCAF, puis à 15h, Olympique Real de Bambari fait face aux Zèbres de la Mambéré KDI. 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

Mais dans le cadre de la poursuite des efforts du gouvernement pour améliorer l'enregistrement des naissances et hors délai, une nouvelle campagne est organisée dans la préfecture de l'Ouham avec l'appui de l'Union européenne. Alors, parents de Bossangwa, de Soumbé et de Kormboko, bonne nouvelle, de 10 au 30 mai 2026, cette campagne d'enregistrement de vos enfants sans acte de naissance se tiendra dans les mairies des dites communes selon les calendriers suivants. Vent, commune de Bossangwa du 11 au 16 mai 2026, commune de Soumbé du 18 au 23 mai 2026, commune de Kormboko du 25 au 29 mai 2026. Si votre enfant n'a pas encore d'acte de naissance, venez l'enregistrer. Le service est gratuit. Présentez-vous à partir de 8h et jusqu'à 14h avec toutes les informations concernant votre enfant et tous les documents disponibles. Cette campagne vise à permettre aux enfants d'obtenir un acte de naissance et ainsi de pouvoir bénéficier de leurs droits. Un enfant sans acte de naissance ne peut pas aller à l'école ni accéder aux services de l'État et donc d'évoluer normalement dans la vie. Fait à Bangui le 5 mai 2026, le directeur général en charge de l'État civil au ministère de l'administration du territoire de la décentralisation et du développement local, Jean-Symphorien Ngama Piolle.

cadre de soutenir les jeunes à retrouver leur propre autonomie, l'ONG Amici Père Île Centrafricain, en collaboration avec Don Bosco RCA, lance les inscriptions de 28 avril au 28 mai 2026 pour une formation professionnelle de stylisme modélisme de 2 ans. Conditions d'admission: être titulaire du baccalauréat, fournir une photocopie du diplôme de baccalauréat, une photocopie de l'acte de naissance, une photocopie de la carte d'identité nationale, 2 cartes photos récentes, une lettre de motivation adressée à la direction de la dite école de stylisme et de modélisme, lieu de dépôt de candidature SICA 2 Carrefour Fesca, centre La Joie de Vivre, école de stylisme modélisme dans l'enceinte de l'école Nicolas Barré. Le dépôt des dossiers de candidature du lundi au vendredi de 8h à 14h. Pour plus d'informations, contactez-nous dès maintenant au +237 712 109 48 59 et le +236 74 08 80 65. La direction. Avis de recrutement. Dans le cadre du renforcement de ses activités commerciales, la société Lesanda Sarah, la connue sous le nom de Parier Cash RCA, lance un avis de recrutement des agents revendeurs. Profil recherché: être âgé de 18 ans ou plus de 18 ans. Avoir une bonne connaissance commerciale. Le dépôt des candidatures se fera au niveau du siège social en face du marché central, immeuble pharmacie Sambo. Notez bien, pour plus d'infos, veuillez contacter les numéros suivants: 74 40 30 04, le 72 34 34 29, ou se rendre au siège qui se trouve au centre-ville en face du marché central.

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Mon émoi n'est pas liquide, n'est pas tingou, c'est le Christ, c'est une robe bleue. 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C'est pas trop en débat. 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

0: 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Ok, bon, merci. Soit la aide à telle arrêter ton robin, tu commences à causer une azo.
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0: 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Ok, Didan Gracia. Donc, Ginga, ça les sacs à guilla pour la couille là.
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0: Donc, la sucre, il y a du combat aussi. 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
0: 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Donc, à papa, maman, il y a des gens qui ont boit tout ton sou. Na wa quoi eso?
1: Ah, on a aussi 5 gens.
0: Donc, tu fais ça, tu vas dire, papa, maman, tu as 5 gens à faire?
1: Bata pikaï. Toi, on a aussi 5 gens.
0: Chone, grâce à. Tu peux quoi, les concours? Et puis bon, gagne sur les sangs jusqu'à heure ton assosso. Est-ce que tu as vraiment la préparée terrestre en Johnny Lama?
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0: Eh, tout ça veut dire qu'elle a quoi gros sang des concours en groupe quoi là?
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0: Afrika. Voici un gars qui est à Molenge, Nando Dafonono, Likiluka.
1: Ok, Johnny, ma Charline. Il y a Exocia aussi. Exocia et Barado.
2: Merci.
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2: Il a 10 ans, mais ça, je suis 2.
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1: 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Toi, mais il faut la dire qu'on bêche quand même si au bas une bêche c'est. Ok, tu n'as pas gagné.
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11: Yo gros bébé, j'ai vu les aéros. 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

11h58 sur la zone de Kiluka. 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
3: C'est le temps de suivre encore une fois de plus les points d'actualité qui sera présenté toujours par vous. Bel après-midi à vous.
4: Bel après-midi Stevenson Herbin Wallo, bel après-midi à tous. À Damara dans l'Ombela Poko, plusieurs ménages ne disposent pas de toilettes depuis plusieurs années. L'absence de latrines dans cette sous-préfecture favorise la montée de défécation à l'air libre. Certains habitants et professionnels de santé évoquent un danger de santé publique. Un éboulement de terre sur un site d'exploitation aurifère a fait 23 morts mercredi dernier au chantier Bembari, à 250 km de Boire dans la préfecture de la Nanamambéré. Le non-respect des règles en matière d'exploitation minière serait à l'origine du drame. Pour l'instant, les victimes, dont 16 proviennent du village Sagani, ont déjà été retirées des décombres et enterrées par leurs proches. Actualité internationale, au Sénégal, l'Assemblée nationale adopte un texte pour radier les députés après 10 cas d'absence injustifiée. Hier, l'Assemblée nationale, dominée par le PASTEF au pouvoir, a donc adopté à 127 voix pour et 3 contre et 2 abstentions. Une proposition de loi qui clarifie et durcit les sanctions contre les élus qui brillent d'absentéisme. En sport, football, la 6e et dernière journée de la Super League, aujourd'hui au stade Zari Herman à Boire, en ce moment Olympique Real de Bambari face aux Zèbres de la Mambéré KDI. 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
1: Bonjour et bienvenue dans Demain la Terre. Aujourd'hui, de nombreux Centrafricains s'inquiètent de la disparition progressive de certaines espèces animales et naturelles dans le pays. Il devient de plus en plus difficile de trouver des animaux comme les girafes, les rhinocéros ou les pangolins, mais aussi des petites espèces comme les criquets, communément appelés kindagozo, ou encore certaines chenilles. Mais on se demande quelles sont les principales causes de cette disparition en République centrafricaine, quelles en sont les conséquences sur l'environnement et les écosystèmes, et surtout comment protéger ces espèces et freiner leur disparition. Autant de questions que nous aborderons avec notre invité Alphonse Percival Dalangere, coordonnateur de l'organisation One for Green Africa. À la fin de cette émission, dans notre rubrique recyclage, nous vous donnerons 10 astuces pour réduire les déchets dans votre concession.
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1: Comme chaque semaine, commençons par l'actualité environnementale. Lutte contre les déchets plastiques à Bangui, les membres du groupe thématique environnement et développement durable de la Maison des Services ont organisé jeudi dernier une opération de ramassage des déchets plastiques dans la capitale. Edouard Rogossé a préparé à cette activité, voici son reportage.
2: Gants aux mains, bouche et nez protégés par des masques médicaux, sachet noir à la main, les membres de cette organisation s'activent au ramassage des déchets plastiques au repoint Omar Bongo. Brigitte et Thoman, l'une d'entre eux, nous explique.
3: Ça représente beaucoup de choses. Nous sommes en train d'éduquer et sensibiliser la population sur les déchets plastiques. Je demande aux Centrafricains de laisser à côté les nylons et les plastiques. Ça détruit notre sol et ça détruit aussi l'environnement.
2: Alimatou Abdoulaye, vendeuse au bord de la route sur les sites, salue cette initiative.
4: J'apprécie le travail accompli ainsi que les efforts fournis pour maintenir un environnement sain. Nous avons procédé au nettoyage hier et l'équipe de l'agence a également effectué le sien. Avant notre retour, nous effectuerons un dernier balayage. Je demande à chacun de bien vouloir stocker les déchets dans les sachets afin de faciliter leur collecte par les personnes en charge du ramassage.
2: Jean-François Talot, coordonnateur de ces groupes thématiques, exhorte les gouvernements à appliquer les lois en matière de protection de l'environnement.
5: Le groupe thématique environnement et développement durable réaffirme son engagement à participer activement aux actions citoyennes de la salubrité, ramassage des déchets, sensibilisation, à mobiliser la communauté pour une responsabilité partagée et à promouvoir des comportements éco-responsables.
2: L'éradication des plastiques non biodégradables repose sur l'application rigoureuse des textes légaux, l'engagement coordonné des autorités, l'appui des partenaires et la mobilisation active de la société civile.
1: Entre-temps, l'initiative citoyenne Kwachi Kodro semble aujourd'hui perdre de sa dynamique, notamment en raison des relâchements dont sont suivis par les autorités. Mise en place par le président de la République Foster Konch-Touadéra, elle vise à mobiliser les populations autour de l'assainissement, de la solidarité et du développement communautaire. Mais aujourd'hui, cette initiative paraît fragilisée par un manque d'accompagnement. Sabrina Larissa Nailo.
6: Lancée par le président de la République Foster Konch-Touadéra en 2022, l'initiative citoyenne Kwachi Kodro est présentée comme une réponse à l'insalubrité chronique, appelant à un engagement national pour lutter contre ce fléau dans le pays. Mais aujourd'hui, l'engouement des débuts a laissé place à une participation de plus en plus irrégulière, y compris au niveau des plus hautes autorités de l'État. Qu'est-ce qui justifie ce relâchement? David Sombo Ango, chargé de mission à la décentralisation et au développement local au ministère de l'administration du territoire, répond.
7: Ces derniers temps, on a constaté qu'après surtout l'investiture du président de la République, il y a eu ce petit relâchement. Bon, l'investiture était quand même harassante, mais on ne peut pas dire qu'il y a relâchement en tant que tel, parce que la coordination continue toujours de travailler chaque samedi avec l'implication des membres du gouvernement, des autorités locales et autres.
6: Pour encourager davantage les acteurs à participer à cette initiative citoyenne, un plan de réforme a été mis en œuvre afin d'améliorer son efficacité. David Sombo Ango.
7: Le premier niveau, c'est que l'initiative doit être appropriée par les nouveaux élus dans les collectivités territoriales, puisque le développement local tient aussi compte de ça. Le deuxième niveau du plan, c'est que nous devons faire intervenir les entreprises privées qui s'intéresseraient à la valorisation des ordures pour faire en sorte que les ordures ne soient pas seulement que des choses détestables, mais on peut les utiliser aussi dans le cadre économique.
6: Entre espoir et découragement, l'avenir de cette initiative dépend désormais de la capacité des acteurs publics et communautaires à rétablir une véritable collaboration durable.
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1: Puisque nous parlons de la disparition des espèces, une question se pose: comment réintroduire des animaux déjà disparus en République centrafricaine? Cette problématique était au cœur d'un échange cette semaine entre les experts de la faune, de l'environnement et des cadres du ministère des Eaux et Forêts, Chasse et Pêche. Pendant 2 jours, ils ont réfléchi à des stratégies pour y parvenir. Ondja Villa-Bissayo nous en parle.
8: Cette initiative du gouvernement, avec son partenaire African Parschenko, vise à soutenir le développement écologique. Il s'agit de réintroduire des espèces disparues comme les girafes, les rhinocéros et certaines antilopes. Jodney Bruno Brashka Waneyombo, directeur de cabinet au ministère des Eaux et Forêts, Chasse et Pêche, revient sur les avantages de cette activité.
9: En 1924, déjà, la première aire protégée de la RCA a été créée pour protéger ces espèces disparues, entre autres le rhinocéros, girafes et les grands antilopes. Donc, je crois, une fois réintroduits et que ces espèces reprennent leur habitat, vous allez voir que la RCA va attirer encore davantage de touristes avec une incidence dans l'économie locale et sur le plan national également.
8: Comment se fera la translocation de ces espèces? Colonel Ulrich Lombezonza, expert à African Parschenko, explique.
10: C'est tout d'abord une question de change entre les États. Il y aura des démarches à mener auprès du ministère des Eaux et Forêts, il y aura des démarches à mener auprès du ministère de l'Afrique du Sud. Il y a des dispositions techniques et pratiques qui seront prises. Entre-temps, il y aura une convention parce que tous les secteurs impliqués à travers cette translocation, à savoir le ministère de l'Agriculture, le ministère de l'Élevage, le ministère de la Santé. Et ça doit se faire dans les conditions optimales pour que ces animaux, dès qu'ils seront au niveau de l'aire de conservation, ils ne vont pas être dépaysés.
8: En attendant la mise en œuvre du projet, African Parschenko, en collaboration avec le gouvernement, prépare déjà les sites d'accueil, les pâturages et les dispositifs de sécurité pour ces espèces.
1: Merci à vous, Andy Avila-Bissayo. Quelles sont donc les principales causes de la disparition des espèces naturelles en République centrafricaine? Quelles sont les conséquences sur les écosystèmes et comment y faire face? Pour en discuter, nous recevons Alphand Percival Dalangere, coordonnateur de l'ONG One for Green Africa. Monsieur Alphand Percival Dalangere, bonjour.
11: Bonjour Destin de Bonheur, Willicon, bonjour à tous les éditeurs et auditrices de Radio Ndékélougan.
1: Aujourd'hui, de nombreux Centrafricains alertent sur la disparition progressive de certaines espèces écologiques et naturelles. Quelles sont, selon vous, les catégories d'espèces les plus menacées en République centrafricaine?
11: Alors, je pense, à mon humble avis, qu'il est très très crucial de reconnaître cette alerte car la République centrafricaine avec sa biodiversité exceptionnelle est effectivement confrontée à une érosion alarmante de ces espèces. Et selon les évaluations récentes, notamment celles menées par l'UICN, International Union of Conservation of Nations, en 2014, y compris récemment en 2024, dans le cadre de l'initiative de Reforestation Initiative en RCA, les espèces animales, en particulier les grands mammifères et certains oiseaux, sont les plus vulnérables. Bien que le rapport se concentre davantage sur la faune, il est évident que la dégradation des habitats a également un impact direct et significatif sur les espèces végétales en République centrafricaine. C'est ce qui doit interpeller l'attention de non seulement les décideurs, mais y compris les peuples concernés, en quelque sorte, plus particulièrement dans les pays.
1: Si vous parlez des espèces végétales, vous voulez faire allusion à quoi exactement? Est-ce que les arbres, les plantes médicinales ou quoi exactement?
11: Bah ouais, il y a des plantes utilisées pour les pharmacopées, il y a des plantes qui sont vraiment détruites aujourd'hui, bon, tout simplement parce qu'on ne connaît pas leurs nécessités et donc du coup, on les détruit sans pour autant savoir que voilà, les plantes contribuent très efficacement à notre épanouissement personnel, à notre développement biologique en quelque sorte, parce que nous-mêmes, l'être humain et la plante ne sont pas séparés. Nous mangeons des légumes et toutes les informations qui se trouvent dans les légumes se trouvent dans notre corps et ça contribue nécessairement à notre croissance non seulement biologique mais aussi notre croissance intellectuelle. Voyez-vous? Donc il faut connaître tous ces paramètres là, c'est très indispensable.
12: OK. Et si vous parlez aussi de la disparition de certaines espèces animales, pouvez-vous citer quelques espèces emblématiques actuellement menacées?
11: Absolument. Parmi les espèces emblématiques de la République centrafricaine qui sont aujourd'hui menacées, gravement menacées, nous devons mentionner bien évidemment en premier lieu le gorille occidental. C'est vraiment un type de gorille qui est en voie de disparition. Et aussi, il y a cette extinction, j'allais dire, des chimpanzés. Et chimpanzés plus particulièrement du type troglodyte. Ce sont ces genres de chimpanzés qu'on ne trouve très rarement pour le moment en République centrafricaine, dû à des pratiques de chasse faites rudimentaires, à l'archaïque, et qui a engendré vraiment leur disparition. Nous avons aussi bien le léopard. Les léopards tendent à disparaître aussi en République centrafricaine, et bien que vulnérables, voient ces populations décliner rapidement. Et comptons aussi, entre autres, le chat doré africain, qui est vraiment en voie de disparition, on ne les voit même presque pas, et parce qu'il n'y a même pas de rapports sur eux. Moi, je suis régulièrement des rapports internationaux sur les espèces animales non seulement en République centrafricaine, mais sur l'échelle internationale, voyez-vous. Et nous pouvons citer aussi les pangolins, bien notamment le pangolin à ventre noir, voyez-vous, sont aussi fortement menacés par le braconnage, bien que leur statut de conservation spécifique en République centrafricaine nécessite davantage de données. Et nous allons parler aussi bien de la disparition des hiboux grand-duc de Chili. Voyez-vous, cette espèce, c'est un rapace en quelque sorte, forestier, dont la présence est un signe de la bonne santé et de nos forêts, en quelque sorte, voyez-vous. C'est très important, même si vous essayez de lire L'étrange destin de Wangrin, écrit par Amadou Ompateba, voyez-vous, il y a certains animaux, quand même jugés sauvages, mais dont la présence dans la vie des gens signifie beaucoup de choses, sont des symboles en quelque sorte. Par exemple, le cri d'une hyène peut signifier un mauvais augure qui se pointe à l'horizon, ou le cri d'un hibou parfois la nuit témoigne un cas de malheur qui va probablement se produire. Et voyez-vous, donc ce sont des faits très très sine qua non qu'on doit tenir en compte en quelque sorte dans notre vie quotidienne, dans notre vie en communauté.
12: On va en revenir là-dessus, mais beaucoup de Centrafricains parlent de la disparition des petits animaux comme les chenets. Vous faites la même observation?
11: Bien sûr que oui, bien sûr que oui. Plus particulièrement les chenets du type tyrannidé. Ça, on voit des disparitions. Bon, les chenilles, déjà, c'est des résultats d'une transformation. Cette transformation vient des papillons, voyez-vous. Et des papillons, des papillons de type tyrannidé, c'est exactement ces papillons-là qui se... Donc, quand on constate même leur migration, mais c'est très difficile le plus souvent de constater leur migration, voyez-vous. C'est le plus souvent vers les mi-juin qu'on constate leur migration. Mais aujourd'hui, bon, je sais pas si ça dépend des localités, hein, je ne sais pas, mais à Bangui, c'est un peu difficile de voir ça, voyez-vous. Et donc, du coup, si on ne constate pas ça... Ce qui revient à dire qu'il y a vraiment cette perte totale de chenilles, voyez-vous. Et comptant aussi entre autres ces facteurs-là, le facteur climatique pose un problème gravissime à ce niveau, voyez-vous. Mais... Donc il faut analyser les choses sous tous leurs angles.
12: Ok, d'accord. Mais selon vous, quelles sont les principales causes de la disparition de ces espèces naturelles en République centrafricaine?
11: Bon, quant aux causes, les causes sont multidimensionnelles, documentées. Et donc, elles résultent d'une interaction complexe entre les pressions anthropiques et les facteurs environnementaux. Ce que j'entends par pression anthropique, c'est l'ensemble des actions menées par l'homme et qui tendent à détruire l'environnement, parfois inconsciemment.
12: Vous voulez parler de la déforestation?
13: pas seulement la déforestation. Le cas de brûler la brousse, de même l'expansion souvent agricole. L'expansion agricole peut causer la dégradation, j'allais dire, de l'environnement, voyez-vous. Donc la déforestation, ce n'est que l'une de ces mauvaises pratiques que l'homme a souvent tendance à faire à l'égard de l'environnement et qui détruit considérablement l'environnement. Donc j'interpelle vraiment l'attention de tout le monde à y prêter attention.
12: Mais ne voyez-vous pas le changement climatique qui peut paraître comme un facteur clé?
13: Mais bien sûr, les changements climatiques agissent comme un multiplicateur de menaces. Bien que leurs effets soient les plus globaux, ils exacerbent la vulnérabilité des espèces en modifiant les régimes de précipitation, voyez-vous. Et donc, du coup, les changements climatiques jouent un rôle fondamental dans la destruction même de l'environnement. Et ça, ce sont des facteurs non anthropiques ou tout simplement des facteurs naturels. À titre illustratif, l'exemple d'un séisme, voyez-vous, qui fait peut-être disparaître une certaine espèce d'animal. Là, on va dire que c'est pas vraiment, c'est pas dépendant de la volonté de l'homme.
12: Mais parlant de la République centrafricaine, il n'y a pas eu un séisme ici. Quels sont les facteurs climatiques très dangereux pour la
13: disparition? C'était juste un cas mentionné à titre d'illustration pour expliquer qu'il y a certains facteurs de destruction de l'environnement qui ne relèvent pas de l'action humaine, voyez-vous. Mais dans la plupart des cas, dans le contexte de la République centrafricaine, ce sont pratiquement nos actions nocives, j'allais dire, qui détruisent la santé environnementale.
12: Alors, dites-nous, quels sont aujourd'hui les impacts écologiques de la disparition des espèces sur les écosystèmes centrafricains?
13: Les impacts écologiques, ça va être très très profond. Ça va être très profond et ça menace l'équilibre même de nos écosystèmes. Nous prenons l'exemple de la disparition d'espèces qui entraîne le plus souvent une perte des services écosystémiques, voyez-vous, essentiels. Bon, en fait, les services écosystémiques, ce sont des services que la nature nous pourvoit contre notre attente, voyez-vous.
12: La pluie, bon, par exemple.
13: La pluie, non seulement la pluie, mais le vent. Le vent qui souffle aussi, qui nous donne des énergies, qui nous donne des informations. J'appelle ces énergies des informations vitales. Sans l'environnement, on ne peut pas vivre déjà. L'homme vit en parfaite symphonie avec son environnement. Et donc, détruire l'environnement revient à se détruire soi-même.
12: Alors, cette situation a-t-elle des conséquences directes sur les populations locales, notamment en matière d'alimentation, de moyens de subsistance et des pratiques culturelles?
13: Absolument, absolument, Destin. Je pense que les conséquences sont énormes. Les conséquences sont énormes et directes, souvent dramatiques pour nos populations locales, dont la survie et le bien-être sont intrinsèquement liés à la santé de la nature. Donc, en matière d'alimentation et de sécurité alimentaire, la raréfaction du gibier, du poisson, des plantes comestibles sauvages réduits à l'apport en protéines et la diversité alimentaire fragilisant les communautés. Donc, ça fragilise considérablement les communautés. Parlons aussi de la dégradation des sols qui cause vraiment beaucoup de préjudice dans l'agriculture. Aujourd'hui, nous assistons à la sécheresse des sols et nous nous posons des questions. Le plus souvent, on remet tout sur le changement climatique. Alors que vraiment, il faut prendre en compte les causes anthropiques que j'avais susmentionnées. Il est très indispensable qu'on puisse prendre une très bonne conscience de ce qui nous environne, voyez-vous. Et c'est très indispensable. Il y a beaucoup à dire à ce niveau, franchement.
12: Ok, alors, quelles actions concrètes votre organisation One for Green Africa met-elle en œuvre pour faire face à ce problème?
13: Bon, je pense que la sensibilisation des communautés locales s'avère très indispensable dans ce cas de figure. Et c'est justement pour cette simple raison que au sein de One for Green Africa, nous travaillons acharnément avec les autorités locales pour sensibiliser la population sur la nécessité de la protection de l'environnement. Et je pense que dernièrement, nous avons effectué des séances d'activités de sensibilisation dans les différentes écoles et récemment même en collaboration avec le réseau des jeunes pour le développement innovant, nous avons organisé une marche écologique où on a sensibilisé dans des écoles, on a sensibilisé vraiment presque tout le monde qui passe sur la route, on les sensibilise sur vraiment la nécessité de protéger notre environnement. Il y a aussi des actions de plaidoyer qu'on compte mener auprès des autorités publiques afin d'influencer vraiment leurs décisions sur les questions qui sont vraiment relatives à la protection de l'environnement. Nous avons beaucoup de choses pour le moment en projet et nous comptons vraiment avoir le soutien technique et stratégique vraiment de ces autorités publiques afin de pouvoir implémenter nos idées pertinentes tendant à protéger l'environnement et le Centrafricain.
12: Ok, alors si vous parlez de plaidoyer, quelles mesures politiques urgentes devraient être adoptées pour limiter la disparition des espèces naturelles en République centrafricaine?
13: Je crois qu'il faut légiférer des lois relatif à la protection de l'environnement, d'autres centrafricains en quelque sorte. Je pense que nous ne faisons que ratifier des textes à l'échelle internationale. Bien sûr, c'est important de ratifier des textes, mais c'est aussi important d'avoir une loi nationale à laquelle tout peuple doit se soumettre et appliquer à la lettre. Et donc, je pense qu'il est très nécessaire de mettre en place cette mesure, et ça doit être une mesure d'urgence qui consiste bien évidemment à influencer les actions de l'homme, plus particulièrement des centrafricains, vis-à-vis de l'environnement.
12: Alors, pour en terminer, comment les communautés locales peuvent-elles être davantage impliquées dans la conservation des espèces naturelles en République centrafricaine?
13: À travers des bonnes pratiques, il n'est pas seulement souhaitable que les communautés locales puissent s'investir dans ce sens, mais je pense que si on met en place des stratégies de transfert de responsabilité, c'est-à-dire réunir les autorités locales et renforcer leurs capacités, voyez-vous, parce que il y a certaines autorités locales qui n'ayant pas assez de connaissances sur les sujets relatifs à l'environnement ne peuvent pas communiquer des bonnes informations au peuple, d'accord, dans les alentours. Et donc, du coup, il est très indispensable de mener des activités de renforcement des capacités de non seulement des autorités locales, mais aussi bien du peuple concerné.
12: Alors, quel message souhaiterez-vous adresser aux auditeurs qui nous écoutent actuellement concernant la protection de la biodiversité dans le pays?
13: Bon, à tous les auditeurs et auditrices du Radio Nikiluka, je souhaite adresser un message à la fois d'espoir et d'une urgence absolue. La biodiversité de la République centrafricaine n'est pas seulement un patrimoine national, c'est un trésor mondial, un héritage que nous avons le devoir impérieux de protéger pour les générations futures. Donc chaque espèce, du plus petit au plus grand, doit être protégée. Et dans notre propre survie, dans notre propre être, nous devons tenir compte de cela. Voyez-vous, nous devons tenir compte de cela. Je pense que c'est un devoir qui relève de la responsabilité de tout et chacun. C'est pas juste quelque chose qui relève, c'est pas l'apanage du gouvernement en quelque sorte, si je pourrais dire en ce sens. Tout le monde est impliqué dans les actions de protection de l'environnement. Donc je pense que c'est le petit message que j'ai à l'intention du peuple centrafricain.
12: Monsieur Alphonse Percival Dalanguer, je vous remercie.
13: Merci bien et merci pour le privilège d'être interviewé sur ce plateau. Merci bien.
12: Merci également vous, chers auditeurs. Avant de terminer, Jefferson Zigaraba nous propose 10 astuces pour réduire les déchets dans notre concession.
14: Astuce numéro 1, utilisez les sacs réutilisables. Fini les sachets plastiques à usage unique. On peut les remplacer par des sacs en tissu, en raffia ou même faire maison avec de vieux habits. Numéro 2, achetez en vrac ou en gros. Cela évite des emballages inutiles et pour stocker, on peut réutiliser des bocaux, des bouteilles ou des boîtes. Astuce 3, composter les déchets organiques. Épluchures, restes de repas, tout ça peut nourrir la terre au lieu de finir à la poubelle. Même en ville, un simple seau avec un couvercle peut suffire. Astuce numéro 4, réutiliser au lieu de jeter. Un pot de yaourt peut devenir un pot à crayon, une boîte vide, un rangement, soyons créatifs. Numéro 5, dire non aux objets jetables. Serviettes en tissu, gourdes, assiettes réutilisables. Ce sont des gestes simples qui font la différence. Astuce numéro 6, fabriquer ses produits soi-même. Un peu de vinaigre, du bicarbonate, de l'eau et hop, un nettoyant naturel, pas cher et sans emballage plastique. Astuce 7, donner ou échanger. Ce qui ne vous sert plus peut encore servir à quelqu'un. Organisez des échanges dans votre quartier ou votre école. 8, réparer au lieu de remplacer. Un bouton décousu, un câble un peu usé, avant de jeter, essayons de réparer, c'est économique et écologique. 9, refusez le superflu. Paille, sac plastique, objet gratuit mais inutile. Si ce n'est pas nécessaire, dites simplement non, merci. Et enfin, sensibiliser autour de soi. Parlez de vos gestes à la maison, montrez l'exemple, encouragez vos proches. Le changement commence souvent par une simple conversation. Et donc, avec ces 10 astuces, vous êtes prêt à entamer votre chemin vers une maison zéro déchet. Pas besoin d'être parfait, l'important c'est de commencer. Un petit geste aujourd'hui, un autre demain, et ensemble, on fait une grande différence.
1: Demain la Terre, c'est la fin de notre émission d'aujourd'hui. Merci de votre fidélité d'écoute à la mise en onde, Horace Giscard Ngombé. Restez à l'écoute, la version en langue nationale Sango, c'est après cette courte pause.
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11: voilà, journaliste Ibarra, auditeur et auditrice radio de Kilou Kakoué.
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11: 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Donc, il y a un peu de temps à disparaître. Et puis, quand les gens disent qu'ils sont en tête, ils sont inquiétés de la
12: disparition. Il y a un peu de temps. 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
11: Oui, oui, oui. Il y a un peu de temps. 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
11: 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Mais là, so, ah, il y a ce qu'on a d'appel. Par rapport à la pratique, il y a la déforestation, la fango, il y a la zone, zone, c'est vraiment à la droite du d'appel. Parce qu'il y a une zone, il y a une droite protégée. Il y a une zone, il y a une protégée.
12: Et qui rend des données, il y a une patate, mais à la tena, il y a une kita kita yama, voilà, si à Grissa, bien, bien, ouais, si à la inga, et puis à la boîte, l'état de l'Afrique, il y a une donnée encore.
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Merci beaucoup à Destin de Bonheur Willy Camp pour son magazine. Demain la Terre. Il est 15h57 minutes. Un peu de musique avant 16h. L'heure de suivre le point d'actualité de Virginie Kiluka.

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3: Bonjour à tous. Un éboulement de terre sur un site d'exploitation de l'or a fait 23 morts mercredi dernier au chantier Bembari à 250 km de Boire dans la Nana Mambéré. Le non-respect des règles d'exploitation minière serait à l'origine du drame. Les victimes, dont 16 issues du village Sagani, ont déjà été retirées et des décombres et enterrées. À Damara, dans l'Ombelapoko, plusieurs ménages ne disposent pas de toilettes depuis plusieurs années. L'absence des latrines dans cette sous-préfecture favorise la montée de la défécation à l'air libre. Certains habitants et professionnels de la santé évoquent un danger de santé publique. Publication hier des résultats du deuxième tour des élections législatives et partielles du 26 avril dernier par l'autorité nationale des élections. Cependant, une partie de la population du 5e arrondissement de Bangui conteste ces résultats provisoires dans son secteur. Ces habitants ont manifesté ce matin pour dénoncer des résultats qu'ils jugent défavorables à leur candidat. Sport, football, la 6e et dernière journée de la Super League, aujourd'hui au stade Zari Herman à Boire. En ce moment, Olympique Real de Bambari rencontre les Zèbres de la Mambéré Kadéi. 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

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Le week-end, on le fait ensemble ou bien 75 93 33 33 72 29 52 52. Week-end Nissar ensemble ou bien avez-vous mis en place des plans? Parce que bon, samedi soir, quand il est en sous la soie, amène tranquille avec Betia, il y a la Kemaï aussi. Amène qui a amené position, c'est là, petit moi, là aussi, après. Amène à avancer, même grave actuellement. La manière soit l'avancée dans les eaux. À la base, il doit vous qu'on va quand même 5 à 16 heures là.

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0: 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Hein?
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0: Bitala tu ka venir à 16h. Hein?
1: Je
0: suis un peu plus jeune.
1: Comment
0: tu es Africa? Attends, mais franchement, quand on a un gondjan, on a la concurrence. Hein?
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0: Quand on a un gondjan, la concurrence.
1: La concurrence.
0: Et puis, ton camp, vas-y, mais on dit pas que tu es là, on dit pas ça.
1: Quand
0: on a un gondjan, on dit pas ça. Donc, on dit ah bon, Johnny, bon, bon week-end à mes résultats, on se va.
1: Il y a un bon week-end à Baba Chami, il y a une vie avec nous, Alfred, on a voyagé, on a léger. Et puis, le monde a un peu de garage, il y a un Singapour, au Fès. La maman, il y a un peu de Tangani, il y a un peu de Fès, au Tafouen. Tangani, là, ça.
0: C'est une amie, là, oh.
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0: Normalise, cela veut dire que tout bouge.
1: Non,
0: donc ça me dit que tu m'en sors le bon toujours.
1: Quand même.
0: Ok, et pas la main à position, tu as la garée, la maille, la causée, ou la salle, la manaïse.
1: Ah, il y a la deux chantiers là. Il va y monter.
0: Ah, donc à la maçon. Hein.
1: Ah.
0: Elle va monter jusqu'à 16h. Hein.
1: À 16h, à 17h même.
0: Jusqu'à 17h. Hein.
1: Ah.
0: Ok. Des petites dames là. Ok, nous allons donc à la maille, à la maille, qui est bon. Et vous l'avez bon week-end à mener à ce nom-là, deux chantiers seulement.
1: Ah,
0: ok, merci. 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

Il n'y a pas carabina là-bas qui boit. Bon, raison, c'est un matériel, je n'en peux pas.

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1: Non, je suis là, Toto, je suis là, parce que chaque week-end, il dit, je suis là.
0: Ah bon, bon, il va là aussi, mais alors, il faut se rendre ici, il y a un peu de réfléchir en
1: derrière.
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1: 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Non, ça, tout présentement, ils sont gratuits, ils sont attaqués à Dazo, ils sont liés, ils sont dans Bala. 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
0: 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Alors, bon week-end à mes sons au tabac.
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0: 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Après, tu fais aussi. 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Et puis, ton nerf, tu m'as pété aussi, tu as provoqué, tu es malade. À Songoli. À hémorragie interne du cerveau. Je mets un noyé, tu as dit cerveau. Je mets un noyé, cerveau, tu m'as. Après, tu gombes la gamme, là, il y a tension, ton zo. On a fait un petit oudjina bon. À malade, tu fais ça, qui est malade, tu moto. À le ton AVC. Donc il faut que je me dise à tout moment. Je vais vieillir, je vais vieillir. Je vais vieillir. Je vais vieillir. Je vais parce que mon inga trop à ça, massage visage. Maintenant, mon inga, je vais aussi mon vieillir avant H. Ah, ça fait que mon grand ami, quand mon inga, je là. 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Voilà. Regarde, je dirais un il faut moi éviter problème le maximum. 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Maintenant, moi, je suis un mingi, moi, je suis problème mingi. Problème à la gande de côté, mon camarade, tu m'as dit, là, on a un gars, donc on a tapis. Fabrice Bangalo, le padre, depuis Bangouma.

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1: 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Comment il y a un mot terrain.
0: Alors papa, l'amour, bon week-end à Mèze, Zonso, au Choba.
1: Ah, mais vous connaissez la... Oui, si vous avez un mot terrain, vous avez un mot terrain. Et vous avez un mot terrain. Vous avez un mot terrain. Vous avez un mot terrain.
0: Amen, le petit peu à la boucle, et le talent. Amen, le petit peu à la boucle. 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
0: Et pas les formateurs aussi, parce qu'elle est formée, mais la petite pour ça aussi, quoi. Voilà, il n'a qu'à ça, mais il a qu'à ta jeton à réfléchir, mon
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0: Courant, on a mis ça là, qu'est-ce que c'est?
1: Ah, vrai courant, il y a des panneaux, il
0: y a des panneaux. Ah, d'accord. Alors, mon bon week-end, mais c'est au Choba. Comme les questions là, Yomingi, ça?
1: 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Autant, il y a une maman, il y a une délicieuse, elle n'a pas venu pour nous.
0: Singa mingi ma PDG.
1: Ok, merci.
0: Alors, on va vous former un gambini ou?
1: Ah, formez-y alors. Il n'y a pas beaucoup de
0: personnes. Singa.

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0: 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Il faut amener à ta position, tu devrais réfléchir, tu devrais arracher ton pensée aussi un peu. 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

16h30, 2 minutes sur Radio Nekeluka. Canon Star, avec leur titre Banana Banana. 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

0: El patch n'a pas dit péter, vous êtes là.
1: Merci, papa.
0: Gosha, n'est-ce pas? On est là, on est là, zingo. Oui,
1: mais
0: ah, il fallait une position, ça là-bas, donc là, il y a la position repos, voilà, il y a la position, toi.
1: Ah, mais la position pour la télé, il y a beaucoup mieux, mais il y a la télé.
0: Non, mais il était pas terrible, mais tu chales, carrément là.
1: Carrément,
0: tu gardes, tu gardes. Parce qu'une bande là, sous Guissou, on a pété vos 4 mots là, sous Gango aussi.
1: Ah, dis, bon, tu l'as déchargé à gants.
0: Ah, d'accord. Donc là, on est hyper chargé, bon, en tout cas, pour pouvoir.
1: Oui, il y a tout à l'heure.
0: Ok, bon, ok, la main, je t'en sors au tabac.
1: Et nous, bon, le petit frère, il est fait un bâton bambi. Et la grosse fois, il dit, Jean-Florent, là-bas, il dit, c'est galère. En bas, il dit, la côte, il dit, en bas, caramel, la tangana, la caracara,
0: je veux dire. Signal, la ligne, il n'a pas expliqué vos mains.

Le regret vient toujours après. Le regret vient toujours après. 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Même chose. Voilà. Avant de prendre une décision, il faut toujours réfléchir. Il faut tourner son cerveau 7 fois avant de prendre une décision. Il ne faut jamais prendre une décision à la hâte.

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Et c'est normal. Parce que les quartiers sont en fête. Et je suis le chef de groupe des quartiers et des villages. Et puis l'aide des bandes de tout, j'ai l'œil qui voit tout. Voilà. La position, c'est Tengo Ngunjana, Tengo Ngasa, Tengo Kondo, Tiblasi, d'autres. 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
0: 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L'osso, hein. Et puis, dit que tu l'as quand même courageux à voir, hein. Johnny, ma. Donc, Bozoum, tout va bien actuellement.
1: Il m'a rappelé Toto.
0: Non, Bozoum, quand tu manges, tout va bien.
1: Il va.
0: Alors, mon bon week-end, amène ce temps au Choba.
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1: 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Allez mon bon week-end, mets ton saut tabac.
2: 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Le monde est en amène ni au gars. 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

pas compliqué. Notre animation n'est pas compliquée. On fait juste danser. On a juste une mission. Et notre mission n'est pas impossible. C'est une mission possible. Vous faire danser le week-end, n'est-ce pas? Voilà, bougez ensemble avec nous. Même la tienne, j'ai un petit bougé aussi. Bon, après, c'est avec Fango aussi. Hein. Serge Benoît sur Radio Nekolouka, 16h48 minutes.

0: 16h55 minutes sur Radio Ndekeluka. C'est sur ce titre de Olami des Poverty Die. Et nous avons cédé la manche à Ursula Merveille Mévala qui est déjà en place pour vous accompagner, pour rendre agréable votre samedi soir. Ursula, bonsoir.
1: Bonsoir Stevenson Herberwallo, et puis on dit bonsoir à tous les auditeurs.
0: Déjà en place.
1: Oui, en place pour la toute dernière tranche de ce samedi.
0: D'accord, on peut vous céder la place et vous dire juste à côté, on vous suit.
1: D'accord, ça marche.
0: Et excellent week-end à vous.
1: Merci à vous pareillement.
0: Ah, pour la prochaine.

57 minutes sur Radio Nekiluka. On dit merci à qui? À Stevenson Herbin Wallo. Voilà que nous sommes au dernier virage. Voilà, sur Radio Nekiluka, comme ça, la toute dernière tranche de ce samedi 9 mai. Vous êtes nombreux à l'écoute. Ah, bonsoir. On vous envoie des kilos de bisous au micro, je suis sur la merveille, mais voilà. Un peu qui marchait parce que t'as un capacité que ça, si la cuisson les gouda, t'es jusqu'à fond, mon ami. Jusqu'à la fin, on a qu'un gagne. Là, pour cela, on a gombé à Tintetibila, où il y a les warren, il n'était pas des fadis, ou à un droit, sans voir, c'est après, ma cousine n'a pas tard.

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2: 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Bonsoir à tous. Il est 17h. Le point d'actualité, c'est avec Bonaventure Ngoma Katikiro. Bonsoir, Bonaventure.
3: Bonsoir, Ursula Merveille Mevala. Bonsoir à tous. L'Autorité nationale des élections a rendu public hier les résultats du deuxième tour des élections législatives et partielles du 26 avril dernier. Cependant, des habitants du 5e arrondissement de Bangui contestent ces résultats provisoires. Ils ont manifesté ce matin pour dénoncer des résultats qu'ils jugent défavorables à leur candidat. Un affaissement de terre sur un site d'exploitation de l'or a tué 23 personnes mercredi dernier au chantier Bembari, à 250 km de Boire dans la Nana Mambéré. Les victimes ont déjà été retirées et enterrées. Le non-respect des règles d'exploitation minière serait la cause du drame. À Damara, dans l'Ombelapoko, plusieurs ménages ne disposent pas de toilettes depuis plusieurs années. L'absence des latrines dans cette sous-préfecture favorise la montée de la défécation à l'air libre. Certains habitants et professionnels de la santé évoque un danger de santé publique. La compétition des jeunes organisée par l'Académie RCA Cameroun a pris fin cet après-midi au tennis club de Bangui. Ce tournoi de 2 jours vise à vulgariser cette discipline auprès de la jeunesse centrafricaine. 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
2: 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Merci d'être à l'écoute. Il est 17h passé de 4 minutes. Nous vous invitons maintenant à suivre l'émission Patara. Et pour vos chers auditeurs, l'émission Patara de ce samedi 9 mars s'articule sur l'interdiction de sortie faite à Anissé Georges Dologuilé, chef de file de l'opposition.
4: Patara. Bonsoir à toutes et à tous. Bienvenue dans ce débat politique. Ce soir, nous ouvrons un débat brûlant sur deux sujets qui secouent la scène politique centrafricaine. D'abord, l'interdiction faite à l'opposant de Sejour Dologuélé de quitter le territoire et la confiscation de son passeport diplomatique alors qu'il est arrivé deuxième à la dernière présidentielle. Ensuite, la critique d'une Assemblée nationale accusée de fonctionner comme une chambre d'enregistrement, voire monocolore ou une caisse de résonance du pouvoir exécutif. Pour en débattre, je reçois ce soir autour de ce plateau Yves Sangami, porte-parole du président Anicet Sejour Dologuélé. Bonsoir.
5: Bonsoir.
4: Maxime Balalou, député de la deuxième circonscription du deuxième arrondissement de Bangui, cadre du parti au pouvoir, ancien ministre, pour l'instant en suspens, de la communication, porte-parole du gouvernement. Monsieur,
6: bonjour.
4: Et félicitations en passant pour votre élection.
6: Merci.
4: Alexis Ndouya-Bella, directeur de cabinet, ministre directeur de cabinet du premier ministre, cadre du parti au pouvoir, MCU. Bonsoir.
7: Bonsoir, Armando.
4: Et puis Ephrem Massé. CEO, bonsoir.
8: Bonsoir.
4: Conseiller juridique de l'URCA, merci beaucoup, maître. Et puis, c'est le débat, Patera, tout de suite. Voilà, l'opposant Anicet Sejour Dologuélé affirme avoir été empêché de voyager vers Addis Abeba et accuse l'État d'abus de pouvoir en lien avec le litige sur sa nationalité et la question de son passeport. Ses soutiens y voient une mesure politique destinée à affaiblir une voix majeure de l'opposition, d'autant plus qu'il a été crédité de la deuxième place à la présidentielle et qu'il demeure une figure centrale du débat national. Sur quelle base concrète, monsieur Yves Sangami, votre leader atténue son accusation contre le président de la République ou bien contre les institutions surtout qui s'occupent de la délivrance de son passeport?
5: Merci Armando. Il faut rappeler un peu les faits. Monsieur Dologuélé est centrafricain, de père et de mère, centrafricain d'origine tel que le définit la Constitution du 30 août 2023. C'est quelqu'un qui a renoncé à sa nationalité française, ça a été publié au journal officiel, et qui a été reconnu comme centrafricain par la Cour constitutionnelle. C'est pour cette raison qu'il a été autorisé à être candidat aux élections présidentielles. Il était candidat, il a fini deuxième. Il est candidat et il a été déclaré élu à la circonscription de Bocaranga. Comment comprendre que quelqu'un qui est candidat, certains du pouvoir, le disent étranger? Donc, M. Touadéra a concouru à la présidentielle avec un étranger. Comment comprendre qu'il est député à l'Assemblée nationale jusqu'au 30 avril 2026? Mais c'est un étranger. Comment on explique qu'un étranger siège à l'Assemblée nationale? Comment on explique qu'un étranger est candidat pour la 7e législature dans la circonscription de Bocaranga 2? Il faudrait qu'on puisse nous expliquer cela. Le passeport, tout comme la carte nationale d'identité, sont des attributs de la nation, de la nationalité, de la citoyenneté. Monsieur Dologuélé détient une carte nationale d'identité. Pourquoi l'administration ne lui retire pas? Il a une carte d'électeur en tant que centrafricain. Pourquoi on ne la lui retire pas? Il faut aller au bout de la logique. Comme ces éléments demeurent en sa possession, on est en bon droit de dire que c'est un acharnement administratif, que c'est une voie de fait, parce que les éléments juridiques n'existent pas. On lui interdit de voyager. Est-ce qu'on lui a signifié, notifié l'interdiction de voyage? La réponse est non. Monsieur Dologuélé détient un passeport diplomatique ex-qualité parce qu'il fut ancien Premier ministre. Tous les anciens Premiers ministres de ce pays détiennent un passeport diplomatique. Pourquoi le lui retirer? Dans le même temps, des non-centrafricains, des étrangers, se baladent dans le monde avec des passeports diplomatiques délivrés par le gouvernement centrafricain. Il y a problème.
4: On écoute M. Maxime Balalou, cadre du pouvoir, député de la majorité. M. Balalou, pourquoi avoir empêché Anicet Sejour Dologuélé de quitter le pouvoir, de quitter le pays et confisquer son passeport alors qu'il reste une figure politique majeure, l'opposant du président de la République? Ou vous avez d'autres explications claires par rapport à ce que vous écoutez de l'autre côté?
6: Je vous remercie. Je tiens à saluer mes compatriotes. J'ai de la considération pour le cas parce que c'est un parti légaliste qui acceptait le jeu démocratique par rapport à certains. Et je suis fier de discuter avec mes compatriotes sur un point qui concerne la vie de la nation aussi. Je voudrais faire apaiser les choses, il ne faut pas exagérer. Il y a un problème, vous dites administratif, tel que vous l'avez dit. Vous savez qu'il y a des principes. Quand on perd la nationalité, selon les textes, qu'est-ce qu'il faut faire? Monsieur Dologuélé s'est conformé à la loi. renonciation de la nationalité française. Et ça a été diffusé par décret. Et les dispositions de la loi de 1961 le disent clairement qu'il faut qu'il fasse la demande. C'est pas compliqué. Il fait la demande pour que sur le plan juridique, on le rétablisse. Est-ce que ça a été fait? Je ne sais rien. Monsieur Sangabi va nous le dire. Okay? C'est juste une question administrative, c'est pas politique. Il ne faut pas politiser. Peut-être les services administratifs qui suivent, hein, peut-être qu'ils n'ont pas les éléments, hein, qui prouvent que s'il y a une demande, c'est-à-dire l'autorisation doit être faite par l'autorité, okay, pour que les dispositions, c'est-à-dire ces questions soient réglées. Ça ne peut pas faire l'objet. J'ai vu vraiment des extrapolations et autres. Mais moi, c'est un citoyen centrafricain qui défend son pays, qui fait de la politique, qui apporte sa contribution de
5: ce pays. Donnez-lui son passeport, si vous lui reconnaissez la qualité de centrafricain.
6: S'il vous plaît, s'il vous plaît. Est-ce que la demande a été faite? Je vous pose la question.
5: La demande d'établissement d'un passeport.
6: Prouvez-moi. Prouvez-moi.
5: Nous l'avons déclaré.
6: Parce que dans les services, parce que vous voyez, si les services ne savent pas qu'ils ont peut-être commis des erreurs, ça peut être régularisé. C'est une question.
4: Je ne veux pas rentrer. Est-ce que vous voulez demander, est-ce qu'il a déposé son dossier pour avoir son passeport, ou bien est-ce qu'il a fait la demande au chef de l'État, comme cela a été indiqué pour sa
6: rétablissement? Mais les textes le disent, il doit faire la demande au président de la République. Et c'est là où oui, qui va autoriser. C'est les textes qui le disent.
5: Est-ce que vous voyez?
4: Donc, soyez précis. Non, vous l'écoutez d'abord.
5: De quel texte vous parlez?
6: Permettez-moi, s'il vous plaît. Jusque-là, il n'y a aucune preuve qu'une demande a été faite. Jusque-là. Parce que si mon compatriote le dit, qu'il nous le prouve. Voilà la demande qui a été faite, mais il n'y a pas eu de suite, on comprendrait.
4: Bon, maintenant, en plus de cela, voilà. Pourquoi encore l'interdire de sortir et confisquer son passeport diplomatique? C'est ce qui a provoqué de tollé ces derniers jours et a provoqué même la conférence, c'est le mobile même de la conférence de presse qu'il avait animée il y a de cela une semaine.
6: Je vous ai dit que si c'est une question administrative, ça veut dire que les services administratifs n'ont pas d'éléments. Est-ce que vous me comprenez? Je reste au niveau de l'administration, c'est pas politique. Hein, au niveau de l'administration, ils n'ont pas les éléments. Alors, maintenant, s'il y a les éléments, prouvez-le. Et si ça a été déposé où? Vous pouvez le passer, les textes sont clairs. Je vous remercie.
4: Merci. Voilà, monsieur Masséo Ephrem, vous avez la parole. Vous êtes conseiller juridique de l'URCA, parti d'Anne Séjour de Le Guélé. Vous avez écouté ce que monsieur Balalou vient de dire. Quelle est la demande que vous avez formulée? Est-ce que vous avez formulé une demande dans ce sens? Est-ce que monsieur Anne Séjour de Le Guélé a demandé au président de la République son intégration ou sa réintégration, j'allais dire, dans la nationalité centrafricaine? Et c'est sur ce point, est-ce vrai ou faux?
7: Merci Armando. Je salue au passage mes deux enseignants à l'université qui sont devant moi, l'honorable Balalou et M. Djouyabela. Armando, je vais rester sur la question du droit. J'ai comme l'impression que ceux qui conseillent le président de la République sur le plan juridique font fi de la décision judiciaire. Je voudrais invoquer par là la décision du Conseil constitutionnel. La décision du Conseil constitutionnel dit quoi? Je paraphrase très rapidement. Ça dit la lecture combinée des articles 50, 68, 71 et 72 portant code de la nationalité centrafricaine de 1961. Aucun décret n'a constaté la perte de la nationalité de M. Anissi Georges Dologuele. Ça, c'est le droit qui le dit, c'est pas moi.
4: C'est la décision du Conseil constitutionnel.
7: Exactement.
4: Validant sa candidature.
7: Exactement. Et comme aucun décret n'a constaté la perte de sa nationalité, il n'a pas cette obligation-là de formuler encore une nouvelle demande pour qu'un nouveau décret soit pris pour sa réintégration. Mais c'est clair, c'est clair. Et quand vous allez voir la décision du Conseil constitutionnel, la partie de la conclusion, article 3 décide quoi? La présente décision sera notifiée au président de la République, au président de l'Assemblée nationale et publiée au journal officiel de la République centrafricaine. Et j'ai comme l'impression comme si les gens ne lisent pas les textes dans ce pays. Et la décision du Conseil constitutionnel est insusceptible de recours. Même le président du Conseil constitutionnel qui a signé la décision, cette décision est applicable aussi sur sa personne. Donc moi, honnêtement, je ne vois pas le débat à ce niveau. Et comme l'a dit tout à l'heure le conseiller Sangami, on pense que cet affaire de moi, il est politique. Il est politique, il n'est pas juridique.
4: Monsieur Djouyabela, vous avez vu la démonstration du conseiller Maître Maceo sur le fait que la décision du Conseil constitutionnel vaut déjà et qui reconnaît Anicet Georges Deleguélé, centrafricain, candidat et qui est sorti deuxième derrière le président de la République. Est-ce que ça vaut la peine de faire une autre demande en sus de cette décision du Conseil constitutionnel qui est une haute juridiction de dernier recours?
7: Armando, je vous remercie, je salue mes compatriotes, y compris mon étudiant que je découvre aujourd'hui. Bon, j'ai enseigné hein, beaucoup d'étudiants et c'est avec plaisir que si j'ai étudiant avec qui je dois débattre, je suis très heureux. Je respecte et je m'incline devant la grandeur de l'Église, ce qu'il a accepté, contrairement à certains, comme l'a souligné, de venir participer à cet exercice démocratique. C'est en cela vraiment que j'admire un peu sa grandeur. Maintenant, la question que vous soulevez poser concernant la nationalité, j'ai écouté mon compatriote. C'est une question purement administrative. Alors, le conseiller juridique, le père, a dit avec un décret, un décret doit venir constater la perte de la nationalité.
4: C'est le conseil constitutionnel.
7: Oui, ça, c'est le conseil constitutionnel. Vous savez, bon, je suis en train de rédiger aussi un ouvrage sur les interprétations erronées du droit positif par le juge constitutionnel. La loi dit quiconque acquiert une nouvelle nationalité perd automatiquement sa nationalité. Est-ce qu'il doit encore avoir un décret pour constater la perte de la nationalité? Non. C'est un faux débat. Et donc, le problème, comme on l'a dit, mais pourquoi nous voulons faire compliqué quand on peut faire simple? Il a perdu sa, il a renoncé à sa nationalité. Il est revenu pour réintégrer sa nationalité, introduit seulement la demande. Mais c'est le cas, puisque c'est par décret qu'on acquiert. Enfin, il y a deux manières d'acquérir la nationalité, par naturalisation ou par décret. Et maintenant qu'il a perdu, pour reprendre la nationalité, il faut un acte réglementaire. Et c'est exactement, on ne peut pas, comme ça, c'est pas, ça ne se fait pas automatiquement. Il faut introduire une demande. C'est comme Balalou et moi, on était pour partir aux élections. On a introduit une demande de mise en disponibilité. La loi prévoit également que pour reprendre, repartir dans son corps d'origine, il faut introduire encore une demande pour être réintégré dans son corps d'origine. Tout cela, c'est prévu par la loi. Il faut simplement respecter, obéir et appliquer simplement. On ne doit pas donner une connotation politique à cela.
4: L'un des éléments constituant le dossier de la candidature d'Anicet Georges Deleguélé, c'est la nationalité, le certificat de nationalité. Mais s'il en a, ça veut dire qu'il n'a pas encore perdu ce certificat. C'est ce qui a poussé le Conseil constitutionnel à acter et à accepter qu'il
7: Je ne déforme pas l'esprit du législateur de 1961. Le législateur dit.
4: Et donc, pour vous, le problème, ça se situe à quel niveau?
7: Perd automatiquement la nationalité quand vous perdez. Après, il faudra la procédure pour reprendre. La loi prévoit, comme l'a dit, je ne vais pas répéter ce que la loi dit, il faut introduire une demande pour reprendre sa nationalité. C'est si simple que ça. C'est
4: Est-ce que, selon vous, professeur, il y a un couac au niveau de la décision du Conseil constitutionnel ou il y a une erreur matérielle causée par le Conseil constitutionnel en l'acceptant ou en donnant ce verdict?
7: Ah, mais c'est le Conseil constitutionnel, hein. On dit on ne peut pas, les décisions du Conseil constitutionnel, comme les instituts de recours, on n'en débat pas là pour l'instant. La question de la nationalité, c'est purement administratif, c'est par voie réglementaire. Ce n'est pas le Conseil constitutionnel qui doit intimer l'ordre au président de la République pour prendre un décret, faire ci, faire cela.
4: Non. Oui, monsieur.
7: C'est déjà réglé dans la loi. Mm-hmm. La question de nationalité, c'est réglé dans la loi.
5: Oui, Armando, monsieur Fermacé. Oui, Armando, je voulais recadrer un peu le débat. Le Conseil constitutionnel regroupe les 11 juges constitutionnels. Et ces 11 juges constitutionnels, que je salue vraiment la pertinence de leur travail, c'est eux qui doivent interpréter la Constitution. Et non un simple magistrat au niveau du TGI, ou soit un administrateur dans l'administration étatique. Mais du moment où ceux qui sont censés interpréter la Constitution donne une décision et qu'aujourd'hui cette décision est foulée au pied, je pense qu'il y a problème. Il y a problème. Et vous avez bien fait de poser cette question au doyen Djouyabela pour dire est-ce qu'il y a quoi au niveau de la décision du Conseil constitutionnel ou c'est une erreur matérielle. Je pense que sa réponse n'a pas étanché ma soif.
4: Le problème pour vous, c'est quoi? C'est quoi? C'est quand vous campez, en vous écoutant et surtout en écoutant ce genre de Loguélé, vous avez un sentiment de lutte politique en lieu et place de décisions juridiques.
7: Oui, oui, mais c'est ce que j'ai dit dans ma partie introductive. J'ai dit tout à l'heure que c'est l'acharnement contre la personne du président Nissé-Georges de Loguélé, c'est un acharnement politique. Et ça, je réitère, je pèse mes mots. D'abord, au début de ce combat par rapport à la perte de sa nationalité, vous avez vu ce qui se passe au niveau du tribunal de grande instance de Bangui. Déjà, il y a fossé au début. Parce que le code de la nationalité dit quoi? Le tribunal de séance de la naissance de la mise en cause doit être saisi.
4: Comme il est né à Bozoum.
7: Normalement, c'était le tribunal de Bozoum qui devait être saisi. Mais ce n'était pas le tribunal de Bangui. Est-ce que vous avez déjà vu ces grandes fossés au niveau de
4: la décision du
7: tribunal? Voilà. Et vous allez voir qu'à chaque fois quand on avance, on se rend compte que il y a contradiction entre les juges judiciaires et les juges constitutionnels. Normalement, pour moi, je me dis...
4: Par rapport aux normes juridiques, quand on voit le positionnement du Conseil constitutionnel, qui est une haute juridiction, mais c'est...
7: Mais évidemment, oui. Le Conseil constitutionnel, c'est une haute juridiction. Je vous ai
4: dit... Mais il peut se tromper, comme l'a dit le professeur Nduyabela.
7: Non, mais se tromper en expliquant les textes. Tout à l'heure, j'ai établi certains articles du Code. C'est vérifiable. Je pense que mes deux professeurs, qui sont des grands commis de l'État, peuvent avoir dans leur téléphone le code de la nationalité et ils peuvent le vérifier s'ils peuvent démentir.
4: Oui, monsieur Yves Sangamé, vous voulez répondre? Ou bien d'abord, vous parlez, parce que vous répondez, ça vous permettra de... Non, pas encore. Il voulait répondre, c'est le deuxième tour.
6: Je sais.
4: Oui.
6: Moi, je pense qu'il ne faut pas qu'on oriente le débat sous un angle politique, parce que j'ai écouté, j'étais non un acteur politique de l'URCA, pas des moindres, qui disait qu'au grand jamais, le président délégué va écrire ou demander et qu'au grand jamais, il va aller vers le président Todera. Pourquoi on instrumentalise? C'est des frères. Le président Todera est le président de la République.
5: Quel acharnement. Ce qui a été dit sur le plateau.
6: Oui.
5: On ne va pas parler de ce qui a été dit.
6: Quel acharnement du moment où il est élu président de la République. Il va s'acharner contre son compatriote. Pourquoi? Je ne sais pas. Je me pose la question, mes compatriotes. Pour quelle raison il va s'acharner sur la personnalité de M. Deloguelle? C'est ce que je voudrais d'abord comprendre. Parce que vous l'avez dit quelque part.
5: À moi, non.
6: Moi, non, s'il vous plaît. Mais ce que je voudrais dire, qu'est-ce qui coûterait, tout simplement, au président Deloguelle, d'écrire, ou dire que je veux, compte tenu des... En fait, au niveau de l'administration, on peut parler de tracasserie administrative si vous voulez, mais je vais écrire, parce que je n'ai pas écrit, je vais écrire comme dit la loi, pour demander ma réintégration. La réintégration...
4: Mais apparemment, de l'autre côté, les gens ne sont pas convaincus de cette décision de décrire pour la réintégration dans ces...
6: Pourquoi ils ne sont pas convaincus?
4: Mais c'est pourquoi ils campent sur leur position, vous n'avez pas
6: su. Mais ils ne veulent pas camper sur leur position, ils ne veulent pas régler le problème. Il faut conseiller.
4: Puisque de l'autre côté, comme si ça n'existe pas, parce que si pour l'URCA, pour votre gouvernement, la décision du Conseil constitutionnel vaut déjà la décision.
6: Je demande au Conseil juridique d'éviter d'induire le président de l'Église en erreur. Parce que son raisonnement ne va pas régler le problème. Nous sommes tous entre nous, on est des compatriotes. De l'Église a le droit, c'est un centrafricain, il a le droit d'exercer. On ne peut pas l'empêcher. C'est un centrafricain, il faut le dire. Et ce que je voudrais...
4: Attendez,
6: vous êtes en train de rentrer, comme l'a dit le professeur Nduyabela tout à l'heure. Vous contournez les choses. Les choses sont simples. Je l'ai dit tout à l'heure. J'ai dit, comme la loi le dit, si le président de l'Église introduit, et tout le monde, c'est une demande, qu'il n'y a pas de réponse, à ce moment, on comprendrait. On va revenir sur ça. Mais ça n'a pas été fait.
4: Je voudrais lire très rapidement la décision, l'extrait de la décision du Conseil constitutionnel, qu'au sens des dispositions légales subvisées. Voilà, je voulais dire ça. La perte de la nationalité centrafricaine par l'acquisition volontaire d'une autre nationalité ne revêt pas un caractère automatique, que dans la mesure où aucun acte administratif prescrit par la loi, en l'occurrence en décret, n'a fait état de la perte de nationalité du mis en cause, Sir Nissé-Georges Deloguélé ne saurait être soumis à l'obligation de formalité subséquente à la réintégration. Et donc ça, c'est suite à la décision et à la requête de
8: 500 ans. C'est là où il y a une interprétation erronée des juges constitutionnels.
4: C'est la loi n'a jamais c'est la requête déposée par M. Saint-Cyr Tanza pour demander l'annulation ou bien la non-prise en compte de la candidature dans le séjour de l'Oguélé. Et c'est la décision du Conseil constitutionnel. Et donc c'est pourquoi je dis, est-ce qu'au niveau du gouvernement, on est en train de dire que le Conseil constitutionnel a commis une erreur, une faute matérielle, et est-ce qu'il y a eu couac dans la décision? C'est pourquoi le pouvoir souhaite et continue de dire il faut faire une demande, et qu'au niveau de l'Institut de Leguélé, il n'y a plus question de faire une demande, monsieur Yves Sangamé.
5: Moi, je suis abasourdi par ce que j'entends de la part des gens qui servent l'État et des juristes. Je suis abasourdi. Les décisions du Conseil constitutionnel sont insusceptibles de recours. C'est clair. Est-ce que vous l'admettez? Est-ce que
8: nous sommes... Quoi?
5: Elles sont insusceptibles. Vous êtes en train de remettre en question la décision...
8: Vous déplacez le débat.
5: Non,
8: on ne déplace pas le débat.
5: Permettez-moi.
8: Mais c'est clair.
5: Je vous ai écouté attentivement. Vous êtes en train de remettre en question les décisions de la plus haute juridiction centrafricaine. Donc vous êtes en train de rentrer en rébellion contre la Constitution. Mais
4: qu'est-ce qui empêcherait par exemple
5: 2023. Non, permettez.
4: Qu'est-ce qui empêcherait vous rentrez en rébellion,
5: permettez. Vous rentrez en rébellion contre cette Constitution qui a instauré la Cour constitutionnelle, le Conseil constitutionnel. Vous lui dites qu'il s'est trompé, mais vous n'avez pas le droit.
8: C'est mon droit. Attendez, de droit,
5: ici,
8: je me dois de commander
5: acteur politique,
8: une décision de justice.
5: Ici,
8: monsieur
5: vous êtes
8: professeur de droit,
5: s'il vous plaît.
8: Ici, vous êtes politique.
5: Vous n'êtes pas.
8: Je vous l'ai dit tout à l'heure.
5: Cela à vos étudiants.
8: Je l'ai dit tout à l'heure. Certains de rédiger un ouvrage là-dessus.
5: Oui, je vous ai écouté.
8: Certaines décisions des juges constitutionnels.
5: Je vous ai écouté.
8: Donc il y a des interprétations erronées. Et je dis la loi n'a jamais prévu
5: qu'un
8: décret doit intervenir pour constater la perte de la nationalité.
4: Mais comme c'est
8: encore le débat que nous faisons
5: sur
8: le cadre
5: contentieux
8: électoral.
5: C'est
8: dans le cadre du contentieux électoral.
4: Vous l'écoutez.
5: Soyez pour toi.
4: Non,
5: vous me coupez la parole. C'est un mythe. L'automatisme de la perte de la nationalité est un mythe. La loi dispose, en cadre général, la loi de 61. Mais elle prévoit dans le même temps que des textes réglementaires doivent accompagner la perte, la déchéance, la réintégration. C'est prévu dans cette loi-là. Oui ou non?
8: Non. En ce qui concerne la
5: elle est là. Je peux vous la prêter si vous l'avez jamais lue. Non, lisez-la encore.
8: Cette procédure de
5: Permettez.
4: On gagne du temps.
5: Des conditions de forme des actes relatifs à l'acquisition ou à la perte de la nationalité. Oui. C'est le titre 5.
8: Oui.
5: Donc, il est prévu, effectivement, que quand vous avez acquis une nationalité étrangère,
4: vous
5: perdez la nationalité centrafricaine, mais cette perte doit être constatée par un décret pris en Conseil de ministres.
8: Voilà.
5: Mais je ne comprends pas pourquoi vous êtes en train... Je ne comprends. C'est prévu par la loi en 1961.
8: Mais c'est la loi qui le dit.
5: Monsieur le professeur, en 1961, je n'étais pas né.
8: Donc, moi non plus.
5: Voilà.
8: Bon. Moi non plus, je n'étais pas né.
5: Vous connaissez même pas. Vous enseignez le droit, vous n'avez pas pris le temps de regarder le titre 5 qui prévoit ça.
8: La loi dit quiconque acquiert une nouvelle nationalité.
5: Pour une deuxième fois.
8: Non,
5: s'il vous plaît. Si, vous êtes en train de me.
4: Vous l'écoutez.
5: Non, mais je ne fais que ça.
8: Quiconque acquiert une nouvelle nationalité perd automatiquement. Mais c'est une question d'automaticité.
5: Non, ça,
8: on
5: n'a
8: pas besoin de décret.
5: Vous êtes dans le mythe.
8: Mais je dis c'est l'expression.
5: Et vous ne rendez pas.
8: C'est l'expression.
5: Vous ne rendez pas service au chef de l'État.
8: Voilà.
5: Parce que vous êtes en train. Non, vous êtes en train de l'induire. Le chef de l'État.
8: L'administration territoriale, le ministère de la Sécurité, l'intérieur, tout ça, c'est.
5: Excusez-moi. Le chef de l'État, vous demandez ce qu'on lui. Que M. Deleguélé lui écrive pour obtenir une réintégration. Alors que la haute juridiction de notre pays dit qu'il n'y a pas lieu de le faire. On écoute qui? Vous? Parce que ça vous arrange? Ou on écoute la haute juridiction? C'est une décision de justice qui s'impose à tous les pouvoirs publics. Si nous sommes d'accord là-dessus, il n'y a pas de souci. Mais dans le même temps, je ne comprends pas cette contradiction. Comment vous arrivez à vivre avec ça?
8: Ça serait une contradiction.
5: Monsieur Deleguélé, selon vous, ayant acquis la nationalité française a perdu la nationalité centrafricaine.
8: Automatiquement.
5: Selon vous.
8: Pas seulement, selon la loi.
5: Selon vous.
8: Selon la loi.
5: Selon vous. Ceci dit, il a renoncé à cette nationalité, donc il a sa nationalité centrafricaine. Vous lui contestez cette nationalité centrafricaine. Mais comment vous en avez fait un candidat? Comment vous avez fait de lui un candidat aux élections? Comment M. Balalou va accepter d'aller siéger avec un étranger dans l'Assemblée nationale de son pays? Comment vous vivez avec cette contradiction? Il faut pouvoir nous expliquer aux centrafricains. Oui, il n'est pas centrafricain, mais il était candidat à l'élection. S'il avait été élu, vous allez donc faire allégeance à un chef de l'État étranger? Expliquez-nous ça. Comment vous vivez avec ça?
4: M. Balalou, vous avez la parole, s'il vous plaît.
6: Oui, allez-y. J'évite les susceptibilités politiques dans ce débat où on cache beaucoup de choses. Je vous ai dit, très fier, très content de discuter avec mes compatriotes qui sont dans la légalité. C'est notre pays. Et nous cherchons les voies et moyens pour créer l'apaisement, faire de telle sorte que nous travaillons
5: ça se voit pas, hein.
6: Pour notre pays. Je pose une question. C'est une question que M. Allemand devait poser, mais vous n'avez pas répondu. Qu'est-ce qui empêche, en l'état actuel des choses, à M. Deleguélé? Dit, bon, ok, vous me compliquez la vie, je suppose, hein. Et voilà, j'ai fait une lettre d'une page, ok, j'ai demandé ma réintégration.
9: Est-ce que je peux répondre
6: qu'est-ce
9: à cette question?
6: Qu'est-ce qui empêche? C'est une question que je vous pose. Je veux savoir.
9: Parce que, est-ce que je peux répondre à cette question? Est-ce que je peux répondre à cette question?
5: Attends, tu vas compléter. Il dit qu'il me la pose. Donc je vais vous répondre. C'est une jouissance pour vous que de voir M. Deleguélé écrire ce courrier. Là, le Conseil constitutionnel lui a dit, puisqu'on l'a emmené devant le... Vous n'avez pas besoin de le faire. Quel plaisir vous avez de fantasmer sur une lettre d'une page, puisque vous en donnez même le format, bientôt vous allez nous donner le contenu aussi, qu'il devrait écrire au chef de l'État. Mais soyons sérieux, soyons sérieux.
6: Vous n'aidez pas le président de l'Église.
5: Vous n'aidez pas le président, toi, Dera.
9: Armando. En tout cas, je suis vraiment très triste d'écouter la position qu'adoptaient nos co-débatteurs dans ce débat. Je pense que la loi, elle est claire. Et le président Anissé Georges Deleguélé, c'est quelqu'un qui est respectueux des lois républicaines. Si cette loi disait que lui, président Anissé Georges Deleguélé, avec sa perte de la nationalité, qui a été constatée, je dis ainsi, ça a été constaté par un décret, je pense qu'aujourd'hui, il ne pouvait pas faire fi de cette décision et prendre un stylo écrit au président de la République. Mais la loi est claire. La loi est claire. Les juges constitutionnels ont dit quoi? Ils ont dit, comme il n'y a pas un décret qui a constaté la perte de sa nationalité, ce formalisme-là n'existe pas. Et automatiquement, dès qu'il renonce à sa nationalité française, il devient de facto centrafricain. Voilà. Maintenant, ce débat, si aujourd'hui, président Anissé Georges Deleguélé écrit au président de la République, mais il ne rend pas service également à certains de ses binationaux. En l'occurrence, mon doyen professeur honorable Balalou, qui aussi nous disait à l'université qu'il est binational. Vous voyez? Donc, normalement, lui aussi doit normalement écrire au président de la République. Vous voyez? Donc, cet aspect des choses aujourd'hui, ça ne concerne pas et plus
4: monsieur. Est-ce qu'on change la question
8: rapidement?
4: Je vous pose la question de l'autre côté du pouvoir ou du gouvernement. Qu'est-ce qui empêcherait aussi au chef de l'État de dire oui, en principe, la loi dit qu'il devait faire une demande, mais vu la décision du Conseil constitutionnel, voilà. Je laisse tomber. Et puis, voilà. C'est l'Afrique, on évolue pour...
9: Soit le chef de l'État aussi ne respecte pas la décision du Conseil constitutionnel.
4: Qu'est-ce qui empêcherait, par exemple, au chef de l'État ou au Conseil du président de la République de lui dire, bon, écoutez, c'est vrai, mais bon, comme le Conseil constitutionnel a pris une décision, et que c'est à base de cette décision que à la décision de le bon Dieu pour dire, je n'ai pas à faire une demande. Et vous avez écouté tout à l'heure, monsieur Ndouyabela.
8: C'est extrêmement dangereux et grave. Je crois que j'ai écouté tout au début, là, sous l'île, il a dit, c'est une question purement administrative. L'administration, elle n'est pas théorique. L'administration est écrite.
9: Écrite, mais fonctionne à base de textes.
8: Elle est écrite. On ne peut pas dire non, le chef d'État, sur la base de décision du Conseil constitutionnel, doit constater simplement que doit y aller. Non, il faudrait. On la forme. S'il ne veut pas. Moi, je suis prêt.
10: Monsieur le conseiller juridique,
11: doit aller recueillir. J'ai comme l'impression que vous faites du dilatoire. Et vous ne rendez pas service au chef de l'État.
10: Je suis prêt à aller recueillir la demande.
11: Au chef de l'État.
10: Je suis prêt à aller. Mais c'est pas le chef de l'État. Je parle pas. Non, c'est pas le chef de l'État ici. Je dis, je suis prêt à aller recueillir la demande auprès du président de l'Église, s'il arrivait à rédiger, et à les déposer.
4: Mais si, on parle de questions administratives...
10: Voilà. C'est simple,
4: ça, on parle de cette volonté du président de la République de réceptionner la demande.
10: Si le président de l'Église écrit... Et que le président de la République,
11: il va écrire sur quelle base, en faisant croire
5: au chef de l'État que M. Deleguélé doit lui écrire, pour recouvrer sa nationalité, vous le piégez. Non. Vous ne lui rendez pas service.
10: Oui, ça vous complique la tâche.
5: Non, mais on ne complique pas la tâche. Vous savez, une chose aurait été très simple. Si pour vous, juriste chevronné, la décision du Conseil constitutionnel n'était pas claire, le chef de l'État, vous aurez pu lui conseiller de demander à la Cour d'interpréter ça encore plus clairement. Il allait mettre ça en français facile pour vous, manière à ce que vous puissiez, le Conseil a un rôle aussi, consultatif. Donc, on pouvait l'interroger. Rien ne vous empêche de le faire, plutôt que chacun dans son coin, après avoir lu la décision, décide que c'est ça ou c'est ça. C'est tellement simple de dire, on ne va pas débattre avec les contradicteurs, parce que ça peut... On le fait sans motivation partisane. On demande à l'institution de préciser ce qu'il veut dire par là.
9: Vous savez, j'ai suivi l'allocution du chef de l'État hier.
4: Bon, mais sur ce point, je vous coupe. On écoute, hier, on a posé cette question lors du déjeuner de presse, 3e édition, que le chef de l'État a accordé aux journalistes centrafricains nationaux sur ce point. Le chef de l'État a répondu à cette question posée sur l'affaire Anicet Georges Deleguélé. Nous l'écoutons.
12: Ce n'est pas à moi de répondre à cette question sur M. Deleguélé. Mais je ne veux pas balayer d'un revers votre question. Parce que tout le monde pense que c'est le président de la République qui refuse de donner un passeport, qui est en train de m'acharner sur mon frère. Non, nous avons été des candidats aux élections. Les élections sont terminées. J'ai été élu, point barre. Qu'en est-il de ce problème, selon ma compréhension? Parce que j'ai été interrogé par la communauté internationale, les ambassadeurs, les gens de la MINUSCA qui sont venus me voir pour s'enquérir de ma position. J'ai dit non, ce n'est pas un problème qui me concerne, je n'ai rien à voir. Mais ce sont nos lois, nos textes. Voyez-vous, la loi de 1961, le code de nationalité, édicte que si vous êtes de nationalité centrafricaine, et que, pour des raisons ou d'autres, vous demandez à obtenir une autre nationalité, la nationalité centrafricaine, vous perdez. Même si vous êtes de père, de mère, de machin, mais ça c'est l'administration, ça c'est la loi. Vous avez bien vu la nationalité centrafricaine, vous avez bien examiné pour aller demander, prendre une autre nationalité. Dans ce cas-là, vous perdez la nationalité centrafricaine. Ça c'est le texte, c'est pas moi. Alors, maintenant... La loi ne reste pas là. Écoutez-moi bien. La loi ne reste pas là. Notre loi c'est une loi ouverte. Et dit, au cas où vous décidez de renoncer à l'autre nationalité, eh bien, vous pouvez être réintégré dans la nationalité, à condition d'en faire la demande. Parce que vous pouvez renoncer à cette nationalité et demander une autre nationalité que la nationalité centrafricaine. Donc, la loi protège la nationalité, notre nationalité, protège, et ne veut pas qu'il y ait des concurrences, hein, voyez-vous. Donc, il ne restait qu'un autre frère, parce qu'on essaie de dire, bon, il y a tel qui a telle nationalité, pourquoi ça ne le concerne pas. Mais dans son cas, c'est des faits documentés, les gens ont ça, c'est public, c'est notoire. Comment les professionnels, les gens, les institutions, ceux qui s'occupent de ça, comment ils peuvent fermer les yeux? Fermer les yeux, c'est marcher sur la loi. Comment ils sont au courant? Lui-même, il a fait une demande, une requête aux autorités françaises pour demander de retirer. Et il y a eu un décret qui a été même publié, public, qui dit qu'on lève l'allégeance. Donc tout
13: monde, il y a tout le monde dans ce document-là. Comment nos administrateurs, comment ils vont faire, hein? On sait, à partir de ce moment-là, de manière très claire, qu'il a demandé une nationalité, qu'il a obtenue, et en ce moment, il renonce à cette nationalité. Donc il lui reste tout simplement, avec humilité, d'écrire pour une demande de réintégration. Parce que j'ai écouté qu'on veut l'humilier en disant, est-ce que c'est une humiliation de demander à votre administration des papiers, même le passeport? Tout centrafricain a droit à un passeport, à condition d'en faire la demande.
4: Voilà, c'était donc le chef de l'État, l'extrait de son discours, de ses propos hier concernant l'affaire Alice Jordan Le Guélé, maître Ephrem Masséo. Vous reprenez le micro pour donner votre point de vue sur cette question. Et c'est la même chose, hein, le chef de l'État campe sur cette position de cette loi de 1961 pour demander à Alice Jordan Le Guélé de lui écrire afin de voir sa nationalité réintégrée pour qu'il puisse avoir accès à ce document administratif. Or, de votre côté aussi, vous dites non, ça ne doit pas se faire parce que la décision du Conseil constitutionnel, qui a même fait du président de la République président actuel en exercice, est susceptible de recours.
9: Ok, je vais d'abord donner la disposition de l'article 71 portant code de la nationalité centrafricaine avant de commenter ce que le président de la République a dit. La disposition de cet article, je cite, les décrets qui déclarent dans les cas prévus à l'article précédent, qu'un individu a perdu la nationalité centrafricaine, sont publiés et produisent leurs effets dans les conditions visées à l'article 68. Quand le président Anicet Georges de Le Guélé a acquis sa nationalité française en 1994, normalement, un décret devait être pris pour attester la perte de sa nationalité. Or, qu'est-ce que dit cet article? Normalement, si lui, il devait écrire pour demander sa réintégration, il doit joindre le décret, la copie du décret de la déchéance ou soit de la perte de cette nationalité pour pouvoir déposer sur la table du président de la République. Mais quand il va écrire, il va accompagné avec quelle pièce jointe qui atteste réellement que lui, il a perdu la nationalité centrafricaine en 1994. Vous allez voir, est-ce que vous voyez à quel point ça ne suit pas? Alors, le président de la République, dans son allocution, a dit, la communauté internationale l'a abordé, les ambassadeurs, la ministre, etc., etc. Mais le président de la République ignore que tous ceux qui l'ont abordé ont lu la décision du Conseil constitutionnel. Je me demande comment est-ce que ces étrangers vont nous regarder dans ce pays? Ça, c'est la simple question que je me demande. Ces étrangers-là vont nous regarder comment? Puisque la loi, elle est claire. Elle est claire. Je viens de lire la disposition de l'article 71 du Code de la nationalité.
4: Et donc, la conclusion, c'est l'acharnement politique?
9: Oui, c'est l'acharnement politique. Et pour conclure, je pense que ceux qui conseillent le président de la République sur le plan juridique doivent vraiment doubler d'efforts pour l'aider dans ce sens. Puisque si vous voyez, normalement, l'entrevue d'hier au niveau du palais de la Renaissance par rapport au déjeuner de la presse, normalement, il devait quand même encadrer le chef de l'État parce que c'est une entrevue qui se fait, je ne sais pas, chaque un an ou soit chaque deux ans, mais la tollée reste peut-être plus de deux mois, plus de trois mois, plus d'un an. Et on doit normalement encadrer le chef de l'État parce que le chef de l'État, lui, il n'est pas juriste. C'est les juristes qui doivent l'aider, lui donner des éléments de langage. Vous voyez ça là, c'est énorme. C'est énorme.
4: Monsieur,
9: c'est très grave.
4: Mais vous complétez votre chrono. Et puis voilà, sur cette question, on va donner la parole de l'autre côté.
5: Moi, je reviens sur quelque chose d'essentiel. Un principe de droit, nul ne peut se prévaloir de sa propre turpitude. Si l'administration centrafricaine en 1994 a oublié de prendre le décret qui devait déchoir M. De Le Guélé de sa nationalité centrafricaine, il n'y est pour rien. Il n'y est pour rien.
4: Et l'absence profite à
5: l'administration. C'est ce que dit la Cour constitutionnelle. Dit M. De Le Guélé, il n'y a aucun décret qui fait état de sa perte de nationalité. Donc il est centrafricain sans discontinuité depuis sa naissance jusqu'aujourd'hui. Par conséquent, vous lui demandez de quitter la maison centrafricaine alors qu'il ne l'a jamais quitté. Vous voulez le réintégrer dans la communauté centrafricaine alors qu'il a la preuve que vous êtes d'accord avec nous. C'est qu'il a été candidat. Il a été candidat aux élections législatives, le dossier validé par des centrafricains, validé par l'autorité nationale de la, des élections, ensuite par la, le conseil constitutionnel. Mais pourquoi vous vous acharnez sur le conseil constitutionnel? Vous n'avez pas le droit de le faire. Vous n'avez pas ce droit-là. Pourquoi vous vous... En tant que professeur de droit, oui, vous avez le droit d'écrire et de constater que ça s'arrête là. Mais ces décisions qui ont été prises là, elles s'imposent à tous. Pourquoi vous n'êtes pas capable de d'interroger ce conseil constitutionnel, vous dit, éclaircissez un peu votre décision, on ne la comprend pas. Le chef, le, droit, le chef de l'État a le droit de les consulter.
4: Maintenant, Anessie Jordologuele, selon le résultat provisoire proclamé par l'ANE hier, Anessie Jordologuele est élu.
5: L'étranger Anessie Jordologuele est élu à Bukaranga.
4: Ne me prêtez pas de mots.
5: C'est moi qui le dis.
4: Non, mais oui, ça vous engage. Anessie Jordologuele est proclamé député de Bukaranga. Ça reste la dernière décision du Conseil constitutionnel. Monsieur Maxime Balalou, et s'il arrive que le Conseil constitutionnel valide définitivement sa réélection en tant que député de Bukaranga 1, est-ce que vous allez continuer à tenir ce langage ou le président de la République va continuer à exiger toujours la demande de sa réintégration avant de l'accepter comme député CG à l'Assemblée nationale?
6: Vous savez, on est en train de victimiser M. Deleguélé à travers les réactions de ses collègues, ses conseillers. Je ne rentre pas dans ce genre de discussion, parce que j'évite ça, parce que c'est une manière de polariser le débat. Acharnement de Deleguélé, j'ai écouté tout à l'heure M. Sangami parler de jouissance. Si on disait, il écrivait, c'est pour nous une jouissance. Jouissance de quoi? Évitez ça. On n'en a pas besoin dans ce pays. Je pense qu'il faut à un moment donné prendre la mesure des choses et comprendre que ce qui doit nous conduire dans la gouvernance démocratique, c'est la capacité de pouvoir se remettre en cause. Et nous, on a la capacité de nous remettre en cause. Ça, c'est des choses, pour moi, sont simples. Il peut y avoir une erreur administrative, hein, une interprétation pour laquelle on demande. On doit demander à l'administration, ok, voilà, à tel niveau, il y a des erreurs, voilà les dispositions. Il a dit tout à l'heure, l'administration est écrite. Mais on rentre dans un débat politique qui n'a rien à voir
4: avec l'administration.
6: Et c'est ce qui se passe en ce moment entre nous. On n'en a pas besoin. Quel plaisir, moi, j'ai. Étant, j'ai parti de MCU, cadre du MCU, étant un ancien ministre, mais non député. Quel plaisir pour moi à neutraliser M. Deleguélé ou à combattre M. Deleguélé sous un angle obscur. J'en ai pas besoin. On a besoin de la richesse de tout le monde, la contribution de tout le monde pour ce pays. Mais évitons ce type de débat qui polarise, qui amène les gens à comprendre que non, on lui en veut, on lui fait du mal, on veut ceci. Et c'est cette manière-là de transposer les débats.
5: C'est pas ce qu'on dit.
6: Qui pose. Oui,
5: c'est que ceux qui conseillent le chef de l'État, en fait, sont, ont fait preuve d'une incompétence notoire et l'induisent en erreur. C'est ce que moi je dis.
11: Vous parlez d'écrire.
6: Vous parlez des compétences.
5: Vous en avez la compétence sur vous, cette question.
11: Vous parlez.
6: Vous n'en avez pas la
4: compétence.
6: Donc, je pense que cette question, je l'ai dit tout à l'heure, j'ai donné un point de vue qui n'est pas compliqué, celui de la reprise. Si vous n'êtes pas d'accord, c'est simple, c'est l'administration. Écrivez.
4: À qui?
6: Mais au service administratif, puisque vous n'êtes pas d'accord.
4: Il en fait. Je lui dis quoi?
6: Non, mais il en fait où?
11: Moi,
6: quand
11: au
6: service,
11: je peux vous répondre.
6: Oui.
11: Je fais partie des poules des avocats de M. Anessie Georges Deleguélé qui le suit dans ce dossier. Moi-même, j'ai déposé un courrier au niveau du ministère de l'Intérieur. Ce dossier fait 3 mois aujourd'hui. Vous dites que l'administration l'a écrite. Depuis qu'on a déposé ce dossier jusqu'à aujourd'hui, on n'a reçu ne serait-ce qu'aucun coup de fil
9: pour venir débattre sur la question de ce dossier. On a écrit
6: je vais vérifier
9: à la présidence de la... J'ai même les décharges, je peux vous le faire envoyer par WhatsApp ou soit par votre email. J'étais parti moi-même déposer un courrier au niveau de la présidence. J'ai la décharge. Pour la présidence, j'ai déposé, ça fait 2 mois aujourd'hui. Aucune suite. Mais attendez, où allons-nous avec tout ça? Vous parlez d'écrire, nous on a écrit, et puis maintenant ça reste une lettre morte.
4: Ça reste une guerre politique.
5: Voilà. Le ministre de la Sécurité publique m'invite à une séance de travail. C'était le 5, à son cabinet. Je m'y rends et il me fait conduire d'autorité à l'OCRB. Sur cette question-là, vous trouvez ça normal?
9: Et il m'invite à une séance de travail. Entre-temps, il y a une lettre qui est déposé sur
5: son bureau.
9: Il ne répond pas à cette lettre. Mais il suffit
4: d'un légal. Est-ce que M. Ndouyabela, est-ce que au sein de ce service, est-ce qu'il y a des dérapages aussi qui sont constatés dans le sens qu'il y en a qui veulent faire montre au chef que c'est eux qui maîtrisent la situation et qui gèrent cette affaire dans le secteur de l'Ogélé à leur niveau et qui interprètent à leur niveau?
14: C'est Armando. On est en train de tourner en rond. Je pense qu'on ne va pas s'en sortir. Tout à l'heure, ils ont évoqué ces arguties juridiques qui ne tiennent même pas la route. Parce que la question de la décision...
9: On l'a dit, j'ai montré la disposition. Vous parlez d'écrit. Je vous ai dit, on a écrit.
14: Je vous ai écouté religieusement.
4: Non, vous l'avez dit.
14: Ouais. Voilà.
4: Oui, donc, allez-y.
14: Souffrez quand même. Vous faites perdre le fil de vos analyses.
9: Non,
14: là, la décision du Conseil constitutionnel intervient dans le cadre du contentieux électoral.
5: Qui doit dire quoi?
14: Contentieux électoral.
5: Oui, qui doit établir
14: la question de nationalité?
5: Est-ce que le candidat est centré?
14: Je vais faire ma démonstration.
4: Allez-y.
14: La loi dit quiconque acquiert la nationalité étrangère perd automatiquement. L'adverbe automatiquement, c'est à moi de l'expliquer encore à mes co-débatteurs.
5: C'est un mythe, cette
14: automatiquement. Si vous refusez vraiment de comprendre des adverbes français, je ne sais pas.
5: Vous savez,
14: on dit automatiquement, on perd sa nationalité.
5: Mais la loi,
14: elle a besoin d'un décret pour
5: que vous avez lu la loi juste au bout.
14: C'est dans l'intérêt du président de recouvrir sa nationalité.
4: Maintenant, il écrit
14: au chef de l'État, s'il ne veut pas écrire. Bon, on reste dans l'expectative et aussi longtemps qu'il s'abstiendra d'écrire, il restera dans la situation d'apatridie.
5: Vous avez ratifié
14: Armando, un protocole qui a été tout à l'heure.
5: Donc, voyez comment vous considérez mal le chef de l'État.
4: Armando,
5: vous avez le droit dedans.
9: J'ai lu une disposition de la, du code électoral. Je dis code électoral.
4: Code de la femme.
9: Non.
4: Code de nationalité.
9: Voilà. Maintenant, est-ce que vous pouvez lire ça à haute voix pour le
4: doyen de
9: c'est vérifiable parce que moi je parle sur la base des preuves juridiques.
5: Oui.
9: Il y a des dispositions sur lesquelles le Conseil constitutionnel s'est basé pour donner sa décision. Et tout à l'heure l'honorable Balalou parlait d'écrire. Je vous ai dit, nous on a écrit. On a écrit et j'ai les décharges. Tous les deux écrits, j'ai déposé moi-même.
5: Mais pas pour demander la réintégration.
14: On parle de la même chose.
5: Ah oui, oui.
14: On parle de la même chose. Vous avez écrit pour demander la nationalité, on n'aurait pas dû.
4: Donc ça veut dire que, si on comprend bien, le pouvoir n'est pas aussi prêt à céder et l'URCA aussi n'est pas prêt à céder. Et le cas de ce genre de régulier persiste.
14: Non, Armando, c'est pas question de concession à faire.
4: Non,
14: tout citoyen habitant le sol centrafricain doit respecter la constitution,
4: la loi et
14: les règlements.
4: Et tous les règlements
14: de voie de la procédure,
9: du moment où vous refutez la décision constitutionnelle,
5: c'est que la loi est la géométrie variable. Elle est la géométrie variable, pourquoi? Parce que dans le même temps où vous avez un citoyen qui renonce à sa nationalité étrangère pour se conformer à la Constitution de 2023, vous applaudissez, vous dites c'est un bon citoyen. Il est adoubé par le Conseil constitutionnel qui vérifie la régularité.
15: Vous ne parlez tout ce que vous avez dit.
5: Attendez, vous ne dites pas quelque chose de nouveau là. Je vais dire quelque chose de nouveau. La même constitution de 2023 interdit. La même constitution de 2023 interdit à ceux qui ont une nationalité étrangère d'être dans les hautes sphères de l'État. Et pourtant, dans vos rangs, on en compte une plétitude.
15: C'est la fin.
5: Non, mais vous ne pouvez pas être dans la haute fonction de 2023.
15: Vous avez plus de un point.

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2: Ce n'est pas à moi de répondre à cette question sur M. de Leguile. Mais je ne veux pas balayer d'un revers votre question. Parce que tout le monde pense que c'est le président de la République
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6: est-ce que c'est une humiliation de demander à votre administration des papiers, même le passeport? Tout centrafricain a droit à un passeport, à condition d'en faire la demande.
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5: problème administratif. Après ça,
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Vous aviez communiqué sur Radio Ndekiluka, le lycée français Charles de Gaulle. Lance le test d'admission pour l'année scolaire 2026-2027, samedi 16 et samedi 23 mai à 8h. Ce test est obligatoire pour tous les enfants. Pour les enfants à partir du CP non issu du système scolaire français. Inscription au secrétariat et règlement des frais, 40 000 francs, au plus tard le 13 mai. Dans le cadre de soutenir les jeunes à retrouver leur propre autonomie, l'ONG Amici Péril Centrafrica, en collaboration avec Don Bosco et RCA, lance les inscriptions du 28 avril au 28 mai pour une formation professionnelle de stylisme, modélisme de 2 ans. Conditions d'admission, être titulaire baccalauréat, fournir une copie du diplôme de baccalauréat, une copie de l'acte de naissance, une copie de la carte d'identité, 2 cartes photos récentes. Une lettre de motivation adressée à la direction de la dite école et lieu de dépôt, SICA 2, Carrefour Fesca, Centre La Joie de Vivre, école de stylisme modélisme dans l'enceinte de l'école Nicolas Barry. Le dépôt des dossiers du lundi au vendredi de 8h à 14h. Pour plus d'informations, contactez le 72 69 48 59 ou 74 08 80 65. Dans le cadre du renforcement de ses activités commerciales, la société Lisanda Sarle, connue sous le nom de Parier Cash RCA, lance un avis de recrutement des agents revendeurs. Être âgé de 18 ans ou plus, avoir une bonne connaissance commerciale, le dépôt de candidature se fera au niveau du siège social en face du marché central immeuble pharmacie Sambo. Pour plus d'informations, contactez le 74 40 30 04 ou 72 34 84 29 ou se rendre au siège qui se trouve au centre-ville en face du marché central. 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

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Le ministère de l'Action humanitaire, de la solidarité et de la réconciliation nationale informe les associations des victimes et les victimes des crises militaro-politiques en Centrafrique que la commémoration de la journée du 11 mai dédiée en la mémoire des victimes des crises militaro-politiques en Centrafrique sera célébrée en différé le 20 mai. Le ministère de l'Action humanitaire, de la solidarité et de la réconciliation nationale prie toute personne à l'écoute du présent communiqué d'en faire la large diffusion. À l'occasion de la 4e édition du concours de la SAP, l'Alliance française de Bangui vous invite à venir retirer gratuitement la fiche d'inscription à l'accueil de la direction. L'inscription est ouverte depuis le 5 et ceci jusqu'au 28 mai à la Gerbani-Bani. L'université, l'Institut universitaire Good School, école de formation des cadres ou cadres managers développement, a le plaisir d'informer les étudiants professionnels que la préinscription au titre de l'année 2026-2027 dans le cadre du système LMD a déjà commencé. 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
0: 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La procureur africaine RH2O.
1: De moi. 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

0: l'émotion et la tortue. Conseiller Ngonavo Jean.
1: Queen Nando da Fonde que Luca Tonawala n'a pas de barala. 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

0: Dépouiller la nuit.
1: Le cochon et la tortue de Penderie avant qu'on puisse
0: et la tortue vivre et des bons amis.
1: Bon reportage.
0: Ils vivraient ensemble dans la forêt. Mais pendant la grande sécheresse qui frappait le monde des animaux, le cochon s'est rendu chez son ami la tortue pour lui demander la dette afin de lui permettre de nourrir

cochon lui donna de l'argent et il était parti. Les jours passèrent, les mois passèrent.

0: Bon, en tout cas, à Gifadi, Tenezang, Abessa, quand même, ton soir, Mango d'Afon, Dekeluka d'Afon, Tissère, Nathie Mango. Et comme on l'a dit, merci beaucoup à Penderier. Il est temps maintenant de retrouver Jidas Nabiza pour le grand reportage avec Jeff Tao. Il part du retour progressif des feux tricolores dans la ville de Bangui. Et nous rappelons que cette émission est une rediffusion.
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4: Circuler à Bangui serait-il en train de devenir plus fluide et plus sécurisé? Depuis quelques semaines, les feux tricolores font leur grand retour dans plusieurs carrefours stratégiques de la capitale après des années d'absence. Une réinstallation qui change progressivement les habitudes des usagers et redonne un nouveau visage à la circulation urbaine. Mais quel est réellement l'impact sur le terrain? Jeff Dao est allé à la rencontre des usagers. Reportage.
5: Rouler à Bangui devient de plus en plus ordonné. Au carrefour stratégique, les feux tricolores, longtemps hors usage, reprennent enfin du service après leur dernière réhabilitation en 2010. Pour de nombreux usagers, cette réinstallation marque un tournant important dans la gestion du transport urbain.
6: Ça, je dis oui. Je pense qu'avec le feu tricolore, ça, c'est un peu normal. Sur le plan sécuritaire, surtout, ça nous aide. Alors, il y a eu beaucoup d'améliorations.
7: Oui, ça a bien réduit les désordres quand même. C'est très bien.
8: On a constaté une baisse d'accidents, de circulation. Et du coup, on a constaté qu'il y a de l'ordre concernant la circulation. Donc, avec l'avènement de ces feux tricolores, on a eu à constater un peu d'ordre.
5: Autre avantage, la sécurité des piétons. Grâce aux signalisations lumineuses, traverser la route devient moins risqué, notamment pour les enfants et les personnes âgées.
9: Oui, c'est un peu rassurant. Ça nous permet de bien traverser la route, de bien circuler, de bien marcher.
10: Vraiment, en passant, je me sens vraiment sécurisée. Parce qu'auparavant, avant de traverser la route, nous sommes un peu coincés par rapport aux véhicules. Mais en ce moment, on est en sécurité.
11: Aujourd'hui, les choses étaient changées. Avant, c'était difficile. Quand tu voulais traverser la route, il faut regarder gauche à droite pour avoir d'abord la sécurité pour que tu puisses traverser.
5: Au-delà de simple confort, les feux tricolores jouent un rôle crucial dans la régulation de la circulation dans la ville de Bangui, selon Sir Désiré Ngaïsé, directeur de la circulation et de sécurité routière au ministère des Transports.
12: Et dans tous les pays modernes, il y a les feux tricolores. Ce n'est que dans notre pays que nous avançons et nous régulons. Pour l'instant, l'entreprise qui a l'offre d'installation de ces feux tricolores, ça serait que 13 feux qui seront installés dans la ville de Bangui. Il y a 3 dans le projet Puric qui sera installé. Donc en total, si Dieu le veut, ça serait 16 feux tricolores dans la ville de Bangui.
5: Le retour progressif des feux tricolores à Bangui s'inscrit donc dans une dynamique de modernisation de la ville. Reste désormais à sensibiliser les usagers au respect du code de la route pour en tirer pleinement profit.
4: C'était un reportage signé Jeff Dao sur le retour des feux tricolores à Bangui. Pour mieux comprendre les enjeux liés à cette réinstallation des feux tricolores dans la capitale, nous retrouvons à présent Jeff Dao pour le décryptage. Jeff, bonjour.
13: Bonjour Gildas, bonjour à tous.
4: Pourquoi la remise en service des feux tricolores est-elle si importante pour la ville de Bangui?
13: Eh bien, la remise de ces feux tricolores, c'est vraiment très important dans la ville de Bangui, puisque ça permet d'ordonner la circulation dans la capitale. Ça permet également de fluidifier la circulation dans tous les sens et éviter l'accident qui se pratique le plus souvent dans la capitale Bangui.
4: Qu'est-ce qui a changé concrètement dans la circulation depuis leur retour?
13: Après ces retours-là, nous avons constaté que les vitesses dans la capitale Bangui sont maintenant limitées, tant bien même que pour les taxis-motos et les véhicules aussi, il y a les vitesses qui sont limitées. Les klaxons, on n'entend plus ces klaxons parce que de temps en temps, au niveau des carrefours, il va falloir aussi klaxonner pour pouvoir demander à ce qu'on le c'est de la, le passage, ce qui fait que les klaxons sont limités parce que les sections sont ordonnées pour pouvoir sillonner. Nous avons vu aussi qu'il y a les passages piétons qui sont mis en place pour ordonner la circulation également des piétons.
4: Peut-on dire aujourd'hui que les usagers respectent ces signalisations?
13: Oui, les usagers respectent ces signalisations au début, et puisque ça a daté un tout petit peu, donc ceux qui avaient l'habitude il y a de cela plus de 10 ans d'emprunter la route avec la présence des feux tricolores continuaient toujours à connaître leur usage. Mais ceux qui viennent maintenant de comprendre, comme nous qui n'avons pas vécu à cette époque-là, nous nous forçons à nous habituer entre temps, mais comme c'est question d'habitude, il y a certains qui ne comprennent pas comment ça se passe. Des fois, ils dépassent les limites, mais au fil du temps, avec l'exemple des autres, les usagers pensent déjà à respecter la circulation.
4: Quels sont les principaux défis à relever pour garantir l'efficacité de ces feux tricolores sur le long terme?
13: Je pense d'abord qu'il va falloir aussi faire le suivi. Quand il y a le suivi de ces feux tricolores, l'installation et autres, ça pourra beaucoup plus garder l'efficacité de ces feux tricolores. Il y a également l'entretien à travers l'entreprise qui a mis en place ces panneaux de signalisation pour faire l'entretien. Quand il y a certaines parties qui sont défectueuses, il va falloir aussi entretenir, pouvoir remettre en état. Donc c'est un peu ça.
4: Jeff, au-delà de l'installation des feux, que faut-il faire pour améliorer de façon efficace la sécurité routière à Bangui?
13: Je pense qu'il faut d'abord mettre la présence permanente des policiers. Donc nous avons vu qu'il y a la compagnie de la circulation routière, il y a les FICU et autres. Il va falloir les mettre en permanence et les doter également des moyens roulants, soit les motos ou les véhicules, pour chasser ceux qui ont tendance à brûler les feux. Donc s'il y a la présence permanente de ces militaires, je pense que cela va garder l'efficacité de ces feux tricolores dans la ville.
4: À travers l'installation de ces feux tricolores, peut-on parler d'un pas vers la modernisation du système de transport urbain?
13: Évidemment, c'est un très grand pas. C'est un pas aussi progressif comme j'avais dit tout à l'heure. Nous sommes en train d'aller vers le développement de la circulation, mais entre-temps, il y a également quelque chose qui reste à faire. Donc, l'installation de ces feux tricolores dans toute la capitale, parce qu'il y a certains secteurs qui n'ont pas encore reçu ces panneaux de signalisation. Et dans le reportage aussi, nous avons suivi que le directeur de la circulation a bien notifié qu'il y a un nombre exact pour ces feux tricolores, ce qui n'alimentera pas toute la capitale. Donc, quand tout cela sera dans toute la capitale, je pense bien que cela pourrait également développer le système de transport urbain en Centrafrique.
4: Merci Jeff Dao pour ces éclairages. Le retour des feux tricolores à Bangui apparaît donc comme une avancée importante pour l'organisation de la circulation et la sécurité des usagers. Mais leur efficacité dépendra surtout du respect du code de la route pour tous.
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8: réduire à désordre au moins à 80% parce que auparavant le désordre a trop.
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1: 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En tout cas, grand reportage à 11h, quoi, 5h, 5h, avec on a là. Dafon de Kiluka. 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

est-ce que les gars comme ça, lorsque soit qu'ils ont besoin que on tient mon gars soit ici, qu'on peut m'y aller. Donc on va même engager dans un gars d'attendre, bah tu m'ouvres mon gars aussi. Asa sur le gars aussi. Donc ils ont alors son mon zaki pep n'a rien c'est bagwelo. Donc on dit appel le loup d'un. Tout un peu quand on le échange, ou bien. En tout cas, on se prépare pour le temps d'information. Et c'est dans 6 minutes.

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0: Bonsoir à tous, il est 20h sur Radio Ndekeluka. Nous vous invitons à suivre le bulletin d'information présenté par Bonaventure Ngomba Katikiro. Bonsoir.
19: Bonsoir Ursula Merveille Mevala, bonsoir à tous. Un effondrement de terre s'est produit mercredi dernier au chantier d'exploitation de l'or au village Bengbari, à 250 km de Boire, dans la Nana Mambéré. Bilan 23 morts. Parmi les victimes, on compte 16 du village Sagani. Les corps sans vie ont été extraits des décombres et enterrés par leurs proches. Le non-respect des règles d'exploitation minière serait la cause du drame. Les autorités locales n'ont pas encore réagi à ce drame. Jean Doulé, un notable de Abba, au micro de Constant Dolo Babou.
3: Le mercredi, vers les 11h, la nouvelle nous a parvenu que la terre a écroulé sur les champs au niveau du chantier Bengari. Le drame qui s'est passé, parce que les

0: les habitants de Sagani étaient dans le chantier et d'autres étaient partis là-bas pour vérifier comme leur famille était là-bas. Là, ils ont fait tout pour compter le nombre et pour enlever la terre qui s'est écoulée sur les gens. Et ils ont retrouvé presque 3 morts et donc d'autres cadavres ont été ramenés à Sagani. Il y avait 16 morts qui étaient amenés au niveau de Sagani. Trouvé de l'or, le trou est très très profond. Donc par rapport à ça, les gens veulent avoir du l'or et finalement il pleut et les gens rentrent dans le trou et par rapport à ça, il y a eu le croulement de terre et puis finalement les gens ont eu la mort. Le chantier est très loin du village de Sagani, c'est 60 km de Sagani et de chez nous ici à bas, ça fait 60 km, ça peut faire pas 20 km. On ne sait pas si ce sont les autorités à la frontière Cameroun et RCA au niveau de Guiti.
1: Les effondrements de terrain sur les sites d'exploitation artisanale prennent de l'ampleur ces derniers temps dans différents chantiers en République centrafricaine. Les acteurs du secteur interpellent les autorités à une meilleure réglementation de cette activité. L'Autorité nationale des élections a rendu public hier les résultats du second tour des élections législatives et partielles du 26 avril dernier. Édouard Rogossé y était présent.
2: D'après ces résultats provisoires, 48 députés font leur entrée à l'Assemblée nationale. Ils rejoignent les 90 élus dès le premier tour. Pour les élections partielles, 5 candidats ont été élus dans les 8 circonscriptions concernées. Les 3 autres devront passer par un second tour. C'est ce qu'a annoncé Mathias Barthélemy Moruba, président de l'Autorité nationale des élections.
3: Vu les procès-verbaux et les feuilles des résultats du second tour des élections législatives par bureau de vote annexé, sur rapport de l'Assemblée plénière du 8 mai 2026. Décide. Article 1er. Les résultats provisoires du premier tour des élections législatives partielles du 26 avril 2026 sont publiés ainsi qu'il suit.
2: Jimmy Zitongo Bodman, porte-parole de l'ANE, se félicite du bon déroulement des scrutins.
4: Notre pays a franchi une étape cruciale de son processus démocratique. En dépit des défis logistiques et sécuritaires, vous êtes rendu aux urnes pour le second tour des élections législatives ainsi que pour les partiels dans les circonscriptions concernées. Aujourd'hui, au nom de l'Autorité nationale des élections, je me tiens devant vous pour rendre compte de la volonté souveraine du peuple centrafricain. Avant de décliner les chiffres, il convient de souligner que ce scrutin s'est déroulé dans un calme globalement satisfaisant sur l'ensemble du territoire national.
2: Notons que lors de ce second tour, Anissé Georges Dologuilé a remporté le siège de Bokaranga 1 avec 52,58% des voix. Dans le 7e arrondissement de Bangui, Limbio TP Christian a été élu avec 59,78%. Dans le 6e arrondissement, Tola Kogadou s'est imposé avec 51,01%. Enfin, sur les 6 femmes candidates au second tour, une seule a été élue, Marthe Kirima, dans la première circonscription du 2e arrondissement.
1: Cependant, des habitants du 5e arrondissement de Bangui contestent ces résultats provisoires dans leur secteur. Ces habitants ont manifesté ce matin pour dénoncer des résultats qu'ils jugent défavorables à leur candidat Modeste Magonda. Hamid Tidjani et Belize Seremale y étaient présents.
5: Tôt ce matin, plusieurs manifestants se sont rassemblés devant la mairie du 5e arrondissement, banderoles et branches d'arbres à la main. En colère, ils dénoncent des irrégularités dans le traitement de ces résultats électoraux. Pendant plusieurs heures, des slogans hostiles aux résultats provisoires ont été scandés. Elodie Degoto fait partie des mécontents.
6: Mais pourquoi l'ANE?
7: Nous sommes partis aux urnes et nous avons obtenu de bons résultats. Mais pourquoi l'ANE a-t-elle inversé les résultats pour les attribuer à quelqu'un que nous ne connaissons même pas? Comment pourra-t-il connaître nos problèmes si les responsables de l'ANE savent qu'ils ont été mis au monde par une femme alors qu'ils nous rendent les résultats de notre candidat? Nous savons que c'est notre candidat Modeste qui est en tête. La population veut la paix. Mais pourquoi nous ramenez-vous encore à dans le pays? Nous voulons la paix.
6: Nous voulons la paix.
5: Les manifestants réclament une révision des chiffres annoncés. Roger Aristide, directeur de campagne du candidat Modeste Magunda.
8: Cette manifestation est due aux résultats provisoires publiés hier par le président de l'année. Il a pris maintenant les pourcentages de notre candidat, M. Modeste Magunda. Il a 1898 voix, soit 60%. Il a inversé maintenant la voix de notre candidat. Il donne maintenant gratuitement, sciemment, à M. Andida qui n'a même pas vraiment 2 à 3 voix. Nous avons foi aux membres du bureau du Conseil constitutionnel. C'est eux qui ont le dernier mot qui vont siéger. Puisque nous détenons les preuves, personne ne va nous démontrer le contraire.
5: Face à cette mobilisation, les forces de l'ordre ont été déployées autour de la mairie pour éviter tout débordement. Pour l'instant, aucune réaction officielle de l'ANE n'a été enregistrée concernant cette manifestation.
1: Capture d'Amara dans l'Ombelapoko où plusieurs ménages ne disposent pas de toilettes depuis plusieurs années. L'absence de ces latrines dans la sous-préfecture favorise la montée de la défécation à l'air libre. Certains habitants et professionnels de la santé évoquent un danger de santé publique. Correspondance de Patricia Praxède Noubemouna.
9: Dans les différents quartiers de la ville de Damara, il y a un nombre insuffisant de toilettes. Selon notre constat, si certaines familles en disposent, ce n'est pas le cas chez beaucoup d'autres. Conséquence, plusieurs personnes ont l'habitude de déféquer à l'air libre et il y a des odeurs nauséabondes dans les zones concernées. Aurélie Nabassé, habitant le quartier Ndéo, sont
10: pleins.
11: Certaines personnes sont paresseuses. Lorsque leurs toilettes sont détruites, elles ne pensent pas à la réhabilitation. D'autres ont l'habitude de déféquer ou de se laver dans les concessions envahies par des hautes herbes, alors que les toilettes sont nécessaires.
10: Cabinet qui est prioritaire.
9: Marie-Jeanne Ikota, hygiéniste à l'hôpital de Damara, indique que la défécation à l'air libre faute de latrine présente des risques.
12: C'est un risque lorsqu'il y a des déchets partout dans la nature. Ils peuvent être drainés dans les puits quand il y a des inondations. Une personne qui marche pieds nus s'expose à la contamination des vers intestinaux tels que bilharzie et
9: amibe. Les autorités locales promettent de mener des actions contre cette pratique. C'est le cas de Guy Elvis, le chef du quartier Ndéo.
13: Damara est une belle ville, mais plusieurs habitants ne veulent pas avoir des toilettes. Plus de 5 familles utilisent une seule latrine. D'autres personnes font leurs besoins dans la brousse. Un comportement que nous, les chefs, nous déplorons tous. Nous demandons à chaque famille de disposer de toilettes. Si tu construis une maison à étage et que tu n'as pas de latrine, cela n'a pas de sens. Lorsqu'un visiteur arrive chez toi, où peut-il se soulager?
9: En cette saison de pluie, l'inquiétude est grande chez plusieurs personnes. Elles souhaitent des mesures rigoureuses contre les ménages qui ne disposent pas de toilettes. Damara, Patricia Praxède Noubemouna, Radio Ndekeluka.
1: Brève internationale, au Sénégal, l'Assemblée adopte un texte pour radier les députés après 10 cas d'absence injustifiés. Le Sénégal s'attaque au problème d'absentéisme de certains députés. Hier, l'Assemblée nationale, dominée par le PASTEF au pouvoir, a adopté à 127 voix pour, 3 contre et 2 abstentions. Cette proposition de loi clarifie et durcit les sanctions contre les élus qui s'illustrent en absentéisme. Football, la 6e et dernière journée de la Super League s'est déroulée cet après-midi au stade Zari Herman à Boire. Olympique Real de Bambari a battu les Zèbres de la Mambéré KDI 5-1. En judo, le club Pépite du 4e arrondissement a organisé ce matin un tournoi au centre culturel de Boirab à Bangui. Ce tournoi vise à redynamiser les activités du club. Il permet également de détecter les nouveaux talents pour le judo du Centrafrique. La compétition des jeunes organisée par l'Académie RCA Cameroun a pris fin cet après-midi au Tennis Club de Bangui. Ce tournoi de 2 jours vise à vulgariser cette discipline auprès de la jeunesse centrafricaine. Merci pour votre fidélité d'écoute à Radio Ndekeluka.
14: Merci à vous, Bonaventure Makatikiro, pour cette présentation. Alors, il est 20h10, nous allons marquer une petite pause avant de passer à la suite du programme.
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0: Quoi, tiens là, ça c'est la fatigue.
1: Ah, c'est bien d'avoir pas dit, n'a dit, j'ai appris, on va aller, c'est bien, il faut que je nous complète là, et qu'on va aller, nous, pour l'an.
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1: Oh.
0: Il y a un autre nom, mais pourquoi tu as quand même bien la sinawa, il y a un autre gars, il y a un autre gars, il y a un autre gars, il y a un autre gars, il y a un autre gars, il y a un autre gars.
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0: 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Sinon, ça va, c'est au coma.
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1: Merci, Yusila.
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0: 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Parce que il n'a qu'à y tourner, tout là. Pour le moment, d'après monter Kaini, si ma goutte est en bout, tout ne voit pas.
1: Ah, il a.
0: Ah, il est bon, bon, car la barrière, c'est bon, comment?
1: Ah, il a, comme il en est là. À mon moment, ils sont pris ça. Dans la mine, quand j'ai mis ça. La bibine, quand j'ai dit.
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0: Tu es un choral.
1: Na choral là, depuis que tu es mon talent, je suis en train de faire un peu de
0: temps. Il n'y a pas de bruit, il n'y a pas de place de répétition, tu es à la karaoke.
1: Aïe, aïe, ta karaoke, les gars, ils ont mis du tout.
0: Au bien, madame, bon, en tout cas, ton Christian David, à la baramina, c'est où il te sauve, comment?
1: Il va ramener une petite chasse, une belle mine. 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
0: 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La petite n'a pas de monde à terre. Tiens là, la moi, Wangula. Je vais te faire un peu de la vie du Dalamani. 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Il est fatigué. Il est fatigué. Parce qu'après, toi, la posé question à terre. Tu as tenu, mais on m'a séquazo constamment. On a placé Damani Ngazo. Est-ce qu'il y a une place à la Goukada? Question. Après, nous mon papa, maman, mon tout. On a nombre de tout, n'est-ce pas? Bagalinda, dame, n'est-ce pas?

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0: 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Je suis grande, je
1: suis venue de vacances là.
0: Et je suis venue de vacances
1: là.
0: À souvenir à Gabani Bani.
1: Elle est la linguista 1 de là.
0: A marché, mais la linguista 1, quand cela a fini, quand on m'y a été étonné.
1: Et
0: je dis, je suis dit, je suis dit, je suis dit, je suis
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0: 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Et moi, si j'étais dégueu, il y en a pas tout le monde après maman Sandrine. 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Et moi, si il y a un baguette, il y a un. Maman Sandrine, à la soukoua, c'est que Maïna baguette, il y a un kaibara. 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
0: 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Hein. 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

0: vrai mon papa.
1: Oh,
0: mais comment ça?
1: Rodrigue
0: Leroy Bengaba, papa Naga Ozo.
1: Maïmouna,
0: tu as fait quoi comme ça?
1: Ton amour, c'est amer.
0: Très amer.

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Voilà. Le Bobara. Le Bobaraba. 20h54, à peine 55 minutes sur Radio Nekiluka.

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1: On a l'habitude de vous dire que Aya Tabia Kada soit aujourd'hui dans mon Osiada. Ça, c'est pas votre cas de courrier. Allez, cédez la place. Adine Bani Geswa qui a fait terminer un sursaut. Ma mère aussi m'en bat, comment on peut mesurer ma salle. Voilà. Et nous autres, on va rester comme ça. Dans notre petit coin, on va les regarder. Une pensée pour la communauté ivoirienne en République centrafricaine. Même les Ivoiriens qui nous écoutent aussi depuis la Côte d'Ivoire aussi.

ce soit la basse ou haut. Bon, on va pas expliquer. Sinon, la wana comprend pourquoi zo du pénal est cassé, c'est que malocalu l'andouzuka l'ouva ici. Lui-même, il a tout arrangé et puis il est parti rester là-bas. Il m'a le plus cher.

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0: y a. C'est ça le vrai problème, sinon on allait rester même jusqu'à minuit.

vous dis souvent qu'un équiluka c'est toute une complicité. Et ça fait que ça n'y m'a pas quand on va quand on joue dans Horace Gombe. Et puis Nazoa, Jérémy y a mené dans d'autres machines. Bon, quand on est en train de battre d'outils, tu sais que ça va venir à Maurice. En Dieu aussi, merci à nos chauffeurs qui vont nous raccompagner. Et lui, Bataillot. Frédéric Amanadi. Quant à moi, je suis sur la merveille, Mévala. Je vous aime, je vous adore. Je vous dépose comme ça des kilos de bisous. Ça guide demain la taille. Ou bien, dégoussez quelques secondes.

0: avons pu mettre en place une réglementation de lutte contre le blanchiment des capitaux.
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3: Le pacte social pour la stabilité et la relance économique entre le gouvernement et les centrales syndicales et le patronat a été officiellement signé le 22 septembre 2025 à Bangui. Ce pacte avait pour objectif principal de garantir un climat social apaisé afin de permettre au gouvernement de poursuivre ses réformes économiques et de soutenir le développement du pays. Mais comment les centrales syndicales perçoivent-elles aujourd'hui cette attente tripartite? Quelle avancée observe-t-on dans la relation entre le gouvernement, les centrales syndicales et le

0: patronat depuis la signature de ce pacte. Pour débattre de toutes ces préoccupations, nous recevons aujourd'hui dans ce magazine Gilbert Singhé, secrétaire général du Cercle des travailleurs intègres pour le développement CETID. Et dans la rubrique mots de l'économie, Didas Sabon nous éclaire aujourd'hui sur le thème capital humain. Mais bien avant, voici une nouvelle économique de la semaine.
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0: Le ministère du Commerce a procédé ce jeudi à la validation du cadre juridique pour la gouvernance du guichet unique de formalité des entreprises. Ce document, une fois adopté, permettra aux entreprises informelles de migrer vers le secteur formel, contribuant ainsi au dynamisme de l'économie centrafricaine. Romain Pamo, coordonnateur du guichet unique de formalité des entreprises, apporte davantage de précisions sur cette initiative.
3: La convention que l'on avait signée avec le projet accompli de la Banque mondiale en juin 2024. Cette convention nous a permis de mettre en place des activités qui seront donc réalisées dans cette convention. Et l'une des réformes est basée sur la réalisation des réformes de la gouvernance et du cadre juridique du GIF. On avait déjà commencé en 2024 avec le texte organique et présentement ce texte organique se trouve en situation de signature. Et au mois de mars, on avait amorcé la révision du décret 17 qui porte sur le capital social. Et aujourd'hui, nous projetons finaliser ou valider ce décret-là pour que ça puisse être un document qui cadre bien avec nos réalités. Vous savez que le capital social représente un montant total des apports, soit en numéraire et en nature, apportés par les associés pour créer une société. Donc cet apport-là peut amener ceux qui exercent dans l'économie informelle de se démarginaliser dans le secteur formel. Et ça, c'est le but primordial de cet atelier.
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0: Comme annoncé en ouverture de cette émission, le pacte social pour la stabilité et la relance économique a été signé en 2025 à Bangui entre le gouvernement, les centrales syndicales et le patronat. Ce mécanisme est tripartite. Présenté comme une trêve sociale de 3 ans sans grève, visait à instaurer un environnement favorable à la promotion d'un travail productif et décent, à la compétitivité économique et à l'équité sociale. Mais comment les centrales syndicales perçoivent-elles aujourd'hui cette attente tripartite? Entre-temps, le secrétaire exécutif de l'Organisation démocratique des syndicats des travailleurs dénonce la situation des travailleurs centrafricains confrontés à la cherté de la vie et à la stagnation des salaires. Lui, Mariko Grimbo, souligne toutefois ce pacte tripartite ne signifie pas l'absence totale de dialogue.
4: Aujourd'hui, le travail centrafricain n'arrive pas à économiser parce que le coût de vie est tellement élevé, à tel point qu'il y a beaucoup de choses à faire encore.
5: Concernant le pacte social, est-ce que ça va aujourd'hui? Ça pourrait résoudre les conditions difficiles de vie des travailleurs?
4: Nous avons signé un pacte avec le gouvernement. Ce pacte ne nous empêche pas de faire des revendications. Il faut que ce soit clair pour les travailleurs et il faut que ce soit clair pour la population. Le pacte de relance économique, c'est juste pour donner la chance au gouvernement de chercher les voies et moyens pour que nous puissions sortir de l'oreiller, nous pouvons sortir des problèmes que nous posons. Nous avons mis sur la table du gouvernement des revendications. Et ces revendications, c'est autour de la table que nous pouvons trouver des solutions. Et pour cela, pour qu'il y ait un bon environnement de négociation, nous avons signé ce pacte-là. Ce n'est pas pour empêcher les grèves, hein. Il faut que ce soit clair. Ce n'est pas pour empêcher les grèves, ce n'est pas pour empêcher les revendications. Et donc, aujourd'hui, le but du syndicat, c'est de revendiquer les choses. Et nous pensons que c'est autour de la table que nous pouvons arracher donc des solutions.
0: Dans son allocution prononcée à l'occasion de la 5e édition du mois de travail, le chef de l'État, Faustin Archange Touadéra, a réaffirmé sa volonté de protéger les droits des travailleurs. Il a également insisté sur l'importance de leur garantir un environnement professionnel sain et sécurisé.
6: Ce moment qui intervient quelques jours après la célébration du 1er mai de la 140e édition de la Journée internationale du travail sur le thème « Travailleurs du monde pour la justice et la paix » nous permet d'honorer les piliers et acteurs de développement de notre nation. Il est surtout, cette année, l'occasion de réaffirmer notre vision, celle de placer l'humain au cœur du développement. Je voudrais ainsi réaffirmer mon ferme engagement à protéger les droits des travailleurs et à leur offrir un environnement de travail digne à la hauteur de leurs efforts et de leur dévouement.
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0: Place maintenant à notre invité Gilbert Sengue, secrétaire général du Cercle des travailleurs intègres pour le développement CETID. Il nous livre la perception de cette centrale syndicale face à cette attente tripartite. Suivant. Monsieur Gilbert Sengue, bonjour.
7: Bonjour.
0: Le pacte social pour la stabilité et le relèvement économique conclu entre le gouvernement, les syndicats et le patronat en RCA a été signé le 22 septembre 2025. Comment évaluez-vous aujourd'hui l'évolution des relations entre le gouvernement et les syndicats?
7: Bon, aujourd'hui on ne peut pas parler d'évaluation. Du moment où on vient de signer le pacte, il est très tôt pour qu'on puisse en parler maintenant, mais il y a eu une relation constante entre le gouvernement et le syndicat ainsi que le patronat. Ben, je vous rassure que en entente tripartite, un comité de pilotage et de suivi a été mis en place regroupant le gouvernement, le syndicat et le patronat dans ce comité pour le suivi. Et comme nous attendons l'arrêté de mise en application, on ne peut pas mettre la charrue avant le bœuf.
0: Pensez-vous que les engagements pris par le gouvernement ont été respectés?
7: Le gouvernement a pris des engagements. Ben, il manque de suivi auprès des responsables qui devront assumer le travail. Et c'est ça qui fait que il y a des démotivations. Il y a certains découragements et presque dans tous les ministères. Mais comme on a signé le pacte, nous allons attendre la première évaluation et quand on va constater ce qui ne marche pas, cette fois-ci, ce n'est pas un chèque à blanc qu'on va donner au gouvernement.
0: Mais quelque part de responsabilité attribuez-vous au gouvernement dans les dysfonctionnements actuels?
7: Comme je l'ai dit tout à l'heure, c'est le gouvernement qui gère, c'est le gouvernement qui nomme et le gouvernement ne suit pas très bien les fonctionnaires, les travailleurs. Il y a des travailleurs véreux. Il y a des travailleurs véreux et il appartient au gouvernement de faire le redressement. Je prends le cas du ministère de l'Éducation nationale, par exemple, où à 2 jours d'investiture, un décret a été pris, bouleversant à ceux qui ont conduit l'école depuis la rentrée jusqu'à la veille des examens, ont été relevés. Vous voyez, ça ne donne pas une bonne impression, une stabilité des travailleurs. Même ceux qui sont consciencieux ont peur, parce que d'un moment à l'autre, on peut les relever sans pour autant tenir compte des compétences. Le deuxième cas, c'est le ministère de l'Élevage, où les cadres ont été retenus pour la négociation de la transhumance apaisée. Ouais, c'est ça qui fait beaucoup de mal à ce pays. Et ces cadres-là, le 8 avril, un décret a été pris pour les relever. Vous voyez, c'est comme si nous faisons de marche arrière.
0: Mais qu'est-ce qui bloque le suivi de ces engagements par le gouvernement?
7: Ah, ça, je ne sais pas comment vous donner l'explication. Mais on le dit pour que les responsables puissent prendre conscience de ce qui se passe.
0: Mais est-ce que les syndicats ont-ils également une part de responsabilité dans cette situation?
7: Moi, je trouve que le syndicat a une part de responsabilité aussi, parce que nous constituons le baromètre du gouvernement. Et quand ça ne marche pas, nous devons aider le gouvernement, faire comprendre que ça ne marche pas. Mais certains leaders syndicaux sont du côté du gouvernement et non des travailleurs. Donc, vous voyez, ça c'est une grande responsabilité, parce que nous sommes appelés à défendre les intérêts des travailleurs. Mais on ne peut pas être à la fois juge et partie. Et c'est ça qui engage la responsabilité du syndicat.
0: Vous avez parlé tout à l'heure du manque de suivi. Donc c'est pour dire qu'il y a un manque de dialogue ou de transparence entre les deux parties.
7: Non, je ne peux pas parler de manque de transparence et de dialogue. Parce que nous avons un cadre permanent de concertation nationale. Il regroupe gouvernement, syndicat. Donc quand il y a des petits problèmes, on essaie de réfléchir et de faire des propositions au gouvernement. C'est la prise de décision de ces propositions qui constitue un handicap.
0: Mais quelles sont les conséquences concrètes de cette mauvaise gestion pour les travailleurs?
7: Bon, ça entraîne un découragement, une démotivation. Et surtout que depuis plusieurs années, les salaires n'ont pas été augmentés et le prix des denrées sont en haut. Si on doit ajouter, c'est-à-dire les nominations fantaisistes, des gens qui ne sont pas en mesure.
0: C'est-à-dire?
7: On ne cite pas le contemporain. Mais c'est ça, c'est le constat. Quand vous avez parlé du suivi, ce sont ces cas-là où, quand on dénonce ou on remonte, le gouvernement devait prendre en compte et puis prendre des mesures. Parce qu'on ne peut pas faire avancer le pays. Il y a des gens qui rament au sens contraire de ce que pense le gouvernement. Je prends un exemple du ministère de l'Éducation, où il y a un dysfonctionnement au niveau de l'éducation et même l'administration centrale. Mais vous savez que l'éducation est le socle du développement. C'est l'éducation qui forme les médecins, vous-même journalistes, et la Banque mondiale a constaté ce dysfonctionnement et a diligenté un audit. Malheureusement, les résultats de cet audit n'ont pas été pris en compte. Et dans la nouvelle nomination, ceux qu'on a dénoncés sont encore revenus en force. Vous voyez, ça n'aide pas carrément le pays à avancer.
0: Avez-vous constaté une perte de confiance des travailleurs envers les institutions ou les syndicats?
7: Chaque parti a sa responsabilité. Et le syndicat est l'avocat des travailleurs, le porte-parole des travailleurs. Et comme je l'ai dit, si on ne défend pas bien leur intérêt, justement, il va avoir une perte de confiance. Vous avez vu l'engouement, vous êtes passé à couvrir médiatiquement la formation de nos militants. Vous avez vu l'engouement malgré qu'il ait plu, mais ils sont venus massivement. Ça, c'est déjà une marque de confiance. Parce qu'ils savent que s'il y a un problème, nous serons en mesure de porter haut leurs problèmes.
0: Sur ça, est-ce que vous avez une proposition de quelques mesures urgentes pour rétablir le dialogue social efficace?
7: Puisque la structure existe déjà. Et ça, je vous rassure que la ministre du Travail, à chaque fois, nous réunit s'il y a un problème pour qu'on puisse partager, réfléchir, recueillir nos avis. Donc je ne peux pas proposer en dehors de ce qui a été déjà communément arrêté.
0: Monsieur Gilbert Singuet, je vous dis merci.
7: C'est plutôt moi qui vous remercie.
0: Enfin, dans la rubrique mots de l'économie, Didas Sabon nous éclaire sur le terme capital humain.
5: Aujourd'hui, dans le mot de l'économie, on s'intéresse au terme capital humain. Didas Sabon, bonjour.
8: Bonjour.
5: Qu'est-ce que c'est que le capital humain?
8: Alors, le capital humain correspond à l'ensemble des connaissances, des compétences et des conditions de santé que les individus accumulent tout au long de leur vie et qui leur permet de réaliser pleinement leur potentiel en devenant des membres productifs de la société.
5: Il ressort de cette définition deux termes, à savoir l'éducation et la santé.
8: Oui, Martial. Ce sont là, au fait, les deux composantes du capital humain.
5: Et donc, la première composante du capital humain est l'éducation, c'est ça?
8: Oui, en effet. L'éducation en tant que première composante du capital humain correspond ici à la formation initiale, qu'elle soit préscolaire, scolaire et universitaire. Et ce volet formation s'étend jusqu'aux apprentissages informels et également la formation continue, sans oublier l'alphabétisation. Ceci dit, l'éducation est véritablement le pivot, je dirais même la base de la formation du capital humain.
5: Quant à la deuxième composante, vous avez dit que c'est la santé.
8: C'est cela. Il s'agit là de la qualité des services de santé, d'une bonne alimentation ou de nutrition, de l'eau potable, de logement, de l'espérance de vie, etc., etc. Une meilleure santé est essentielle au bonheur et au bien-être. Une meilleure santé contribue surtout de manière très importante d'abord au développement économique, puisque les populations en bonne santé vivent plus longtemps et sont plus productives et épargne plus. Voilà pourquoi, quand on parle de capital humain d'un pays, cela implique ces deux choses dont on venait de dire, la qualité de santé et le niveau ou le degré de l'éducation des populations du dit pays.
5: Et donc, quel rôle joue le capital humain pour le développement économique d'un pays?
8: Il est évident que le capital humain joue un rôle très déterminant dans un pays. D'abord, il favorise le développement économique d'un pays, parce que le développement, ce sont les hommes qui font le développement. Puis, celui de mettre fin à l'extrême pauvreté. Et enfin, le capital humain renforce l'inclusion sociale. Ce rôle du capital humain est d'autant plus vrai que quand vous prenez deux catégories de développement de pays, que sont par exemple les pays sous-développés ou encore appelés les pays pauvres, et si vous le comparez aux pays développés ou encore les pays riches. Ce qui fait la différence en termes de développement économique entre ces deux catégories de pays, c'est justement le capital humain. Voyez-vous, dans les pays sous-développés ou encore appelés les pays pauvres, le système éducatif est très faible. Est faible ou bien très faible. Le taux d'analphabétisme est généralement très élevé, les conditions d'études des enfants sont difficiles avec des sureffectifs des élèves dans les salles de classe, manque de tables bancs, l'insuffisance des enseignants qualifiés, etc., etc. La liste est longue. C'est pourquoi les autorités de ces pays pauvres choisissent plutôt d'envoyer leurs enfants à l'extérieur pour faire des études dans de bonnes conditions. Je dirais aussi, les services de santé ne sont pas de bonne qualité, avec comme conséquence un taux de mortalité infantile et maternelle élevé, une espérance de vie faible. Dans ces pays pauvres, quand les autorités sont malades, ils préfèrent aller se faire soigner ailleurs dans les pays développés. Par contre, vous faites la comparaison dans les pays développés, c'est tout le contraire. Toutes ces différences de développement sont dues justement à la qualité du capital humain.
5: Ce qui veut dire, M. Jidassa Bon, qu'il faut absolument investir dans le capital humain.
8: Effectivement, Martial, cela permet aux individus d'être en bonne santé. Parce que les populations en bonne santé vivent plus longtemps et sont plus productives. Aussi, d'acquérir les connaissances et les compétences nécessaires pour occuper les emplois d'aujourd'hui et préparer ceux du futur. Mais aussi et surtout de se doter d'une main-d'œuvre solide, d'une main-d'œuvre qualifiée, capable d'évoluer et de s'adapter aux mutations mondiales et notamment à la transformation technologique et au changement climatique.
5: Alors, quelle appréciation faites-vous sur le capital humain de notre pays, la République centrafricaine?
8: Il faut reconnaître avec honnêteté intellectuelle que le capital humain de notre pays, la République centrafricaine, est de très très faible qualité.
5: Selon vous, qu'est-ce qui explique cela?
8: Ce qui explique cette très faible qualité du capital humain centrafricain, c'est d'abord sur le plan éducationnel. Voyez-vous, la RCA fait partie des pays qui affichent les plus catastrophiques indicateurs d'instruction au monde. À titre d'exemple, et d'après les chiffres de la Banque mondiale, la durée moyenne attendue de la scolarisation en RCA est de 5,3 ans pour les garçons contre 3,8 ans pour les filles. La déperdition scolaire est très élevée. La qualité de l'enseignement primaire est très faible, avec 67% des maîtres par an. Cela signifie qu'au niveau de l'enseignement primaire en RCA, 2 enseignants sur 3 ne sont pas qualifiés. C'est ce qui explique la baisse de niveau continu des élèves et étudiants qu'on constate de plus en plus dans nos écoles et dans nos facultés. D'une manière générale, la Centrafrique souffre d'une carence des enseignements à tous les niveaux, que ce soit préscolaire, scolaire, universitaire. L'effectif moyen des élèves est de 250 élèves par classe en RCA, ce qui ne permet pas une bonne condition d'études. Le taux d'analphabétisme aussi est très élevé en RCA. Il est de 63%. Si on le compare aux pays voisins, mais on constate que le taux d'analphabétisme au Cameroun, par contre, n'est que de 30%. Ce qui signifie qu'en RCA, 2 centrafricains sur 3 sont analphabètes. C'est énorme. Depuis l'indépendance à ce jour, la RCA ne compte qu'une seule université publique et un seul lycée technique public dans le pays, qui se situe seulement dans la capitale. Contre 8 universités publiques au Cameroun, par exemple, 3 universités publiques au Gabon, 2 au Congo et 9 au Tchad. Et sur le plan sanitaire, avec un très faible effectif des médecins dans le pays et des hôpitaux ou centres de santé très insuffisants, les Centrafricains ne bénéficient pas vraiment de services de santé de qualité en général. Et ceci explique cela, que la mortalité maternelle en RCA est l'une des plus élevées au monde, avec 835 décès pour 100 000 naissances vivantes, tandis que le taux de mortalité des enfants de moins de 5 ans est le 6e le plus élevé au monde, avec 116 décès pour 1000 naissances. Or, au Cameroun voisin, c'est seulement 46 décès infantiles pour 1000 naissances. Les Centrafricains en général souffrent de carence d'eau potable, source de nombreuses maladies. L'espérance de vie en moyenne d'un Centrafricain est seulement de 53 ans contre 64 ans au Cameroun voisin. Donc en moyenne, le Centrafricain meurt jeune. Ceci est une perte prématurée de ses main-d'œuvre valide et productive du pays. Ce n'est pas étonnant de voir les autorités centrafricaines, quand ils sont malades, c'est systématiquement à l'extérieur qu'ils y vont pour se faire soigner. Pendant ce temps, les pauvres sont abandonnés et meurent dans les hôpitaux et centres de santé nationaux. En conclusion, c'est tout ça qui explique pourquoi le capital humain centrafricain est très faible. Parce que très insuffisamment instruit et très peu formé et mal soigné. Et c'est justement cette très faible qualité du capital humain centrafricain qui est de très loin le premier et le plus lourd handicap qui reflète et traduit à suffisance non seulement l'extrême pauvreté, mais surtout le sous-développement économique de la RCA. Une économie très très faible dont le PIB ne représente que 2,6% du PIB de la zone CEMAC.
5: Que faire donc, M. Didassa Bonne, pour améliorer le capital humain centrafricain?
8: Il faut surtout beaucoup du volontarisme politique. On ne le dira jamais assez. Cela passe par des gros investissements. D'abord, dans le système éducatif centrafricain notamment, former et d'augmenter significativement le nombre des enseignants qualifiés pour éradiquer définitivement ce phénomène de maître-parent qui n'a que trop duré en Centrafrique. Augmenter la capacité d'accueil des élèves et des étudiants par la construction des nouveaux bâtiments et des nouveaux établissements scolaires dans le pays. Les équiper suffisamment des tables-bancs pour résoudre le problème des sous-effectifs des élèves et étudiants dans les salles de classe et améliorer ainsi les conditions d'études. Implanter l'université dans certaines régions ou certaines villes et principales villes du pays pour offrir plus de chances aux jeunes arrière-pays à accéder à l'enseignement supérieur. Diversifier et ou implanter des lycées techniques dans d'autres préfectures du pays. Redynamiser les cours d'alphabétisation sur l'ensemble du pays pour réduire le taux d'analphabétisme du pays. Enfin, doter les élèves des matériels didactiques nécessaires et suffisants. Enfin, au niveau de la santé, il faut former et augmenter qualitativement et quantitativement le nombre du personnel soignant qualifié. Il faut également augmenter qualitativement et quantitativement le plateau technique du pays qui fait grandement défaut. Construire des nouveaux hôpitaux, dispensaires et centres de santé pour permettre à la population d'avoir accès plus facilement aux services de santé. Faciliter l'accès de la population aux médicaments de base. Et enfin, doter la population en eau potable. C'est très important car le manque d'eau potable dans le pays est source de nombreuses maladies. C'est à ce prix-là que notre pays, la République centrafricaine, pourra espérer sortir un jour de ce sous-développement chronique dans lequel il s'est englué.
5: Monsieur Didassa Bonne, je vous remercie.
8: Merci.
0: C'est sur cette rubrique Mots de l'économie que prend fin cette émission. Merci à toutes et à tous de l'avoir suivi. Nous avons parlé aujourd'hui de l'évolution du pacte social entre le gouvernement, les centrales syndicales et le patronat signé le 22 septembre 2025. Notre invité était Gilbert Sengue, secrétaire général du Cercle des travailleurs intègres pour le développement CETID. 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Merci à Marcel Steve Betisinga pour son soutien à la préparation et à Sosten Mikhailov Zonaïta pour la mise en onde. Au revoir et à la semaine prochaine pour un nouveau sujet.
9: Il y a des pistes qui peuvent permettre d'accélérer le relèvement de l'économie centrafricaine.
10: Nous avons pu mettre en place une réglementation de lutte contre le blanchiment des capitaux.
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5: Mais là, il y a un pacte social dans le gouvernement, il y a un pacte tripartite. Est-ce que le pacte social permet à l'autre de faire ça pour la Tchindoni?
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13: 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Donc il participait étape par étape dans la conception du pacte. Donc pour le moment, il va dire que les il m'intéresse à signer un pacte.
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13: 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Ils tenaient à commencer par des choses pour ça. Je suis
0: 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Ça va pour ça, je suis
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13: 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Mais comme il y a un cadre qui est suivi, donc il y a un cadre qui a permis de dénoncer. Amena manquement ça.
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13: 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Il y a une nomination qui a la paix. 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
13: 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Alors, ramène-tu le sens contraire.
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13: 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Nous avons un peu de temps, il y a un catéchiste aussi. Quand ils attendent la fin du mois, Bouagamouna Moyeti Betulo. Il dit, oh, quoi, il y a ça. 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
13: 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Mais là-bas, avancer. 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
13: 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Tu es là, il y a, il s'y allait. Mais tu es biwani, visa proposition fatso, parce qu'il a arrêté à démarche à étape, ce qu'il doit te suivre. 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
14: 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Il y a un problème dans le côté de l'Italie, et il y a un problème dans le côté de l'Italie. Il y a expliqué le capital humain dans le centre d'Afrique à Tiamingi.
5: Il y a un problème dans le côté de l'Italie, et il y a un problème dans le côté de l'Afrique, et il y a un problème dans le côté de
14: Il faut que à coordonner avoir volonté politique, c'est-à-dire le investir mingi mingi mingi mais la priorité ni n'est-ce capital humain si Centrafrique. Mais si investir mingi n'est-ce capital humain si Centrafrique a gagné. 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

0: Une fois de plus, bonjour à tous. L'Association des femmes juristes de Centrafrique, AFJC, est l'une des organisations centrafricaines. Elle défend les droits des femmes en RCA. Pour mieux comprendre son organisation et fonctionnement, nous allons suivre l'entretien de Bolivis Massambaye avec Lucie Boalomba-Singa, vice-coordonnatrice de l'AFJC. Comme vous le savez, nous finirons toujours cette émission en expliquant un terme central de notre magazine. Violence basée sur le genre est notre terme de la semaine. Feikere Ganzale Rita Adeline, coordonnatrice de l'Observatoire de parité hommes-femmes, sera avec nous.
1: Au cœur des institutions.
0: Nous le disons au début de cette émission, l'AFJC est un organe de défense et de la protection des droits de la femme en République centrafricaine. Nous allons suivre l'entretien de Bolivis Massambaye et Lucie Boalomba-Singa, vice-coordonnatrice de l'AFJC, pour une bonne compréhension.
2: Madame Lucie Boalomba-Singa, bonjour.
3: Bonjour, monsieur le journaliste.
2: Comment se porte aujourd'hui l'Association des femmes juristes de Centrafrique, AFJC?
3: Merci beaucoup à cette question. Je pense que l'Association des femmes juristes de Centrafrique continue de mener ses activités dans le domaine de la promotion, la protection et la défense des droits de l'homme, d'une manière générale, et spécifiquement les droits de la femme et de l'enfant.
2: Entrons maintenant dans le vif de notre sujet. Quelle est la mission principale de l'Association des femmes juristes de Centrafrique, l'AFJC?
3: Nous faisons la prévention. La mission, on a la prévention, la promotion, la prévention et la défense des droits des femmes et des enfants.
2: Mais de quelle manière vous faites la promotion des droits des femmes dans le pays?
3: Nous avions mis des stratégies en place. Donc, concernant la promotion et la protection, on a mis des stratégies en place. Nous faisons la mobilisation communautaire, à savoir les sensibilisations de masse, sensibilisation de proximité, les causeries éducatives et aussi des porte-à-porte. Nous avions mis en place des relais de l'AFJC qui sont des parajuristes, qui sont dans les arrondissements et dans les zones que nous intervenons.
2: Est-ce que cette sensibilisation se fait seulement ici à Bangui ou bien dans l'arrière-pays aussi?
3: Bon, la plupart du temps, ça se fait à Bangui, mais lorsque nous avions des projets ou des interventions en province, nous organisons les mêmes activités aussi en province, à savoir les sensibilisations, les formations et aussi

0: prise en charge.
1: Madame Lucie Boileau-Bassinga, en quelle année l'association des femmes juristes de Centrafrique, AFJC, a vu le jour dans le pays?
0: Depuis 1992 que l'association des femmes juristes a vu le jour. Et depuis cette année, on n'a pas cessé de travailler. On a par contre amélioré et on a augmenté notre capacité de travail parce que on s'est rendu compte que en RCA beaucoup de femmes souffrent. C'est vrai, il y a des questions de violation grave de droits de l'homme qui existent, mais les femmes et les enfants, à savoir les filles, souffrent beaucoup plus que la catégorie hommes. Donc c'est pour ça que nous avions accentué nos activités sur la question des femmes, la question de violence basée sur le genre, question de violence sexuelle liée au conflit, les UAS. Nous essayons vraiment de trouver une solution parce que les demandes sont il y a beaucoup de demandes sur le terrain et nos interventions aussi permettent vraiment de donner une réponse à ces demandes.
1: Depuis la création de votre organisation, quels impacts concrets l'association des femmes juristes de Centrafrique a eu dans la société centrafricaine?
0: Les impacts sont visibles. Je crois qu'aujourd'hui, tout le monde connaît au moins le nom de l'AFJC. Deux fois, les gens confondent UMIR à AFJC. C'est pour dire que le travail a impacté vraiment la population, surtout concernant les accompagnements, concernant aussi les interventions, les formations, parce qu'on forme aussi les leaders communautaires, on forme une catégorie de leaders aussi, leaders d'associations, pour les amener à connaître l'AFJC, pour les amener à comprendre les activités ou bien les missions de l'AFJC, pour leur permettre de relayer auprès des communautés, pour leur permettre aussi d'accompagner certaines victimes qui se rapprochent directement d'eux. Donc voilà pourquoi, comment je peux dire que l'AFJC est connue et l'AFJC a impacté la population centrafricaine. Nous travaillons avec tout le monde. Au niveau juridique, nous travaillons avec la police, la gendarmerie, à travers les formations, les sensibilisations, le plaidoyer. Et je peux dire que nous sommes connus parce que même dans les villes où nous intervenons, lorsque le projet termine, nous avions les difficultés pour quitter parce que la population, des fois même, les structures de l'État qui sont sur place ne souhaitent pas voir partir l'AFJC. Ils pensent que l'AFJC peut continuer, mais malheureusement, nous travaillons avec des financements des partenaires et ces financements ont des durées. Donc, du coup, je crois que c'est ça qui joue un peu, mais vraiment concernant l'impact un peu partout en RCA, l'AFJC est connu.
1: Quels sont les principaux défis auxquels l'AFJC est confronté dans l'exercice de ses missions?
0: Les défis sont énormes parce que nous travaillons avec les financements des partenaires. Et vous savez que le financement des partenaires, il y a des indicateurs qu'on ne peut pas dépasser. Il y a aussi, c'est un peu circoncis. La chance, c'est que nous, au niveau de l'AFJC, nous sommes des techniciennes. Il y a des activités que nous pouvons mener sans les fonds. C'est ça qui fait un peu la force. Et on a des avocates aussi parmi nous qui sont là. Lorsqu'il y a des dossiers à suivre au niveau de la justice, s'il n'y a pas les moyens, elle aussi, elle se porte garant pour accompagner les victimes. C'est ça qui fait aussi notre force. Ça nous met un peu en difficulté parce que nous faisons des efforts pour sensibiliser, pour former, pour travailler avec la population, mais nous sommes en train de constater que beaucoup reste à faire.
1: Beaucoup reste à faire. Ouais. Aujourd'hui, vous avez combien de partenaires qui soutiennent vos activités?
0: Au jour d'aujourd'hui, je crois qu'on a au moins 4 ou 5 partenaires avec qui on travaille en ce moment.
1: Vous avez aussi l'appui du gouvernement dans votre mission?
0: On n'a jamais eu, on n'a jamais reçu l'appui du gouvernement. Mais on peut lancer un cri d'SOS au gouvernement pour nous appuyer par rapport au nombre de personnes que nous recevons ici chaque jour. Des fois, ça nous dépasse parce que des fois, ça dépasse aussi les moyens que nous avons pour répondre aux besoins de ces victimes. Donc, si le gouvernement peut aussi nous appuyer, ça pourra aussi faciliter beaucoup de choses, surtout concernant les activités pour renforcer un peu les femmes, pour être indépendantes financièrement. Je crois que ça pourra beaucoup aider.
1: Et Madame Lucie, quel est le nombre des personnes que vous recevez tout le temps au sein de votre organisation liée aux différentes formes de violence basées sur le genre?
0: Ici, nous recevons 40, 50. Si c'est moins de personnes, c'est 20 ou 25.
1: Par jour?
0: Par jour, oui.
1: Quels sont les publics cibles prioritaires de votre association?
0: Nous avons les femmes. Mais on peut vous dire qu'avec tout le travail que nous avions fait depuis 2022, nous avions vu le nombre des hommes aussi augmenter. les hommes qui fréquentent l'association pour avoir des orientations ou bien pour chercher aussi à être accompagnés, le nombre s'est augmenté. Donc on peut dire que c'est les cibles varient, hommes, femmes et enfants.
1: Quelles sont les stratégies avez-vous mises en place pour renforcer l'accès des femmes à la justice dans le pays?
0: La stratégie, c'est que dans le domaine d'accès à la justice, nous avons des avocats, des juristes pour faciliter d'abord l'entrée. Lorsque la victime arrive, il y a des juristes qui sont là pour l'accompagner d'abord, pour savoir si la personne peut elle-même rédiger sa plainte ou pas. Les juristes sont là pour l'accompagner, voir le nécessaire, quelles sont les pièces jointes, tout ça, ça, c'est les juristes. Et maintenant, il y a des avocats aussi qui sont là pour accompagner les victimes au niveau de la justice. Les avocats sont là pour les assister au moment des procès. Donc, je crois que ça, c'est ça qui fait un peu la force, parce que ces mécanismes-là encouragent les femmes à venir vers nous et aussi à accéder à la justice.
1: Madame Lucie Boileau-Bassinga, quelles sont vos perspectives pour redynamiser l'association des femmes juristes de Centrafrique?
0: On a beaucoup d'ambition, mais avec peu de moyens. Alors, nous sommes en train de chercher à avoir peut-être des financements à long terme, parce que la plupart des financements, c'est des financements d'une année, financements de 6 mois, et je crois que ça ne nous permet pas vraiment de faire le travail comme il se doit, parce qu'au niveau de la justice, il y a des dossiers qui peuvent aller au-delà de 6 mois, 7 mois, et nous cherchons vraiment à avoir des financements qui peuvent au moins aller sur 2, 3, 4, 5 ans pour permettre vraiment de clôturer avec les dossiers au niveau de la justice.
1: Merci Madame Lucie Boileau-Bassinga. Nous partons à Zangba dans la Basse-Côte où les violations des droits humains restent un défi malgré de nombreuses sensibilisations. Correspondance de Ibrahim Bianga.
2: Les violences conjugales et les actes de banditisme sont les cas des violations des droits humains devenues monnaie courante dans ces localités. Par exemple, le 7 février dernier, un homme a mortellement poignardé sa femme au village Mboma dans la sous-préfecture de Zangba. Junior, proche de la victime, relate les faits.
3: C'était ma tante. Aux environs des 22 heures, j'ai écouté des cris. Lorsque je suis sorti, j'ai aperçu son mari dehors. Donc, il a déjà poignardé ma tante. Quand je voulais l'arrêter, je suis tombé et il m'a aussi poignardé au cou avant de s'enfuir. Sa femme était morte en route lorsqu'on l'évacuait à l'hôpital. Les gardes s'est rendu à la base des FACA.
2: Si certains habitants parlent de l'impunité comme principale cause de la montée des violences à l'égard des femmes dans la zone, l'ONG Espérance évoque d'autres raisons. Jean-Luc Ambak est le responsable de la sous-base de cette organisation à Zangba.
4: Cela est dû beaucoup plus à un changement de comportement post-crise. Et cela aussi est dû à cette relation de pouvoir existant naturellement entre l'homme et la femme, et aussi à la consommation beaucoup plus des stupéfiants et des drogues. Nous allons tous, d'un mois et demi, nous avons 2 cas. Mais si nous essayons de partir dans le temps de l'année 2025, nous pouvons déjà assister à plus de 10 cas ou 15 cas d'assassinat des femmes dans la localité de la Basse-Côte, plus particulièrement à Moubaï et Zang.
2: Kaltouma Hissène, présidente de l'OFCEA de la Basse-Côte, souhaite que les auteurs de ces violences soient punis conformément au code pénal centrafricain.
5: Il faut gouvernement Zamabokotiloda. Et puis,
6: le gouvernement doit se préoccuper de cette affaire. À défaut de maison d'arrêt à Moubaï, on détient les auteurs des violences dans la geôle de la brigade de gendarmerie. Mais peu de temps après, beaucoup sont libérés faute de place. Un homme qui a tué sa femme, après sa libération, on le voit, il drague d'autres femmes et il vit bien. Vraiment, cela nous énerve.
2: L'ONG Espérance promet d'organiser dans les prochains jours des sensibilisations et des formations sur la lutte contre les violences basées sur le genre. Ibrahim Bianga, des Retours de Zangba, Radio Dekeluka.
1: Merci à vous, Ibrahim Bianga. Madame Lucie Boileau-Bassinga, quels sont les différents types de problèmes que vous traitez souvent au sein de votre association, la FJC?
0: Nous rencontrons des cas, beaucoup de cas ici, des personnes qui sont victimes, par exemple, d'une violence conjugale, des gens qui sont agressés, par exemple, par les membres de la communauté, les cas de viol, les cas de, par exemple, la gestion des biens. Lorsque, par exemple, le chef de famille décède, je crois qu'il y a toujours des problèmes. Les gens se rapprochent de nous et nous sommes là pour les orienter vers le tribunal. Nous sommes là pour les faire accompagner par les avocats au niveau de la justice. Donc, il y a beaucoup de cas. Il y a même des cas de EAS, par exemple, il y a des gens, il y a des Il y a des partenaires qui sont venus en RCA pour nous accompagner par rapport à la crise que nous avions connue. Mais bon, ils commettent aussi certains actes sur la population, bien sûr les communautés, dont ils sont garants de leur sécurité. Et je crois que ces cas arrivent vers nous et on essaie aussi de voir comment est-ce qu'on peut régler au niveau de la justice, soit au niveau hiérarchique, parce qu'il y a des partenaires dans le contrat. Avec la RCA, il est dit que lorsqu'ils commettent des actes ici, ils ne seront pas jugés ici, ils seront jugés chez eux. Et je crois que dans tout ça, nous essayons vraiment d'intervenir pour que les victimes, pour que les femmes qui sont victimes de ces actes soient au moins qu'ils aient réparation. Comme la victime est au centre des activités que nous menons. Ensemble, elles aussi, elles contribuent, les victimes aussi contribuent dans la prise de position ou bien dans la prise de décision. Par rapport à leur situation.
1: Madame Lucie, au cours de ces deux derniers mois écoulés, quelle lecture faites-vous de la situation ou des cas de violence basés sur le genre en République centrafricaine, notamment à Bangui?
0: Je dirais que c'est un peu compliqué parce que nous avions l'impression que tout ce que nous faisons comme travail sur le terrain, les gens ne comprennent pas. Les gens ne comprennent pas parce que là, on continue d'enregistrer les cas par exemple, de viol perpétrés par des parents. Ça, c'est des choses qui sont vraiment, qui ne sont pas dans nos mœurs, mais nous sommes en train de constater qu'aujourd'hui, tu vas avoir un enfant de 2 ans, de 3 ans, 5 ans, 6 ans. Donc, des enfants de moins de 17 ans sont violés par leur père, par leur frère, par un membre de famille. Ça devient un peu compliqué. Et je crois que nous sommes en train de préparer des actions par rapport à ça. Au niveau de l'organisation, nous faisons la prise en charge. Et le service que nous offrons ici aux victimes, le service est gratuit. Donc, ce n'est pas payant. Et je crois que la prise en charge est aussi limitée parce qu'on ne peut pas prendre en charge d'une manière générale. Mais bon, nous faisons ce qui revient à notre responsabilité pour répondre au moins à donner quelques réponses à quelques difficultés ou quelques problèmes qu'on peut identifier auprès de la victime. Nous avions des kits, par exemple des kits de dignité ou bien des kits d'urgence. Quand la personne arrive, on peut donner ça provisoirement pour permettre à la personne, par exemple, de se changer, pour permettre à la personne peut-être de prendre un petit café, du thé, pour avoir la force, pour pouvoir échanger avec nous. C'est des petits trucs qu'on essaie de faire. Mais je crois que là, il y a une responsabilité aussi que nous allons peut-être demander, peut-être présenter ça comme un plaidoyer. Il faut vraiment renforcer les appuis des ONG, par exemple. Si on peut appuyer les ONG pour mener des activités génératrices de revenus, pour rendre les victimes indépendantes, je crois que ça peut régler le problème. Et les petits fonds que nous recevons, par exemple, ça ne peut pas atteindre beaucoup de nombre. Peut-être si le bailleur pense qu'on peut, par exemple, assister 50 femmes, 100 femmes pour bénéficier des activités génératrices de revenus, je crois qu'on peut se limiter qu'à ce niveau, on ne peut pas faire au-delà de ça. Donc, du coup, vraiment, c'est un appel pour qu'on puisse renforcer, que ce soit le ministère du genre et les organisations qui s'occupent de la prise en charge des victimes, si on peut les renforcer avec les moyens pour essayer de renforcer ces victimes, je crois que ça pourra vraiment alléger la situation. Parce que lorsque une femme est indépendante, elle peut prendre une décision, elle peut se sentir capable, elle peut avoir confiance en elle et elle peut déjà savoir comment se gérer s'il y a un problème, s'il y a la séparation et autres.
1: Madame Lucie, comment garantissez-vous la sécurité de la personne qui vient dénoncer auprès de vous des cas liés aux violences basées sur le genre dont elle est victime?
0: D'abord, il y a les principes. Nous travaillons selon les principes directs. Donc, la sécurité, la confidentialité et la non-discrimination, je crois que ça fait partie des principes directeurs de prise en charge des violences basées sur les victimes de violences basées sur le genre. Il y a les procédures opérationnelles standards qui nous permettent aussi le guide même de ce que nous faisons. Donc, du coup, nous avions cette obligation de protéger la victime lorsque la victime vient vers nous, de protéger contre le bourreau, de la protéger contre les, par exemple, si c'est dans le couple, protéger aussi contre le retour, parce que lorsque la personne vient, par exemple, au niveau des femmes juristes, soit au niveau de UMIR ou à la justice, il y a un retour négatif parce que les parents, par exemple, de l'auteur qui est peut-être menacé, peut-être d'aller en prison et autres, les parents réagissent toujours négativement. Ils ne font pas la part des choses et je crois que tous ces mécanismes qui ont été mis en place nous permettent vraiment de protéger la victime et voir comment est-ce que aussi éviter que la victime retombe dans la même situation. C'est comme ça que je vous disais tout à l'heure, on a une maison d'hébergement. Lorsque ça ne va pas, on place la personne provisoirement. Le temps pour nous d'échanger avec, par exemple, la famille, le temps pour nous de voir avec la justice et la personne va rester là, on va prendre en charge. Et lorsque nous serons rassurés que la personne est en sécurité, la personne peut repartir sans être exposée à d'autres violences. En ce moment, on peut libérer la personne.
1: Madame Lucie Boileau-Bassinga, aujourd'hui, comment collaborez-vous avec UMIR?
0: Je crois que nous, on a une très bonne collaboration avec UMIR parce que UMIR connaît nos activités, nos domaines d'intervention. Et lorsque les gens, si la porte d'entrée de la victime, c'est UMIR, au niveau de UMIR, eux, ils nous réfèrent. Ils font le référencement au niveau de l'AFJC pour nous permettre de donner aussi d'autres les apports que nous, on donne aux victimes. Donc, vice-versa, si ça arrive aussi chez nous, nous référons aussi au niveau de l'UMIR. Comme ça, l'UMIR aussi va s'en charger de la part qui revient à UMIR. Lorsque vous êtes venu, je crois qu'il y avait même une équipe de UMIR qui était là, parce qu'il y a un dossier où nous sommes là-dessus, donc pour voir comment est-ce qu'on va faire. Donc je peux dire que nous, on a une très bonne collaboration et ça marche très bien. Donc voilà ce que je peux dire à propos de cette question.

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1: Abordons la dernière rubrique de notre émission. Comme chaque semaine, nous expliquons un terme que vous avez entendu au cours de cette émission. À maintes reprises, il a été question de violence basée sur le genre. Qu'est-ce qu'une violence basée sur le genre? Quelles sont les différentes formes de violence basées sur le genre? Bolivis, vous avez posé la question à Feikere Ngangzale Rita Adeline, coordonnatrice de l'Observatoire national de parité hommes-femmes, suivant.
2: La violence basée sur le genre, ce sont des actes nuisibles qui sont dirigés contre une personne pour atteindre sa dignité ou bien atteindre sa personnalité physique, morale et aussi et économique aussi.
3: Oui, mais quelles sont aujourd'hui les différentes formes de violence basée sur le genre?
2: Il y en a plusieurs formes. Il y a la violence physique qui s'applique par des coups et des blessures à l'endroit d'une personne. Il y a la violence psychologique aussi qui vise à adopter un comportement, à rabaisser, à humilier une personne pour avoir vraiment exercer un contrôle sur cette personne-là. Il y a encore la violence verbale qui constitue des insultes. On peut insulter quelqu'un pour lui rabaisser ou bien il y a des moqueries répétées pour vraiment nuire à cette personne aussi. Il y a la violence sexuelle. La violence sexuelle qui est des actes perpétrés à l'endroit d'une personne sexuellement sans consentement de cette personne. Il y a aussi la violence économique et patrimoniale. C'est le contrôle des ressources financières, interdiction de travailler et aussi destruction des biens de cette personne. Vous conviendrez avec moi que dans un foyer, il y a des maris qui ne souhaitent pas que leur femme aille au travail, qui ne souhaitent pas que leur femme puisse exercer des activités génératrices de revenus, tout simplement à cause de la jalousie, ou bien le mari voudrait vraiment avoir pression sur cette dame. Et donc pour cela, il lui empêche de travailler. Ça constitue une violence économique, déni de ressources. Ce mari ne veut pas vraiment que sa femme ait accès aux ressources financières. Et c'est un problème, c'est aussi une violence basée sur le genre. Il y a encore d'autres formes de violence qui est le cyber. Cyberviolence qui se fait sur les réseaux sociaux. Ça se fait sur les réseaux sociaux comme nous sommes encore sur une affaire de violence sur des réseaux sociaux, des insultes, des harcèlements sur des réseaux sociaux. Tout ça là constitue aussi des violences faites aux femmes ou bien des violences basées sur le genre. Puisque c'est sur le genre, on le fait sur les hommes aussi et sur les femmes aussi. Il y a aussi enfin ce que je peux dire, les violences conjugales. Les violences conjugales incluent toutes ces sortes de violences aussi qui se font dans le foyer. Ça se fait dans différents foyers et que les femmes ou les hommes en souffrent de cela parce que pour les femmes, on en parle assez. Mais pour les hommes, il y a des hommes qui souffrent dans le foyer, qui subissent des violences conjugales, mais ils ne se prononcent pas, tout simplement parce que les hommes se disent forts et il ne faut jamais se plaindre. C'est pour cela qu'il y a des violences qui se font, mais les hommes ne veulent pas dénoncer tout simplement parce qu'ils ont peur ou bien ils ont honte de dire qu'ils subissent des violences conjugales. Et il y a aussi des violences au milieu professionnel. Il y a des harcèlements sexuels qui se font, il y a aussi des harcèlements moraux au milieu professionnel et aussi en milieu scolaire.
3: Madame Aline, merci.
2: C'est moi qui vous remercie.
1: Cette rubrique met un terme à cette émission. Aujourd'hui, nous avons parlé de l'Association des femmes juristes de Centrafrique AFJC. Cette émission est une réalisation de Bolivis Massamba et Igor Jeskin Senapaen. Nous avons à la gestion numérique Guirimi Yamenendi. Merci à vous tous qui l'avez suivi. Vous pouvez toutefois réécouter cette émission sur les www.radionekeleka.org. Rendez-vous samedi prochain, même heure, même fréquence.
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3: 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sur l'Italie, et ça, pour mon son, j'en ai un peu de qui est là, il y a un petit peu de temps, il y a un peu de temps, il y a un peu de Donc, tout le monde a une sensibilisation pour la formation, soit que tu tenais, à Zoinga, d'abord, il y a un peu de temps, il y a protégé Wali, à protéger Mengo, à protéger Zo, qui est là, il y a un peu de temps. 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
1: Bonjour, Dieu merci Goga, bonjour à tous. Aujourd'hui, nous parlons du rôle des instituts universitaires et complexes scolaires privés dans l'éducation centrafricaine.
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1: Initialement, les instituts universitaires et écoles privées sont créés pour apporter une solution aux problèmes qui freinent l'instruction et l'éducation des enfants. Malheureusement, depuis plusieurs dizaines d'années, ces instituts universitaires et établissements privés s'écartent progressivement de leur cahier de charges. Cette déviance provoque donc une baisse de niveau des élèves et étudiants. Nous allons évoquer les causes de ces manquements avec José Stéphane Pouquet-Serandi, enseignant-chercheur spécialiste en géologie à la faculté des sciences de l'université de Bangui.
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1: Allons d'abord en province à Grimari dans la Waka pour suivre ce reportage produit par notre correspondant Rosemonde Francisco Serapo sur la baisse de niveau comme résultat de multiples dysfonctionnements.
4: Ces dernières années, on remarque dans les établissements scolaires publics et privés un nombre insuffisant d'enseignants qualifiés et de tables bancs. À cela s'ajoute le nombre pléthorique des élèves dans les salles de classe et la délinquance chez plusieurs apprenants. Des problèmes qui sont à l'origine de la baisse de niveau. Par exemple, à l'école Saint-Kizito de l'enseignement catholique associé de Centrafrique et CAC, Emmanuel, élève en classe de CM1, déplore certains comportements.
5: Notre parent n'a pas compris notre écolage. Quand le directeur vient pour faire le contrôle, on m'a renvoyé à la maison. Quand je dis à mon parent, il ne vient pas pour payer. Le baisse niveau, ce n'est pas beaucoup, mais c'est un peu. Parce que notre vie à l'école, il ne sait pas étudier.
4: Alexandre Koulabaï, un parent d'élève, évoque également le manque de responsabilité de nombreux parents d'élèves.
6: La responsabilité de la baisse de niveau incombe aux parents. En effet, lorsque tu envoies ton enfant à l'école, il t'appartient d'assurer son suivi. C'est en le suivant que tu connaîtras réellement son niveau. Dès que tu constates ses insuffisances, c'est à ce moment-là que tu pourras te rapprocher de ses enseignants afin de trouver des solutions à ses problèmes.
4: Face à la plainte sur la baisse de niveau, le directeur de l'école Saint-Kizito, Omer Lapumba, indique que des parents d'élèves ne cessent d'être interpellés pour le suivi de leurs enfants.
7: Pour améliorer le niveau de nos élèves, nous avons mis en place une démarche simple. Après les évaluations de fin d'année, je prends personnellement le temps, en tant que directeur, de vérifier chaque carnet de notes du CI au CM2. Lorsqu'un élève se trouve en difficulté, je convoque ses parents ainsi que son enseignant afin d'échanger ensemble et de trouver des solutions adaptées.
4: Pour de nombreuses personnes, afin de lutter contre la baisse de niveau à Grimari, la sensibilisation des élèves contre les mauvaises compagnies est nécessaire. En plus, le gouvernement doit renforcer le système éducatif à travers la formation de plusieurs enseignants qualifiés, la dotation des écoles en table banc, des manuels didactiques et des bâtiments scolaires, surtout que le nombre des habitants ne cesse de s'accroître. Grimari, Rosemonde Francisco Serapu, Radio Ndekiluka.
1: Merci beaucoup, Rosemonde Francisco Serapu, pour toutes ces informations. José Stéphane Pouquet-Serandi, bonjour.
8: Bonjour, bonne aventure.
1: Vous avez suivi avec nous ce reportage sur la baisse de niveau des élèves, même dans un établissement privé à Grimari. Depuis plus de 2 décennies, les instituts universitaires et complexes scolaires privés ne sont plus sur la bonne voie. Selon vous, quel est leur rôle?
8: Le rôle des instituts ou encore des universités privées, c'est d'aider le pays. D'aider le pays parce que nous savons que si on fait un peu un contexte historique, l'université de Bangui a été créée créé par ordonnance numéro 69-063 du 12 novembre 1969. À cette époque, le niveau s'arrêtait en deuxième et en licence. Et pour d'autres filières, il faut quitter le pays pour aller étudier ailleurs. Et les gens n'avaient pas assez de moyens et les gens avaient un niveau limité universitairement parlant. Et c'est à partir de 1972 que l'État a autorisé que maintenant il y ait des filières privées, à savoir les universités privées, pour aider le pays, aider à avoir des cadres et puis même ici sur le territoire, peut avoir d'autres filières spécifiques. Tout ça, c'est pour le développement. Et maintenant, c'est à partir des années 90 qu'il commençait maintenant à avoir beaucoup d'universités privées et des établissements. Au début, c'était bien. Mais arrivé à un niveau, le conseil que nous faisons maintenant, il y a une déviance qui ne dit pas son nom. Les universités privées ne sont plus crédibles, pas toutes. Certaines universités privées ne sont plus crédibles. Et au lieu d'être une source de solution, elles deviennent maintenant une source de préoccupation pour toute une nation. Lorsqu'on regarde ce qui se passe dans les établissements privés, il y a une baisse de niveau, les cadres ne sont pas adéquats, il n'y a pas de suivi. Ils sont là que ce sont des machines à fabriquer les diplômés et l'insertion de ces diplômés pose problème. Et ça joue sur la société et présentement, beaucoup de jeunes qui ont des diplômes mais qui n'ont pas de travail. Parce que au fond, qualité de travail ou encore les parcours universitaires, les contenus sont devenus vides. Parce que dans ces structures-là, pour eux maintenant, ce sont les intérêts. Ces présidents fondateurs qu'on appelle les PF, souvent dans certains cas, vont utiliser le népotisme, le clientélisme et pour eux, c'est le gain. Le contenu scientifique, ce ne sont pas leurs préoccupations. Et au fur et à mesure, maintenant, là où nous sommes, ça devient très inquiétant. Certains PF ou encore certaines structures, d'une manière directe, qu'on pourrait le dire, manquent même de respect vis-à-vis des autres administrations de l'État. Parce qu'au fond, ils ont de l'argent, ils ont des relations, ils utilisent encore ça comme des structures, soit politiques et autres. Alors que, présentement, ce sont des générations qui sont sacrifiées. Et cela aura des conséquences dans le développement de l'ARC de demain.
1: S'il faut pousser un peu plus, qu'est-ce qui serait à l'origine de la déliquescence progressive ces dernières années des instituts universitaires et écoles privées en RCA?
8: Dans ce qu'on appelle les causes, l'État avait libéré ce secteur pour au moins avoir une vie claire dans le développement du secteur éducatif. Mais malheureusement, cette liberté est transformée en libertinage. Il n'y a pas de suivi et ça joue non seulement quand nous regardons par exemple une école privée, une université privée, la manière de recruter ses enseignants, la manière de choisir les administrateurs, la manière de transmettre, tout cela entre dans ce cadre-là de fragilité. Par exemple, lorsqu'on parle de formation au rabais, on fait allusion à quoi ? À des cursus raccourcis avec certaines licences obtenues en 2 ans. L'absence des travaux dirigés, l'absence de travaux pratiques, l'absence des laboratoires, des bibliothèques. Et quand vous n'arrivez pas à avoir tous ces contours-là, ça joue, c'est ce qu'on appelle baisse de niveau. Et c'est baisse de niveau. Quand par exemple, vous choisissez quelqu'un qui a la licence pour aller enseigner un autre élève ou un autre étudiant de licence, vous allez voir que ça va jouer sur le contenu. Ça va jouer aussi sur la formation. Et par exemple, les volumes horaires. Par exemple, un cours, par exemple, 3 crédits. Un crédit, c'est 15 heures. Vous multipliez par 3, c'est 45 heures. Mais dans une université privée, en voyant seulement l'heure, le montant, l'argent payé à l'enseignant, vous allez voir qu'ils vont réduire à 25 ou à 30.
1: Pour éviter de dépenser plus d'argent.
8: Pour éviter les dépenses. Alors maintenant, qu'est-ce qu'on voit ? On ne voit plus les contenus scientifiques, mais on voit quoi ? On voit seulement que des rémunérations financières. C'est l'ensemble de tout ça qui pousse au fur et à mesure à ces baisses de niveau. Et l'étudiant, peu importe, puisqu'il paye toujours, il va toujours monter. Et les administrations de ces structures privées là feront tout pour que l'enfant là puisse avancer. Sinon, l'enfant va quitter leur établissement pour aller dans d'autres. Et c'est ça qui décourage et rend l'enfant aussi vulnérable que tout le monde.
1: On a constaté dans certains établissements privés, c'est beaucoup plus les membres de la famille du promoteur de l'établissement ou bien du président fondateur qui sont directrices, coordonnatrices, directeurs, coordonnateurs ou bien proviseurs, sans qualification, sans compétences pédagogiques. Qu'est-ce que vous en dites ?
8: Effectivement, c'est ce qui est malheureux. Quand par exemple vous utilisez le régionalisme, le népotisme, l'esprit de famille pour gérer une structure qui est de l'intelligentsia, qui est l'université et l'université privée, ça crée de la frustration. Un enseignant qui est compétent et qui a sa manière de voir les choses ne peut pas aller intervenir dans une université comme ça. Parce qu'au fond, lorsque vous allez regarder, comme nous avons dit, ces faiblesses-là, ces faiblesses académiques, parfois il y a des programmes qui sont obsolètes et ne cadrent même pas à la réalité. Absence, comme nous avons dit tout à l'heure. Et parfois, même sur les évaluations, parfois c'est laxiste par des taux de réussite qui, parfois, dans leur explication, atteignent 100%. Alors que ça, c'est du mensonge.

0: que ce soit les heures dues, les heures de vacations, sont nettement meilleures, nettement supérieures. Et avec des cadres qui permettent au moins à l'enseignant de s'affirmer. Une institution ne peut pas être esclave d'une personne. Ici, l'Université de Bangui, c'est une institution. Mais dans d'autres écoles privées, c'est quoi? C'est le président fondateur, le DE, etc., etc., qui dicte les lois. Et ça fragilise tout ce système-là. Mais si on ne fait pas attention, mais certainement on va aborder les conséquences, mais ça va être terrible.
1: Que dites-vous du fait que dans les villes de province, on peut compter quelques établissements privés à cause des églises, primordialement l'église catholique et ensuite les autres églises, mais il n'y a pas d'autres complexes scolaires privés, mais les instituts universitaires privés en province sont presque inexistants. Qu'est-ce que vous proposeriez au gouvernement ou bien aux promoteurs pour les villes de province?
0: Nous encourageons passement ces institutions religieuses qui ont quand même fait quelque chose de bien. Quand vous regardez, puisque c'est une institution, vous allez voir qu'au moins il y a une amélioration de qualité d'enseignement dans ces structures dont vous venez de citer. Mais pour certains, ou encore ils sont seuls à prendre les décisions par des initiatives personnelles, vous allez voir qu'ils ont souvent des difficultés. Et c'est là que la plupart des universités privées se retrouvent qu'à Bangui. Alors le défi est énorme au niveau de nos provinces. Il faut qu'il y ait une vision. Est-ce que nous aimerions transformer nos jeunes à des cadres dynamiques compétents? Ça veut dire que nous devons aller en province, aller là où l'État a failli pour le faire. Mais en 1972, lorsqu'on a ouvert par ordonnance la création de ces universités privées, c'est pour combler les vides. Mais vous imaginez maintenant, ces universités privées sont en concurrence directe avec l'Université de Bangui, avec les mêmes filières. Or, l'idée était que s'il n'y avait pas d'autres filières enseignées à l'Université de Bangui, c'est là maintenant qu'ils pouvaient développer. Ou dans des contrées, dans des zones où l'État n'a pas assez de moyens pour investir, c'est à partir de ce point que les structures peuvent prendre les relais. Mais maintenant, ils sont tous à Bangui, ils veulent maintenant concurrencer la seule université qui est l'Université de Bangui. Ça, au moins, j'espère que le gouvernement va réfléchir sur ce point-là pour ne pas que ça puisse être un danger pour notre propre pays, alors que nous-mêmes, nous avons accepté cette décision, mais au fur et à mesure, il faut maintenant les recadrer.
1: Parmi les instituts et écoles privées, on peut compter du bout de doigt ceux qui maintiennent le cap. Que leur dites-vous?
0: De continuer, courage, parce que c'est pas facile. Si on arrive à mettre en place des structures privées par conviction, vous allez voir que ça va porter des résultats concrets. Mais lorsque c'est par des ambitions pécuniaires, des ambitions personnelles pour des gains, arriver à un niveau, la personne va dire « j'ai fait faillite ». Alors que, en tant que tel, l'éducation ne fera jamais faillite. Je me souviens, il y a des hautes autorités de ce pays qui disent « tous ceux qui pensent que l'éducation est l'occasion pour eux de s'enrichir, mais ils n'ont pas leur place dans cette République-là ». Mais c'est l'occasion maintenant où les gens sont prêts à compter de l'argent, à augmenter au fur et à mesure les frais d'inscription. Même le gouvernement ne maîtrise plus ce que chaque université privée demande aux étudiants, comme frais de soutenance, frais de dépôt de rapport, etc., etc. Mais la question, s'il n'y a pas d'encadrement, ça va être de l'anarchie.
1: Dans la plupart des instituts universitaires et complexes scolaires privés, le marchandage des notes est devenu monnaie courante. Cette pratique conduit à la baisse de niveau également des étudiants et étudiantes sortis incompétents sur le marché de l'emploi. Quelles seraient les conséquences de ces pratiques sur la vie de la nation?
0: Mais les conséquences sont nombreuses. Première conséquence, c'est qu'il y aura beaucoup de diplômés qui ne sont pas qualifiés. Il y aura des taux de chômage. Chaque jour, vous allez entendre des parents même qui se plaignent en disant « j'ai mon fils, j'ai ma fille qui a son master tel, mais qui n'arrive pas à trouver le travail ». Deuxième difficulté d'insertion professionnelle, frustration chez le jeune diplômé. Il est frustré, il se rend compte que ses diplômes ne servent à rien. Parce que, au fond, de voir le contenu, eux, ils voient seulement ce parchemin. Mais le diplôme en soi ne veut rien dire. Mais il faut prouver que vous avez ce diplôme-là. Risque élevé, dérive sociale, délinquance, banditisme et peut-être même adhésion à des groupes armés. Parce que la personne n'a pas ce mental de comprendre les choses, de faire des analyses. Posez-vous la question avec une personne qui a la licence. Dans son raisonnement, vous allez comprendre, mais non, est-ce que celui-là a été à l'école? Et c'est justement par rapport à ça, regardez leur parcours. La question n'est pas de dire structure privée ou structure de l'État, mais il faut que le contenu y ait. Et c'est le contenu qui donne valeur au diplôme, et non le contraire. Nos jeunes n'arrivent pas à s'insérer dans le secteur de travail. Et maintenant, ils sont là. Conséquence, ils peuvent être manipulés par tout le monde. Mais puisqu'il est mal formé, il va comprendre comment. Il va comment parler. Il va comment exprimer ce qu'il ressent. Puisqu'il est manipulé, il va être dans le banditisme. Dans la drogue.
1: José Stéphane Pouquet-Serandi, revenons ici à Bangui pour avoir une idée de la baisse de niveau des élèves et étudiants dans les instituts universitaires et écoles privées. Un reportage de Hamid Tidjani.
2: Dans plusieurs écoles et instituts privés que nous avons parcourus, le constat est presque identique. Dans une salle de classe d'un institut du 8e arrondissement, les difficultés sont visibles. Lecture hésitante, calcul approximatif, certains élèves

0: peine à s'exprimer correctement en français. C'est le cas de cet élève qui requiert l'anonymat.
1: Les difficultés, c'est à cause des mathématiques et le cours de physique dans notre établissement. Nous, les élèves, on a organisé les TD. Je demande le gouvernement pour aider les élèves.
0: Du côté des parents, l'inquiétude est grandissante. Malgré les frais de scolarité parfois élevés, les résultats demeurent préoccupants. Fabrice Solos, parent d'élève, se plaint.
2: Aujourd'hui, ça fait quand même pitié et ça fait très mal de constater que le niveau scolaire est en baisse, surtout dans les établissements privés. J'ai toujours dit, le niveau des élèves illustre le niveau des formateurs, des professeurs. Aujourd'hui, dans le privé, le maître mot, c'est l'argent. Tout ce qui les intéresse, c'est l'argent, la quête d'argent. On n'a pas ce qu'on appelle une exigence de résultat.
0: Pour certains responsables d'écoles privées, ces critiques doivent être nuancées. Kevin Bazambo, censeur au groupe scolaire Saint-François.
3: On ne peut pas du tout généraliser. C'est que ça varie d'un établissement à un autre. La baisse de niveau, la responsabilité est partagée. Hein. C'est partagé d'abord de la qualité des enseignants d'abord, qualité de l'éducation au niveau des parents également. On fait impliquer les parents. Et puis également aussi, il y a les élèves beaucoup plus qui sont les pièces maîtresses. Parce que tant qu'il n'y a pas de bonne volonté, on ne peut pas parler d'une amélioration dans le niveau.
0: Face à cette situation, plusieurs observateurs sociaux appellent à un meilleur contrôle des établissements privés par les autorités éducatives afin de garantir un enseignement de qualité.
4: Merci beaucoup, ami Tidjani, pour ce reportage sur la baisse de niveau dans les instituts universitaires à Bangui. José Stéphane Pouquet-Serandi.
5: Certains diplômés sont partis vers les banques avec des diplômes de banque, finance, comptabilité, gestion bancaire, informatique, financière. Mais les responsables des banques disent comment est-ce que ces jeunes ont été formés. Ils présentent de très beaux diplômes, agréables avec des notes vraiment intéressantes. Malheureusement, le travail qu'on attend d'eux, ce n'est pas ça, c'est le contraire.
6: Effectivement, c'est ce que nous avons dit. Ce qui se passe dans ces structures privées, dans leur tête, penser que c'est dans un vase clos. Et maintenant, on reconnaît l'arbre par ses fruits. C'est le résultat de ce qu'ils ont sémé pendant des années. Le laxisme, l'homme qu'il faut à la place qu'il faut. Ils choisissent leurs parents, ils payent moins certains enseignants. Les anciens qualifiés sont découragés. Et maintenant, le contenu, ça ne cadre pas. Au fur et à mesure, ils donnent des notes par complaisance. Et à la fin, ils ont eu le diplôme. Et maintenant, l'insertion pose problème. Et maintenant, ceux qui veulent recruter, mais là-bas, c'est un autre monde. Le domaine professionnel, c'est un autre monde. Et on a besoin de qualité, on a besoin de valeur, on n'a pas besoin de diplôme là-bas. Peu importe les diplômes, c'est pour au moins comprendre qu'on a affaire à une personne qui a tel niveau. Voilà ce que ça veut dire le diplôme. C'est le niveau. On dit voilà, ceux-là ont le niveau Bac plus 4. D'accord, venez, on va vérifier entre vous qui est le meilleur. Et mais un établissement bancaire, ce sont les gains. Ils sont là pour gagner. Ils ne peuvent pas choisir quelqu'un, entre guillemets, d'un bras cassé pour le mettre là-bas. Dans le domaine des finances, on aime l'excellence. On aime la rigueur, on aime le sérieux. Mais puisque certaines structures privées ont poussé les enfants à ne plus avoir le goût de l'effort, à ne plus avoir le goût de l'excellence. Parfois dans la salle, la personne qui est absente là, qui ne vient pas en classe, a le même diplôme que toi. Ça frustre même ceux qui ont la volonté de travailler. Et conséquence sur le marché, vous pouvez faire 1000 entretiens, 1000 échecs. Parce que vous n'avez pas le niveau. Et vous allez dire que c'est une malédiction. Il n'y a pas de malédiction. Vous avez été mal formé. Mais si vous êtes bien formé, un seul test tu auras. C'est toi maintenant qui vas choisir là où tu veux travailler. Mais si on ne fait pas attention, vous imaginez là où on est en train de mettre notre système éducatif.
4: Même les mémoires de fin d'études ou de fin de cycle sont entièrement rédigées et les directeurs de mémoire s'arrangent toujours à ce que les soutenants se passent sans obstacle, avec des appréciations qui couvrent toute une panoplie de manquements de l'étudiant. Qu'est-ce que vous en dites ?
6: Une structure privée où il y avait un encadrement, mais avant ils ont planifié leur équipe, il y aura des présidents, des rapporteurs et autres, tout est organisé du début à la fin pour que aucune question pertinente d'ordre scientifique ou autre, mais on camoufle que par des choses qui ne cadrent même pas avec le thème, parfois est-ce que le thème n'y est pas.
4: Même si l'impétrant se tait du début jusqu'à la fin de la soutenance, mais on lui donne une bonne note.
6: Aura la meilleure note, mais j'attends voir le suivi dans 2-3 ans. La question, si pendant plus de 4-5 ans, la personne est dans sa fourberie, ce n'est pas en 30 minutes ici qu'une heure de temps que vous allez corriger tout. Et c'est là qu'il est important pour nous, on va formuler des propositions. Il faut que le gouvernement prenne sa responsabilité. Et également, certains présidents fondateurs là, qui créent les établissements là, doivent prendre aussi leurs responsabilités. De bien encadrer, réguler, évaluer de manière indépendante et rigoureuse ces structures-là. Les réformes sont également importantes. Par exemple, l'accréditation obligatoire des établissements. Mise en place des inspections académiques indépendantes. Parce que vous imaginez, j'ouvre une parenthèse, souvent certains inspecteurs viennent, mais ce sont les PM PDF et les DE qui sont là encore à camoufler tout, à dire ce qui n'est pas réel, parfois qui trompent même certains inspecteurs, et certains inspecteurs aussi peuvent tomber dans leur piège par des magouilles pour pouvoir sortir un rapport totalement en déphasage avec la réalité. Vous avez dit 100% en BTS, non, mais les 100% de vos étudiants qui ont eu le BTS là, après 2 ans, quelle est vraiment leur réalité professionnelle? Ils sont où? Si vous posez cette question maintenant là, on va voir là où ça blesse. Vous allez comprendre cette réalité dangereuse que cachent certaines personnes qui veulent créer ces structures-là pour s'enrichir au nom de l'éducation. Au lieu que l'université privée qui doit produire, aider le pays, est en train d'amplifier certains mots de la société. Si aucune réforme sérieuse n'est engagée, certains sujets pourraient contribuer à former des générations fragilisées, avec des conséquences potentielles. Comment empêcher qu'elles deviennent des machines à diplôme au clientélisme et au népotisme? Le gouvernement doit s'impliquer davantage. La société civile aussi doit intervenir. Également, la presse, les médias, relayer, chercher partout dans ces structures. Même s'il n'y a pas d'informations qui fuitent, cherchez, vous allez trouver. Pour la société civile, nous savons que nous sommes tous des parents. Ce qui nous préoccupe, c'est l'éducation de nos enfants. L'éducation de nos enfants, nous, au moins, on a atteint un niveau d'éducation. Mais nos enfants, quel sera leur niveau? Mais maintenant, les partenaires, quand ils financent le système éducatif centrafricain, il faut vraiment veiller à ce que le contenu y est. Et surtout une volonté réelle de faire de l'éducation une priorité nationale. Parce que si on ne fait pas de notre éducation une priorité, ça va être difficile. On va toujours revenir dans les mêmes bêtises que nous avons l'habitude de le faire. Les mêmes crises vont se répéter. Et également, nous allons toujours commettre les mêmes erreurs. Et à la fin, on va dire, mais est-ce que Dieu est contre nous, la nature est contre nous, alors que nous-mêmes, nous sommes responsables de notre propre dérive? En laissant faire. Certains présidents des universités privées se croient intouchables. Est-ce que c'est ta personne que ce pays a besoin, ou on a besoin de ce que tu apportes pour transformer la vie des Centrafricains? C'est ce qui nous préoccupe.
4: Beaucoup d'instituts universitaires et complexes scolaires privés manquent d'air de jeu ou terrain de sport. Même les bâtiments ne sont pas appropriés parce que les constructions ne respectent pas les standards internationaux en vigueur. Ne pensez-vous pas que cela impacte négativement la formation des enfants et jeunes?
6: Effectivement, vous imaginez, lorsqu'il pleut, par exemple, nous sommes en saison pluvieuse, quand il pleut, certains établissements ne fonctionnent pas. Parce que les salles ne répondent pas aux normes. Alors qu'au début, avant d'avoir ces autorisations-là, il y avait un cahier de charges. Dans ces cahiers de charges, tout y est. Même il n'y a pas de WC, il n'y a pas de latrine, on dirait. Même pas moderne. Il n'y en a pas. Parfois, il n'y a pas d'électricité. Les qualités des bancs, les salles sont très étroites. Parfois, on n'arrive même pas à comprendre, mais même pas de terrain de jeu. C'est pas si c'est la concession de la personne même qui est transformée à cet établissement privé, université et autres. Ça va jouer sur le mental de l'enfant. Un homme sain dans un environnement sain. Mais lorsque l'environnement n'y est pas, mais quelle excellence on aura dans un environnement comme ça? Et c'est justement ça qui nous pousse à dire clairement qu'il y a un danger. Qui nous pousse à dire que présentement, ce système-là, si l'État n'arrive pas à prendre sa responsabilité, demain, cette génération fabriquée dans cette condition-là auront leur mot à dire demain. L'État a vu, mais l'État a laissé faire. Jusqu'à ce que, vous imaginez, depuis 72 jusqu'à aujourd'hui, plus de 30 ans, 40 ans, je ne sais pas. 40 ans de ces générations-là, il y a d'autres qui sont des meilleurs, mais il y a d'autres qui sont des médiocres. Chaque fois, vous entendez grève ici, grève par là, pour l'intégration, l'État n'embauche pas, l'État n'embauche pas. La plupart de ces gens qui viennent là, ils viennent de ces structures privées dont nous parlons. Mais pour mieux gérer les difficultés d'aujourd'hui ou de demain, la décision, c'est de prendre ça aujourd'hui même. Et que l'année académique prochaine, il faut que vraiment des décisions rigoureuses puissent être prises. Quelqu'un qui est intellectuel saura chercher la solution à ses problèmes. Il ne va pas accuser quelqu'un. Mais le diplômé va toujours accuser. Mais c'est vous qui m'avez donné ce diplôme-là, non? Et maintenant, il faut me donner le travail. Mais un intellectuel ne va pas dire. Parce que lui, merci, vous m'avez donné la connaissance. Ce que je suis, c'est grâce à vous. Changeant de paradigme. Nous ne sommes pas nombreux, moins de 7 millions d'habitants. Et si on arrive à créer cette génération d'élite dans nos structures privées et étatiques, public, vous allez voir que la vision même du développement derrière ça va changer.
4: Un autre problème qui devient un peu plus notoire, l'orgueil dans certains cas de ceux qui sont les membres de la famille des présidents fondateurs d'un institut universitaire privé ou bien d'un complexe scolaire privé, ils brillent de mauvaises manières de parler vis-à-vis des enseignants. Avec l'orgueil aidant, ils avancent parfois des propos décousus, des propos dégradants à l'encontre des enseignants. Et ces enseignants qui ne supportent pas de laisser leur honneur marcher dessus, ils décident
5: de claquer la porte, combler le vide, trouver un enseignant compétent, ça devient difficile. Parfois, les élèves peuvent perdre 2 semaines, 3 semaines, 1 mois, voire 2 mois sans enseignant. Votre avis là-dessus?
6: C'est une triste réalité, hein. Il y a des gens qui sont dans ces structures-là intouchables. Enseigner à l'université, être dans l'administration universitaire, il faut passer un cap de formation. Il faut des types de formation pour ça. Parce que ici, c'est le haut niveau. Mais il y a une confusion totale dans la tête. On ne mélange pas l'administration avec la famille. On ne mélange pas l'administration avec le régionalisme, le népotisme. C'est sur des bases, des rigueurs, des bases scientifiques. Est-ce que la personne est à la hauteur? Lorsque, dans une structure, vous commencez à frustrer les collaborateurs, c'est malheureux. Et quand vous commencez à ne pas respecter les personnes qui travaillent dans votre structure, mais il y a une relation entre employeur et employeur, basée sur le respect. Mais c'est ce qui manque. Nous exhortons les inspecteurs à vérifier. Est-ce que c'est compatible? Est-ce que nos lois nous disent que quand tu es PF, ta femme doit être DAF et autres, ou ta copine est par-ci par-là, que les liens de tes parents ou encore de ta région? Est-ce que c'est de cette manière-là qu'on doit développer notre éducation? C'est là que ces structures privées commencent à amplifier les maux qui vont gangréner leur cerveau. C'est comme une bombe à retardement. Et ces générations qui passent vont toujours avoir cette même mentalité.
7: Nous vous remercions, José Stéphane Pouquet-Serandi. Ainsi s'achève le magazine de l'éducation de ce jour en français. Merci à toutes et à tous de l'avoir suivi. Merci également à Rosemonde Francisco Serapo depuis Grimari. Nous remercions également Hamid Tidani pour sa contribution à la réalisation de cette émission. Ne quittez pas la version en sango du magazine après cette courte pause.
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3: Circuler à Bangui serait-il en train de devenir plus fluide et plus sécurisé? Depuis quelques semaines, les feux tricolores font leur grand retour dans plusieurs carrefours stratégiques de la capitale après des années d'absence. Une réinstallation qui change progressivement les habitudes des usagers et redonne un nouveau visage à la circulation urbaine. Mais quel est réellement l'impact sur le terrain? Jeff Dao est allé à la rencontre des usagers. Reportage.
4: Rouler à Bangui devient de plus en plus ordonné. Au carrefour stratégique, les feux tricolores, longtemps hors usage, reprennent enfin du service après leur dernière réhabilitation en 2010. Pour de nombreux usagers, cette réinstallation marque un tournant important dans la gestion du transport urbain.
5: Ça, je dis oui. Je pense qu'avec le feu tricolore, ça c'est un peu normal. Sur le plan sécuritaire, surtout ça nous aide. Alors, il y a eu beaucoup d'améliorations.
6: Oui, ça a bien réduit les désordres quand même. C'est très bien.
7: On a constaté une baisse d'accidents, de circulation. Et du coup, on a constaté qu'il y a de l'ordre concernant la circulation. Donc avec l'avènement de ces feux tricolores, on a eu à constater un peu d'ordre.
4: Autre avantage, la sécurité des piétons. Grâce aux signalisations lumineuses, traverser la route devient moins risqué, notamment pour les enfants et les personnes âgées.
8: Oui, c'est un peu rassurant. Ça nous permet de bien traverser la route, de bien circuler, de bien marcher.
9: Vraiment, en passant, je me sens vraiment sécurisée. Parce qu'auparavant, avant de traverser la route, nous sommes un peu coincés par rapport au véhicule. Mais en ce moment, on est en sécurité.
10: Aujourd'hui, les choses étaient changées. Avant, c'était difficile. Quand tu voulais traverser la route, il faut regarder gauche à droite pour avoir d'abord la sécurité pour que tu puisses traverser.
4: Au-delà du simple confort, les feux tricolores jouent un rôle crucial dans la régulation de la circulation dans la ville de Bangui. Selon Sir Désiré Ngaïsé, directeur de la circulation et de sécurité routière au ministère des Transports.
11: Et dans tous les pays modernes, il y a les feux tricolores. Ce n'est que dans notre pays que nous avançons et nous reculons. Pour l'instant, l'entreprise qui a l'offre d'installation de ces feux tricolores, ça serait que 13 feux qui seront installés dans la ville de Bangui. Il y a 3 dans le projet Puric qui sera installé. Donc en total, si Dieu le veut, ça serait 16 feux tricolores dans la ville de Bangui.
4: Le retour progressif des feux tricolores à Bangui s'inscrit donc dans une dynamique de modernisation de la ville. Reste désormais à sensibiliser les usagers au respect du code de la route pour en tirer pleinement profit.
3: C'était un reportage signé Jeff Dao sur le retour des feux tricolores à Bangui. Pour mieux comprendre les enjeux liés à cette réinstallation des feux tricolores dans la capitale, nous retrouvons à présent Jeff Dao pour le décryptage. Jeff, bonjour.
12: Bonjour Gildas, bonjour à tous.
3: Pourquoi la remise en service des feux tricolores est-elle si importante pour la ville de Bangui?
12: Eh bien, la remise de ces feux tricolores, c'est vraiment très important dans la ville de Bangui, puisque ça permet d'ordonner la circulation dans la capitale. Ça permet également de fluidifier la circulation en tous les sens et éviter l'accident qui se pratique le plus souvent dans la capitale, Bangui.
3: Qu'est-ce qui a changé concrètement dans la circulation depuis leur retour?
12: Après ce retour-là, nous avons constaté que les vitesses dans la capitale Bangui sont maintenant limitées, tant bien même que pour les taxis-motos et les véhicules aussi, il y a les vitesses qui sont limitées. Les klaxons, on n'entend plus ces klaxons parce que de temps en temps, au niveau des carrefours, il va falloir aussi klaxonner pour pouvoir demander à ce qu'on le passage, ce qui fait que les klaxons sont limités parce que les sections sont ordonnées pour pouvoir sillonner. Nous avons vu aussi qu'il y a les passages piétons qui sont mis en place pour ordonner la circulation également des piétons.
3: Peut-on dire aujourd'hui que les usagers respectent ces signalisations?
12: Oui, les usagers respectent ces signalisations au début, et puisque ça a daté un tout petit peu, donc ceux qui avaient l'habitude il y a de cela plus de 10 ans d'emprunter la route avec la présence des feux tricolores continuaient toujours à connaître leur usage. Mais ceux qui viennent viennent maintenant de comprendre, comme nous qui n'avons pas vécu à cette époque-là, nous nous forçons à nous habituer entre temps, mais comme c'est question d'habitude, il y a certains qui ne comprennent pas comment ça se passe, des fois ils dépassent les limites, mais au fil du temps, avec l'exemple des autres, les usagers pensent déjà à respecter la circulation.
3: Quels sont les principaux défis à relever pour garantir l'efficacité de ces feux tricolores sur le long terme?
12: Je pense d'abord qu'il va falloir aussi faire le suivi. Quand il y a le suivi de ces feux tricolores, l'installation et autres, ça pourra beaucoup plus garder l'efficacité de ces feux tricolores. Il y a également l'entretien à travers l'entreprise qui a mis en place ces panneaux de signalisation pour faire l'entretien. Quand il y a certaines parties qui sont défectueuses, il va falloir aussi entretenir, pouvoir remettre en état. Donc c'est un peu ça.
3: Jeff, au-delà de l'installation des feux, que faut-il faire pour améliorer de façon efficace la sécurité routière à Bangui?
12: Je pense qu'il faut d'abord mettre la présence permanente des policiers. Donc nous avons vu qu'il y a la compagnie de la circulation routière, il y a les FQ et autres. Il va falloir les mettre en permanence et les doter également des moyens roulants, soit les motos ou les véhicules, pour pouvoir pourchasser ceux qui ont tendance à brûler les feux. Donc s'il y a la présence permanente de ces militaires, je pense que cela va garder l'efficacité de ces feux tricolores dans la ville.
3: À travers l'installation de ces feux tricolores, peut-on parler d'un pas vers la modernisation du système de transport urbain?
12: Évidemment, c'est un très grand pas. C'est un pas aussi progressif comme j'avais dit tout à l'heure. Nous sommes en train d'aller vers le développement de la circulation. Mais entre-temps, il y a également quelque chose qui reste à faire. Donc l'installation de ces feux tricolores dans toute la capitale, parce qu'il y a certains secteurs qui n'ont pas encore reçu ces panneaux de signalisation. Et dans le reportage aussi, nous avons suivi que le directeur de la circulation a bien notifié qu'il y a un nombre exact pour ces feux tricolores, ce qui n'alimentera pas toute la capitale. Donc quand tout cela sera dans toute la capitale, je pense bien que cela pourrait également développer le système de transport urbain en Centrafrique.
3: Merci Jeff Dao pour ces éclairages. Le retour des feux tricolores à Bangui apparaît donc comme une avancée importante pour l'organisation de la circulation et la sécurité des usagers. Mais leur efficacité dépendra surtout du respect du code de la route pour tous.
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